0: qui voyage, qui rencontre des baraqués dans des soirées. Alors, est-ce que tu as un porte-bonheur que t'emmènes tout le temps avec toi ?
1: Peut-être mon chien.
0: Ah bah d'accord, le chien est un porte-bonheur, ok, super. Est-ce que tu l'as à côté de toi, là ?
1: Ouais, c'est dodo parce qu'il fait chaud.
0: Ah bah oui, il fait chaud, c'est pas terrible pour les chiens, là, la chaleur. N'oubliez pas, oui, hein, si sûr. Vous avez des chiens, faites gaffe, hein, parce que mettez-vous pieds nus sur le bitume, vous allez voir comme il fait chaud, on sort pas les animaux quand il fait trop chaud. Alors, quel est, si tu devais, comme ça, là, d'un coup, on te propose de déjeuner avec la star dont tu rêves, avec qui tu aimerais ?
2: Moi, je suis pas disponible à midi, mais bon, après, je suis quand même bon.
0: Ah d'accord, alors, ok.
2: Non, bah, écoutez, on est sur de l'ego avec Serena. Moi, j'ai envie de découvrir Serena.
0: Oui, bien sûr, gros ego que tu es. Bien alors, sûr. Avec qui tu aimerais déjeuner si tu pouvais déjeuner avec une star?
1: C'est un date ou c'est juste.
2: Oh, c'est un date. Bon, un petit personnel, c'est un date que je veux, moi.
0: Alors, écoute, donc, tu déjeunes avec ta star, après, tu fais bien ce que tu veux. Voilà.
1: Peut-être un beau gosse, alors. Moi,
2: effectivement.
1: Je trouve que Adam Driver, il est hyper beau. Alors,
0: ah ouais, carrément.
1: C'est l'acteur là qui joue le nouveau méchant dans les Star Wars.
0: Ah oui, le brun avec les yeux. Oui, d'accord. Ok. Aïe aïe aïe. Aïe.
1: Tu irais avec lui, quoi.
0: Tu déjeunerais avec lui. Bah écoute, ça serait super, ça. Et alors, si tu devais donner ton principal défaut, ça serait quoi?
1: Mon principal défaut, je pense que je suis trop perfectionniste.
0: Ah, t'es chiante, quoi.
1: Ouais, un peu chiante, peut-être.
0: Ah, c'est ça, ouais, souvent, bon. Eh là là là là là là. Alors, écoute, là, c'est la question à choix multiples. Je vais te poser la question, je vais te proposer tes choix, évidemment. Et tu auras 10 secondes pour me répondre. Alors, je te mets une ambiance.
2: Ah, c'est à Pentecôte.
0: Alors, je vais te poser une question sur, en effet, la question de la Pentecôte. Aujourd'hui, évidemment, c'est lundi de Pentecôte.
2: Oui, de Pentecôte.
0: De Pentecôte.
2: Oui. Bah oui.
0: Est-ce que tu sais combien il y a de jours après Pâques et célébrer la Pentecôte? Après combien de jours après Pâques on célèbre la Pentecôte? Je te donne des choix. 7 jours. 40 jours, 50 jours, ou le temps que les cloches reviennent de week-end. Top chrono, 10 secondes.
1: Peut-être que je dirais 40 jours.
0: 40 jours ?
1: Ouais.
0: Alors, c'était presque ça, mais non, c'est 50 jours. La Pentecôte est célébrée 50 jours après Pâques. La descente du Saint-Esprit, les apôtres, tout ça. Voilà, Pentecôte, ça signifie 50e.
2: Thierry est parisien, mais aujourd'hui, il vit à Marseille, dans les Bouches-du-Rhône, avec toute la petite famille. Il est marié à Rosalie depuis maintenant 3 ans. On a vu d'ailleurs ce beau mariage sur M6. Thierry qui, est agent de sécurité depuis des années, qui a connu de la star, c'est vrai. Oui, qui a été le garde du corps de Daniel Auteuil, il paraît aussi.
3: Aussi.
2: Ah ouais.
3: Oh, j'en ai fait beaucoup, ouais.
2: Bah, t'as protégé Emmanuel Macron aussi sur un salon. Hein.
3: Aussi, mais quand sur un salon à Paris, quand il était venu, il était ministre à l'époque.
2: Bah oui, mais c'est pas une mince affaire. Et alors t'es une star, toi, parce que t'es à l'affiche d'un film, Les Vacances de Mr Bean. Mais raconte.
3: Bah en fait, comme je faisais de la sécurité rapprochée sur les plateaux, et en fait, on m'a demandé de faire la protection à Mr Bean. Sur le film Les Vacances de Mr Bean.
2: D'accord.
3: Et à un moment donné, la production m'a demandé, écoute Thierry, puisque t'as des tatouages et tout ça, ils m'ont dit, écoute, si tu veux, on te met sur une affiche, parce que Mr Bean doit faire une cascade à la fin du film. Et ils ne savaient pas quoi mettre sur l'affiche, donc ils m'ont mis moi. Voilà.
2: Alors, t'es en train de dire que là, l'affiche Les Vacances de Mr Bean, si je la chope, t'es dessus. C'est extraordinaire. C'est
3: génial. Tout à fait, ouais, je suis sur l'affiche.
2: Ah bah on va tous aller regarder. On va regarder ça. Tu as un petit rituel, puisque nous on offre la machine espresso, hein, la machine Malongo. Thierry?
3: Oui, le petit rituel, c'est je me lève tous les matins avant ma femme pour lui préparer son café.
2: Qu'est-ce que c'est?
0: Mais
2: mignon.
0: Dis donc, qu'est-ce que c'est que ça?
2: Oui, qu'est-ce que ce romantique,
0: oh là,
2: ça?
0: Oh là là
2: là. Alors tu te rends compte.
3: Dès qu'elle bouge, je me lève, je prépare la machine et je fais un café.
2: Alors, tu sais que je te souhaite de gagner le très beau séjour à Autun, mais enfin, là, tu peux déjà prévenir que si tu ne gagnais pas, il y a quand même la machine espresso Malongo. Là, tu pourras te régaler et à nouveau. Toi, si tu étais un animal, ce ne serait pas comme Serena qui a dit un aigle. Toi, tu serais quoi?
3: Moi, un lion.
2: Un lion. Rugir à nouveau de plaisir. Ben oui, le mâle dominant, l'animal, le plus fort de la chasse.
0: Oui, allez, ça va.
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1: Alors, Colin, tu as repris la main, tu as 2 points, je suis très contente. On va continuer sur cette lancée. Alors, comme ça, pour l'anniversaire de ta sœur, tu lui as offert une pochette de jeux à gratter. Et dedans, il y avait un faux ticket gagnant à 20 000 euros.
2: Non.
3: On m'a calmé, hein. Normalement, ça doit être plus gros la somme.
1: Non mais attends, tu lui as mis dedans un faux ticket. Donc elle regarde, elle découvre qu'elle a gagné 20 000 euros, elle est comme une dingue. Toi, pendant ce temps-là, évidemment, tu filmes.
3: Exactement.
1: Et alors, qu'est-ce qui se passe-t-il?
3: Et alors, la réaction est assez hilarante. Au début, je voulais vraiment faire une plus grosse somme. Mais c'est vrai, bon, elle n'a pas de problème cardiaque, parce que bon, je ne voudrais pas non plus être débile à ce point-là. Mais je voulais faire une plus grosse somme, on m'a calmé. Et donc, dans une pochette de tickets à gratter, il y en avait plusieurs, j'avais mis au milieu ce ticket à gratter, faux ticket à gratter. Et donc, alors, elle a gratté les trois couronnes, ah, bêtais, 20 000 euros, donc elle explose de joie. Et donc, au bout de 10 secondes, moi, j'ai pas pu me retenir de rire. Et voilà, elle est très vite descendue, malheureusement.
1: Alors, comme elle est pas, voilà, elle a pas trop digéré d'avoir une fausse joie, elle s'est un petit peu vengée, parce que pour ton anniversaire, elle est arrivée avec quoi? Comme cadeau?
3: Avec un nouvel iPhone.
1: Ah voilà.
3: J'avais toute ma famille qui était réunie, et donc elle est arrivée avec une poche d'une marque d'opérateur, et elle m'a amené la boîte de l'iPhone en me disant, voilà, on s'est tous cotisés. Donc le retour de la médaille a été très, très dur.
1: Parce que tu as ouvert la boîte et il y avait quoi dedans?
3: Il y avait un vieux téléphone.
1: Et oui, il y avait un vieux Nokia avec le serpent, tout ça là. Et ben, elle s'est bien vengée, bien fait pour toi. Voilà. Enfin, c'est très drôle. Hein. Ceci étant dit, je trouve que c'est une très très bonne vanne. Alors, on va essayer de marquer 3 points de plus avec la question à choix multiples. Je te pose la question, je te propose des réponses. Mon top chrono, tu auras 10 secondes pour me donner la réponse. Tiens, une petite chanson. Avec Monsieur Eddy qui chante Soif d'aujourd'hui. Alors, quel objet a inspiré la forme des premières bouteilles de coca? Une fève de cacao? Une ampoule électrique? Une quille de bowling? Ou les joues d'Éric Bastien?
2: C'est une honte.
1: Donc, quel objet a inspiré la forme des premières bouteilles de coca? Une fève de cacao, une ampoule électrique, une quille de bowling ou les joues d'Éric Bastien? Top chrono, 10 secondes.
3: J'étais tenté de dire les joues d'Éric Bastien, mais on va dire plutôt la fève de cacao.
2: C'est dégueulasse.
1: Pardon. C'est une bonne réponse. Voilà, évidemment, c'est la cabosse de cacao. Et c'est très très bien. Voilà, 5 points pour toi.
2: Oui, j'ai des bonnes joues, on peut mettre plein de choses dedans. Et de la bonne cuisine, peut-être celle que Marie-Laurence prépare pour nous. Elle habite à Calmont, en Haute-Garonne, elle travaille à Toulouse, avec ici Occitanie. C'est vrai que t'es gourmande, Marie-Laurence. Hein, on va se dire les choses.
4: Oui. Ouais. Et oui, hélas.
2: Oh, mais hélas, non. C'est une bonne chose. Tu dois ça de ta grand-mère?
4: Ouais. Oui, en fait, à ma grand-mère qui était cuisinière dans une famille bourgeoise à l'époque, en Bourgogne. Et puis voilà, et puis ça s'est transmis de génération en génération. Et ma maman cuisine très bien, mon papa cuisine très bien. Et puis voilà, et puis moi je suis gourmande et je cuisine.
2: Alors tu fais des confits.
4: Et je prends des kilos.
2: Bah, on est tous là.
1: Mais... Excuse-moi, tu dois ça de ta grand-mère. Alors tu tiens ça grand-mère ou tu dois ça à ta grand-mère? Excusez-moi, mais il y a un moment donné, des enfants nous écoutent.
2: Merci. Maître Capello.
1: Voilà.
2: Heureusement qu'elle est là. Tu adorais le risotto ou tu adoras le... Comment on dit?
1: Tu adores, tout simplement.
2: Tu adores le risotto. Moi aussi, j'adore. Tu as une recette particulière?
4: J'adore.
2: Ouais.
4: J'adore. Là, par exemple, en ce moment, avec des asperges, c'est absolument délicieux.
2: Ah là là, oui. Et tu fais des tartes aux asperges, d'ailleurs?
4: Oui, tout à fait. Tout à fait, avec une base de parmesan. Les invités se sont régalés.
2: Des verrines également, des grillades. Par contre, t'es pas très dessert. Moi, j'aime un peu déçu. J'aime bien les desserts. Moi, t'en fais pas du tout.
4: Non, mais je très peu en fait. Moi, à part les tiramisu et les charlottes, comme ma fille d'ailleurs. Voilà, je suis pas sucrée en fait. Je suis plutôt salée.
2: Bah écoute, moi, le tiramisu, ça m'ira très bien. Alors, qu'est-ce que c'est cette histoire? Chaque fois que tu vas dans un pays, Dieu sait que tu voyages beaucoup, tu ramènes un éventail.
4: Ouais, mais c'est... Alors, j'ai jamais collectionné. Je comprenais pas pourquoi les gens collectionnaient. Et puis, finalement, je crois que je me suis prise d'affection pour les éventails. Et du coup, chaque fois que je pars, maintenant, j'en ramène un. Et ma foi... Mais c'est pas pour les enfermer dans une armoire. Hein.
2: Bah oui, tu les utilises.
5: Merci.

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1: Alors, Véronique. Oh, Véronique, elle m'a bien fait rire, cette petite anecdote. Il paraît que quand on était petite, on a été au cimetière et qu'on a fait... On a fait des petites bêtises dans le cimetière.
2: C'est pas des bêtises, c'est parce que j'ai fait Robin des Bois, Robin des cimetières.
1: Et oui.
2: Quand j'étais petite avec ma cousine, et ben, dans les cimetières, il y avait des tombes où il y avait plein de fleurs, et puis des tombes où il n'y en avait pas, alors on a partagé.
1: T'as partagé, t'as mis des fleurs sur des tombes où il n'y en avait pas, moi je trouve ça super mignon.
2: Voilà, je crois que les gens, ils n'ont pas trop aimé quand même.
1: Ah, tu t'es fait engueuler?
2: Un petit peu. Et alors, il a fallu remettre. Alors, on a remis comme on savait pas remettre. On a remis comme on pensait. Mais on a dit que c'était comme ça. On a remonté en plus.
1: Ah bah oui, bah il y a un moment donné, on peut pas tout faire. Hein. Faire Robin des Bois et dire des choses intéressantes et vraies. Hein. Stop. Alors, ma chérie, là, tu as 3 points. C'est super, t'es en tête. Mais est-ce que tu pourras en marquer 3 de plus? C'est la question à choix multiples. Donc, je vais te poser une question sur le parfum Dior. Écoute bien. Actuellement, quelle est la star qui est l'égérie du parfum J'adore de Dior? Alors, écoute bien. Actuellement. Marion Cotillard, Rihanna, Charlize Theron ou moi? Top chrono, 10 secondes.
2: C'est Rihanna,
1: c'est vrai qu'elle est belle. On peut pas dire le contraire.
2: Elle est magnifique.
1: Allez, on écoute.
3: C'est pas Marion Cotillard.
1: Voilà, c'est Rihanna, bravo. Tu as 3 points de plus.
3: Christophe.
4: Oui.
3: Est-ce que tu portes du Dior?
4: Je porte pas de Dior.
1: C'est quoi ton parfum?
3: C'est quoi ton parfum?
4: Moi, je porte du Guerlain.
3: Guerlain, Boss, voilà, on en a cité 3. Okay, Guerlain. Très bien.
4: Exactement.
3: Tu aimes bien les sensations fortes, toi, hein, Christophe. Christophe qui est à Saint-Estèze, oui. Pyrénées,
1: orientale
3: des Pyrénées orientales.
1: Saint-Estèze dans
5: bien
1: les Pyrénées.
5: Sûr, oui.
1: Je demande pardon aux Pyrénées orientales.
3: Il est gendarme, il aime forcément les sensations un petit peu. Côté manège, alors raconte un peu, Port Aventura, ça t'a marqué? C'était quelque chose d'assez rock'n'roll.
4: Port Aventura, c'est génial. C'est un parc d'attractions qui se trouve à proximité de mon domicile et c'est génial. Il y a pas mal de manèges à sensations fortes.
3: Bien sûr.
4: Le Dragon Khan, entre autres, la tour, le Shambhala, c'est top.
3: Et puis le Ferrari Land, on l'oublie pas, on a offert un séjour dans le
4: Ferrari Land, exactement. Juste à côté.
3: T'as fait du parapente avec ton fils à La Réunion quand je parlais un peu des sensations fortes. T'as fait de l'hélico aussi en Guadeloupe. Non, t'aimes bien, t'es un aventurier, quoi. T'aurais pu faire Koh-Lanta. Ben oui.
4: J'aurais pu, ouais. J'adore l'aventure, j'adore tout ce qui est un peu sensations fortes. Et ouais, le parapente. Entre autres, à La Réunion, une expérience géniale.
3: J'imagine. Alors, si t'étais un animal, on l'a pas souvent, tu serais...
1: Qu'est-ce que c'est?
3: C'est quoi, ça, Christophe?
1: Ça, on dirait mon cotière le matin qui se réveille, mais bon...
3: C'est un cerf, ça. C'est le brame du cerf, ça.
4: Exactement.
3: Eh oui, et toi tu voudrais être un cerf avec des cornes et tout, des bois là sur la tête.
4: Exactement.
1: Mais pourquoi?
3: Pourquoi?
4: Parce que je trouve que c'est un animal majestueux et qui est assez imposant.
3: Ok. Non mais c'est vrai, c'est majestueux, effectivement.
1: J'adore, mais impressionnant. Les pauvres, ils sont beaucoup tués par...
3: Ça c'est encore une autre
1: affaire. Par les cazadores.
3: Quel beau talent inutile alors que nous sommes en plein Roland Garros. Tu sais faire plein de choses avec une balle de ping-pong. Mais quoi?
4: Avec les balles de ping-pong, j'arrive à les faire tenir en lévitation en soufflant en dessous des...
3: Bien sûr.
4: En équilibre.
1: Moi, j'aimerais bien aller visiter la gendarmerie de Saint-Estève.
3: Allez, gars, faut que je vous montre un truc, là. Et avec ma balle de ping-pong.
1: Écoute-moi bien, la prochaine fois que je vais voir mes copains à Thuir, je passe à Saint-Estève, c'est à côté.
3: Crédibilité de l'adjudant.
1: Je veux voir l'adjudant.
3: Est-ce qu'on peut avoir une vidéo? Tu te filmes en faisant ça, et t'inquiète pas, on saura quoi faire de la vidéo.
4: Non.
1: Ouais, on saura bien quoi.
4: Les droits d'auteur.
1: Voilà.
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1: Alors, dis donc, il paraît que on a joué à Daktari en allant ce voyage, pendant le voyage de en Namibie.
2: Hein, hein,
1: on a rencontré des animaux sauvages. Qu'est-ce qui s'est passé?
2: Quand on était en Namibie, on a rencontré plein d'animaux sauvages. Et puis un soir, on s'est couché et on s'est fait raccompagner par un ranger parce qu'il n'a pas voulu qu'on rentre tout seul parce qu'on avait une voiture avec la tente sur le toit. Mmh. Et puis quand on est arrivé avec sa petite lampe, il nous dit bon ben voyez là c'est un crocodile.
1: Oh bah écoute, il faisait une petite balade du soir.
2: Voilà, donc on est vite rentré dans la tente et puis on n'a pas du tout envie de faire pépé la nuit.
1: Ah bah non, tu m'étonnes. Hein. Sinon c'est bah oui, hein, c'est sûr que les crocodiles, c'est pas très gentil. Alors il paraît que t'es un peu naïve. Un peu la poisse. Tu te fais voler ta carte bleue à Prague, mais tu peux me dire le profil du voleur, s'il te plaît?
2: Ah ben, en fait, c'était dans le bus de l'aéroport, et puis il y a une petite mamie qui nous a demandé, qui nous a dit « Ah, vous êtes français, j'aime bien parler français, je parle pas souvent, j'ai pas l'occasion, il y a... » Et puis quand on est arrivé, ben, on n'avait plus de carte bleue.
1: Et voilà.
2: C'était vraiment une petite mamie à qui on aurait donné le bon Dieu sans qu'on fasse.
1: Et voilà.
2: Surtout qu'il y avait la visite du pape, mais bon, voilà.
1: Et voilà. Tu t'es fait avoir par une petite mamie. C'est les pires, les petites mamies. Tu veux que je te dise les pires, c'est les petites mamies. Alors, ma chérie, nous allons tout de suite marquer 5 points de plus. C'est-à-dire que tu ferais un sans faute, ce serait merveilleux. Tiens, je te mets une petite chanson. Allons parler de crêpes. Je suis affamée, hein, je vous préviens. Alors, quel prénom désigne les célèbres crêpes flambées à l'orange et au Grand Marnier? Comment qu'on les appelle, les crêpes au Grand Marnier et à l'orange quand elles sont flambées? Top chrono, 10 secondes.
2: Je rappelle qu'on habite à Nantes, c'est les crêpes Suzette.
1: Eh oui, les crêpes Suzette comme Danny Briand. Et oui, les crêpes Suzette, hein, ça a été inventé fin 19e, un flambage réalisé par un jeune apprenti cuisinier. Ça a été un peu comme un accident et du coup c'est resté. Bravo, ça te fait 11 points.
3: Je crois que c'est comme la tarte tatin.
1: Exactement.
3: C'est un accident. Ouais.
1: Souvent, tu sais, les trucs comme ça.
3: Oui, ouais, ouais. Nous aussi, c'était un accident. C'est rencontré, puis d'un coup, on a fait des missions.
1: Voilà, c'est un truc de dingue.
3: C'est 2 ans, hein, et on est content.
1: Oh là là.
3: Ça fait plaisir.
1: Jamais 203, comme dirait l'autre.
3: Je crois que oui, il ne faut jamais dire Fontaine. Hein. Nous sommes tous d'accord. Christophe, avec ici Roussillon. Alors, Christophe, qui est gendarme, rappelons que c'est un gendarme, c'est un adjudant. Il a rencontré Jade dans le cadre de la patrouille.
1: Ah.
3: Et oui.
4: Ah. Exactement.
3: Allez, raconte, c'est le gendarme se marie, ton histoire ou pas?
4: Pas encore, on vit dans le péché, mais...
1: quelle honte.
4: Non, oui, effectivement, rencontré en patrouille. En fait, elle revenait de voyage en Thaïlande et le collègue de boulot avec qui j'étais ce jour-là a décidé de lui rendre visite. Donc, arrivé à son domicile... On a discuté, elle nous a servi un petit jus à boire, un petit jus d'orange.
1: Petit jus d'orange.
4: Et exactement. Et en quittant le domicile, il y avait son numéro de téléphone affiché sur sa voiture.
3: D'accord.
4: Parce qu'elle est photographe et du coup, j'en ai profité pour récupérer son numéro de téléphone.
3: Oh, c'est l'enquêteur qui parle.
4: Comment?
3: C'est l'enquêteur qui parle. C'est le mec qui a repéré le numéro de téléphone, bien sûr.
4: Bah oui. Exactement. Et du coup, j'en ai profité pour lui écrire, la remercier. On s'est revu, on s'est jamais quitté.
3: Et dis donc, j'ai dit que c'était une patrouille, mais si j'entends bien, c'est un copain, c'est un de tes collègues qui décide d'aller voir une copine. C'est pas, on n'était pas sur une interpellation, là. Hein, c'est pas de la patrouille. Hein.
4: C'était du contact.
3: Ouais, du contact. On allait boire un petit verre de jus d'orange, du contact.
1: Ouais, un petit verre de jus d'orange dans les Pyrénées.
3: Les gendarmes. Jus d'orange. Vous savez que votre adjudant, il fait souffler les balles de ping-pong. Hein, vous êtes au courant, les gars, dans la gendarmerie. Ouais, sacré Christophe. Bon, Christophe. Christophe qui est un peu un sous-doué aussi. Hein, on en parlera peut-être dans un instant. Mais le gendarme, il a falsifié ses bulletins quand même quand il était gamin. Hein. C'est moche.
1: Là.
3: C'est moche.
1: Pour pas te faire engueuler par tes parents, c'est ça?
4: Exactement, c'est ça. Pour pouvoir aller au rugby, j'ai falsifié mes bulletins. pour faire croire que j'avais des bonnes notes pour pouvoir aller au rugby avec les copains et profiter.
1: Ouais. Bah, quand les vraies notes arrivaient, tu te faisais deux fois plus
3: bah, surtout qu'il était nul en classe, hein, tu l'assumes. Donc à un moment donné.
4: Exactement. Il n'y a pas à avoir honte.
3: T'es nul toute l'année bon. Et en tous les cas, t'es pas bon, c'est toi qui l'as dit avec t'étais nul. Et d'un coup, tes parents voient que t'as eu 19. Hey, oh, hey, tu les prends pour qui? Hein? Du jambon de Bayonne?
1: Ouais, voilà.
3: Christophe.

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1: Alors, nous sommes avec Mickaël qui a 4, Estelle qui a 3. Mickaël qui joue avec ici Sud-Lorraine. Mickaël, nous allons parler du fait que tu es un peu taquin avec tes collègues.
2: Tout à fait, oui. Même trop.
1: Ah là là là là, ça fait de la blague, ça fait de la blague. Oula. Il paraît qu'une fois, tu as entouré de films étirables une voiture de collègues, c'est-à-dire
2: un rouleau de film, et en plus il pleuvait le jour-là et c'était bien amusant. Je l'ai encerclé, j'ai fait plein de tours avec, et le collègue, quand il est sorti à 16h, il pouvait pas rentrer dans sa voiture et il pleuvait.
1: Ah, mon
2: Dieu. La voiture était filmée et tout, donc c'était vraiment rigolo et je l'ai filmé en plus.
1: Il t'adore donc.
2: Oui.
1: Il paraît que tu caches des outils, tu déprogrammes des machines, c'est-à-dire?
2: Oui, et quand quelqu'un fait un programme sur la machine et qu'il part pour aller soit chercher un outil ou autre, je dirige la machine, je change les cotes. Et du coup, il n'y a pas la même pièce, donc c'est rigolo.
1: C'est hyper rigolo, mais tu mets des bonbons à la menthe dans le café de tes collègues?
2: Aussi, oui. Et ils toussent pas mal après, du coup.
3: Ouais. C'est sympa, celui-là.
1: Mais dis-moi, ils se sont jamais vengés de toi?
2: Non, pas spécialement, non.
1: Ah bon? C'est-à-dire?
2: Non, je sais pas s'ils ont peur, ils ont peur de me refaire la même chose ou non. J'ai pas de farce de leur côté.
1: Je vais appeler immédiatement tes collègues. Je pense que moi, je serais toi, je ferais quand même un petit peu attention.
3: Oui.
1: Parce que toutes ces années à faire des blagues.
3: Je pense qu'ils vont venir le cap, tu rais.
2: Oui.
3: Ça s'appelle cap, hein, je le rappelle pour ceux qui nous rejoignent. Voilà.
1: Je demande pardon à la France. Alors, ne ris pas, Mika, ne ris pas. Alors,
2: mais si, c'est rigolo.
1: Bon. Tiens, je vais te mettre une petite chanson. Pour.
2: Oui.
1: Oui. Parce qu'il paraît que tu as eu une petite aventure quand tu es parti en voyage à l'île Maurice.
2: Oui.
1: Et oui, parce que t'es bien arrivé avec ta chérie, mais pas les bagages. Alors, qu'est-ce qui s'est passé?
2: Ils m'ont pas suivi, malheureusement.
1: Alors, qu'est-ce qui s'est passé?
2: On est arrivé à Air Mauritius. On attendait comme deux et nos valises ne sont pas arrivées. Ils étaient restés à Charles de Gaulle.
1: Et donc, comment vous avez fait sans...
2: On a dû se débrouiller pour trouver des magasins là-bas, pour s'habiller, pour voilà. Donc, les vacances commençaient déjà très bien.
1: Ah là là là là, une semaine d'achat pour acheter des nouveaux vêtements qu'on n'a pas forcément, on aime bien. Alors, il paraît que Jenny Lee, elle aimait pas trop, il y avait trop de couleurs.
2: C'est ça.
1: Ah là là, oui, je comprends, c'est terrible.
3: Bah, c'est mieux le noir, hein. C'est comme Zorro, il peut mettre des capes.
2: Zorro.
3: Tu me surpasses aujourd'hui.
2: Il me tacle.
3: Oh, c'est gentil.
1: Alors, tu sais quoi, la meilleure réponse, mon petit chat, c'est que tu vas gagner. Tu vas gagner 5 points tout de suite. Tiens, je te mets une petite chanson.
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1: Alors, comment ça s'appelle quand on voit tout un groupe de poissons qui nagent, justement? On dit c'est.
2: Comment ça s'appelle? Un banc de poissons.
1: Un banc de poissons? Alors, est-ce que c'est vrai? Est-ce que c'est faux? Est-ce que c'est vrai? Est-ce que c'est faux? Eh ben, c'est vrai, oui, bien sûr. Donc, ça fait 5, t'as 9.
3: Comment tu l'engueules?
1: Voilà. Mais non,
3: oui, mais bien sûr, non, de non.
1: Je ne l'engueule pas, je me réjouis au contraire.
3: Chacun son coaching.
1: Ah oui, ça, moi, j'encourage, hein, tu sais.
3: Applaudis. Bon, alors, Estelle est en face, là. On va jouer dans un instant pour tenter de marquer 5 points de plus. Estelle, ici, Pays de Savoie. Estelle qui a été à Koh-Lanta. Alors. Attention, tu n'as pas fait Koh-Lanta l'émission. Tu as été à Koh-Lanta en Thaïlande.
5: Oui, j'ai pas participé à l'émission. Non.
3: Parce que la première édition de Koh-Lanta, l'émission, c'était en Thaïlande, à Koh-Lanta. C'est pour ça que l'émission s'appelle comme ça. Qu'est-ce qui t'est arrivé sur le bateau?
5: On avait prévu de faire une petite excursion à la journée. Donc on est tous partis sur une petite pirogue. Voilà, on avait loué un petit bateau un petit peu traditionnel. Et on allait sur une petite île, on a passé la journée, etc. Donc il y avait quoi, une heure de traversée, tout s'est bien passé. Et au retour, les guides nous disaient, il faut partir une heure avant, enfin même deux heures avant, on prévoit un orage, etc. Donc au lieu de partir à 15h, on est parti à 14h. Dommage, parce que c'est vrai que la journée était belle, on avait bien profité, snorkeling, etc. Et puis, on part, et 10 minutes après, la mer est complètement déchaînée. C'est creux de 6 mètres, donc on a passé 2 heures dans le bateau, à avoir la peur de notre vie. On est arrivé complètement trempé. Et puis
3: bah,
5: voilà.
3: Et pareil,
5: le retour a été chaotique.
3: Bah oui, 6 mètres de vague, ta fille a vomi, tout le monde a été trempé. Donc non, c'est pas drôle ça. Oui. Hein,
1: c'est drôle. Sympa.
5: Ah non, c'est pas drôle.
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1: Originaire de Normandie, c'est à Concarneau que Grégoire Théry, alias Havre, a décidé de poser sa guitare. Le chanteur, auteur et compositeur signe son premier 5 titres où se mêlent pop-rock et poésie. Nord en est le premier extrait.
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3: Alors, bien sûr, on peut se dire que personne n'a le bon goût universel, mais on peut aussi se rappeler que les auditrices et les auditeurs ont toujours raison. Ah bah oui, c'est une règle de base quand on fait de la radio. Alors, on a décidé, avec toute l'équipe d'ici, de vous consacrer une émission par semaine. C'est votre Décibel. Vous venez non seulement choisir la musique, mais aussi la présenter vous-même. Et si ça vous dit de participer, vous n'hésitez pas. Il suffit d'envoyer un email pour s'inscrire. Notre adresse, c'est Décibel, au pluriel, @radiofrance.com, Décibel avec un S à la fin, @radiofrance.com. Dans le mail, vous mettez la chanson que vous avez envie de partager et puis votre numéro de téléphone.

0: téléphone pour qu'on puisse vous rappeler. C'est ce qu'a fait Gwen et c'est avec lui qu'on démarre l'émission de ce soir. Salut Gwen.
1: Salut Émilie.
0: Comment vas-tu?
1: Eh bien ça va.
0: Alors tu ouvres l'émission, attention, sacrée responsabilité, hein. Si les gens zappent, c'est ta faute. Et tout de suite, elle met une bonne ambiance. Gwen, t'habites dans le sud de la France, à Toulouse, très exactement. Ouais. Comment va la vie?
1: Eh bien écoute, elle va bien. On attend avec impatience encore plus de soleil.
0: Ah oui, oui, c'est ça. Et si possible, les vacances qui vont avec.
1: C'est ça.
0: Soyons fous, parce que le soleil, c'est bien. Mais le soleil, quand on n'a rien à faire de sa journée, là, ça commence à devenir très intéressant.
1: Oui.
0: Mais bon. Alors là, justement, c'est une chanson que tu nous as choisie ce soir, qui est parfaite à écouter. Alors, si possible, à la plage, mais au moins en prenant le soleil. Hein.
1: Exactement. D'un groupe que j'avais vu sur scène à Toulouse, à l'Halle de la Machine, donc avec les grosses machines derrière, et c'était absolument un souvenir mémorable. Le groupe, c'est La Femme.
0: Ah, La Femme. Alors, les fans de Clara Luciani ont déjà entendu parler de La Femme, même si c'est un groupe de rock plutôt indépendant, parce que c'est chez eux qu'elle a fait ses débuts, hein, si je ne m'abuse.
1: C'est exactement ça. C'est un groupe qui a vu plusieurs chanteuses dans ses rangs, et... Et donc, Clara Luciani, tout au début, ouais.
0: C'est ça, parce qu'en fait, les deux leaders de La Femme, c'est deux garçons, c'est Sacha et Marlon. Mais après, il y avait, voilà, selon les compos, selon les chansons, besoin d'une voix masculine ou féminine, ou deux voix ou trois voix. Et Clara, ouais, elle faisait partie de cette équipe-là. Et d'ailleurs, elle est allée leur rendre hommage, parce qu'ils ont donné un grand concert pour dire adieu, hein, parce que La Femme, maintenant, c'est fini. Et elle est venue chanter avec eux.
1: Ouais, et puis ce titre-là, c'est leur titre emblématique hein, sur la planche. C'est, c'est vraiment leur ADN musical. On retrouve un peu de Cold Wave, d'électro, hypnotique, et puis tu te laisses vite emporter. Et moi, j'ai un souvenir majestueux de les avoir vus sur scène où, c'est clair, tu te laisses embarquer par une énergie. Tu surfes sur la vague musicale, quoi.
0: Mais ouais, et alors tu sais que moi, j'ai eu de la chance. Je les ai vus, c'était donc, je pense, en 2013, aux Vieilles Charrues. Donc c'est l'année de la sortie justement du premier album Psychotropical Berlin sur lequel il y a la chanson là, sur la planche. Et en fait au moment de sur la planche, ils ont sorti une grande planche de surf, alors pas dans la vraie matière des planches de surf, mais plutôt en polystyrène, qui sont jetées dans le public. Et en fait Marlon est monté et il a surfé vraiment sur le public. Il était sur sa planche en polystyrène et le public portait la planche et il a surfé très très loin comme ça dans le public des Vieilles Charrues et puis il est revenu sur scène. C'était un moment un peu fou.
1: Ouais, et puis la folie, ça faisait partie aussi du groupe. Hein.
0: Oui, c'est vrai. C'est vrai. Mais c'est une très bonne idée de les ressortir de la malle au souvenir, mon cher Gwen. T'es un bon programmateur. Hein. Heureusement qu'on t'a.
1: Je vais rougir. Je suis juste impressionné.
0: Avant que tu rougisses, j'en profite pour rappeler que tu tiens un compte Instagram de découverte musicale qui s'appelle Inclusique. Vous écrivez tous les que en K, Inclusique. Et là, vous tombez tous les jours, tu mets des nouveautés quasiment. Hein.
1: Ouais, quasiment.
0: Voilà, c'est bien. Ça plaît à l'algorithme et aussi au public, évidemment, parce qu'on adore découvrir de nouveaux artistes. Mais là, c'est un souvenir. Et ben, merci pour le souvenir, Gwen.
1: C'est avec un grand plaisir.
0: On t'embrasse. Voici La Femme.

0: que bah, entre Hawaï et Biarritz, on était sur la planche avec La Femme. 6 albums en tout dans leur discographie, mais c'est vrai que ils n'ont jamais atteint le côté fou et l'effet de surprise de leur premier album que je continue à vous recommander 13 ans plus tard, Psycho Tropical Berlin. Si vous voulez retrouver un petit peu de la folie de La Femme en concert, eh bien allez voir Marlon Manier, ex La Femme, donc désormais en solo. Il sera en concert aux Nuits des Guitares de Beaulieu-sur-Mer, un joli festival, le 3 juillet. Il sera aussi au Midi Festival de hier, le 25 juillet.
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0: Et c'est Laurent maintenant qui prend la programmation musicale de l'émission en main. Salut Laurent.
2: Bonjour Émilie.
0: Bienvenue. Oui. Comment ça va Laurent?
2: Ça va bien, ça va bien.
0: Tu vas
2: me dire que je ramenais toujours un petit peu autour des années 69, 70.
0: Oui. Alors c'est vrai que alors on a des auditrices et des auditeurs qui passent une fois le dimanche et puis on les entend plus jamais. Après on en a qui deviennent des réguliers et je sens bien que chacun a sa petite marotte et effectivement Laurent qui passe pas mal de dimanches avec nous ces temps-ci, les années 60 en même temps Laurent, on va pas se mentir, ce qui est sorti dans les années 60 et qu'on écoute encore aujourd'hui, 60 ans plus tard donc, il y a forcément, voilà, c'est pas un hasard, c'est pas un accident, c'est qu'il y a eu de grandes chansons à cette époque-là, non?
2: Oui, oui, mais il y en a dans tous les temps hein, d'ailleurs. Hein.
0: C'est vrai, donc, mais je sais pas, je me demande, tu sais, parfois j'écoute des chansons comme ça en 2026 et je me dis, tiens, qu'est-ce qu'on écoutera encore en 2086? Peut-être pas tout.
2: Non, mais on n'écoute pas tout de 60, des années 60. Plus.
0: C'est vrai. C'est
2: 70,
0: vrai.
2: Donc voilà. Puis,
0: donc les années, voilà. Les années 60, Laurent, et alors là, en plus, ce soir, tu nous offres une voix féminine absolument délicieuse. Révèle-nous le nom de la chanteuse, je te prie.
2: C'est Jessie Springfield. Oh. Effectivement, c'est elle que j'avais envie d'écouter, puisqu'on n'entend pas souvent à la radio.
0: Oui, c'est vrai.
2: Et elle a une voix merveilleuse et. Et je pensais que ça valait le coup. Alors, pour ça, j'avais proposé quelques chansons d'elle.
0: Ouais.
2: Et t'as choisi une en particulier, on dira après laquelle. Mais déjà, juste pour parler un peu de Dusty, c'était une chanteuse anglaise, qui dans les années 60 était un petit peu la reine de ce qu'on a appelé la Blue Eyed Soul, la soul chantée par des blancs.
0: Oui. Alors, j'ai joliment dit, hein, la soul aux yeux bleus, pour nous faire comprendre ouais. que, voilà, elle avait pas la peau noire, puisqu'elle avait les yeux bleus.
2: Voilà. Et là, Dusty, son fils était, faisait une belle carrière dans ce genre, entre soul et pop. Et en 68, elle avait essayé de passer une marche supplémentaire en signant avec le label Atlantique, un label américain, qui a un très beau catalogue, en particulier de soul, mais aussi de rock et de musique de ce genre. Et pour cette signature, son premier album a été enregistré en novembre 68 à Memphis.
0: Oui, Memphis, Tennessee, sud des États-Unis. D'ailleurs, tu sais que moi, j'ai longtemps cru qu'elle était américaine, Dusty Springfield.
2: Parce que moi aussi.
0: Cet album, mais ouais, Dusty in Memphis, avec la pochette superbe, et c'est son album le plus connu. Et je me suis dit, bah ok, elle est à Memphis, elle est américaine. Eh ben non.
2: Eh ben ouais, voilà. Mais je me fais avoir à chaque fois, même avant que je le fais,
0: oui.
2: Je l'oublie. Parce que voilà.
0: Et alors la chanson que tu as choisie, enfin qu'on a choisie du coup, parce qu'effectivement il y avait une grande liste, c'est une chanson particulière, surtout pour le public français.
2: Ouais, parce que c'est un compositeur français.
0: Et ah oui,
2: ce qui n'est pas super intuitif pour la musique
0: ouais.
2: de sol enregistrée à Memphis, mais c'est surtout la musique du film L'affaire Thomas Crown.
0: C'est
2: avec Steve McQueen et Faye Dunaway, qui était sorti en 68, juste un petit peu avant, à l'été.
0: Voilà.
2: Et il y a une séquence fabuleuse, classique, justement avec la musique qu'on va écouter, où Steve McQueen est dans son planeur, en train de voltiger dans les airs, et à terre, dans sa voiture, il y a Faye Dunaway qui le regarde. Et évidemment, il n'y a pas de dialogue, puisqu'ils sont chacun, un dans son planeur, l'autre dans sa voiture. Et cette musique est chorégraphiée, il y a juste la musique qui fait le son dans la scène.
0: C'est ça.
2: Et le réalisateur, Norman Jewison, avait monté cette scène-là sur Strawberry Fields Forever des Beatles. Mais évidemment, il n'avait pas gardé ça pour le film. Donc, il a demandé à Michel Legrand, qui faisait la musique du film, de refaire une musique pour cette séquence-là. Et cette séquence-là, ça s'appelle « The windmills of your mind ». Ouais. En français, c'est devenu les moulins de mon cœur.
0: Oui, les moulins de mon cœur au lieu de les ça moulins de ton âme.
2: Mais bon, écoute. On s'arrête dans l'esprit pour une fois. Oui. Je veux dire, il y a eu pire comme traduction.
0: Ça nous va. Et puis la version est là, absolument magnifique, signée, chantée par Dusty Springfield. Mais vous pouvez aussi trouver une version chantée par Michel Legrand, The Windmills of Your Mind, Golden Globe de la meilleure chanson originale et Oscar de la meilleure chanson originale en 1969. On a été bavard avec Laurent, mais c'est pas grave. Voici Dusty Springfield. 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

0: Alors si vous tombez dans le vortex des reprises des Moulins de mon cœur, Windmills of Your Mind, vous en avez pour des heures, hein, puisqu'il y a la version de Dusty Springfield que vous venez d'entendre, choisie par Laurent, la version de Michel Legrand, et puis il y a Sting, il y a la chanteuse de Texas, il y a vraiment tout un tas de gens fabuleux qui ont chanté cette chanson. Alors bonne recherche les amis.
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0: Quittons les années 60 et rendez-vous en 1999, l'année où vous avez découvert Britney. Le tournant du siècle, comme on disait à l'époque, où on vendait encore des disques, hein, 115 millions d'albums vendus cette année-là en France. Et David Hallyday, qui arrêtait pendant un temps d'être juste le fils de son père.

1999, c'est aussi l'année de la mort de Dusty Springfield, tiens, qu'on vient d'écouter. La mort de Stéphane Sirkis aussi, le frère jumeau de Nicolas d'Indochine. Et c'est également en 1999, la première édition du festival Solidays. C'est aussi un été où on a beaucoup chanté, beaucoup dansé avec des Toulousains de qualité.

0: chemise et la bise à celles et ceux qui nous écoutent dans la région de Toulouse. Allez, restez bien dans le coin. Décibel continue les chansons préférées des auditrices et des auditeurs avec Sylvie, Claudine, Patricia et Roland. On va pas s'ennuyer.
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0: Un petit peu plus tard dans l'émission, on vous fera découvrir la toute nouvelle chanson de Zazie. Et puis on vous parlera aussi des grands concerts pour les 50 ans de carrière de Renaud qui ont eu lieu la semaine dernière. Pour le moment, c'est Sylvie qui nous écoute. Mais elle aussi dans le sud, je crois d'ailleurs. Salut Sylvie.
3: Salut Vivi.
0: Oui, je parlais de Toulouse il n'y a pas longtemps. T'es d'où toi?
3: Eh ben non, c'est vrai que tu penses chaque fois que je suis de Toulouse, ça me déplairait pas, mais j'habite vers Nantes en fait.
0: Donc c'est pas la première fois que je... Écoute, je dois avoir une copine qui s'appelle Sylvie à Toulouse et qui me manque, je vois pas autrement. Je te jure. Alors Sylvie, ma nantaise, donc il y a un truc sur lequel je ne peux pas me tromper avec toi, c'est qu'à chaque fois que tu débarques ici un dimanche soir, c'est qu'il y a un dossier Julien Doré.
3: Voilà.
0: Ah voilà, ça. Je ne me trompe pas. Juju Doré, alors quelle est l'actu de Juju? Je crois qu'il faut réserver des places de ciné, c'est ça?
3: C'est ça, il faut réserver pour le 2 juillet. Bah écoute, bon bah c'est fait. Hein.
0: Oui, toi tu les as tes places, mais alors pour ceux qui n'y auraient pas pensé, on explique en gros, c'est le film de son concert, c'est le Pestacle.
3: C'est ça, c'est le Pestacle, a priori avec bon, des petites surprises de ce qui se passe hors caméra. Enfin bon, a priori...
0: Il y aura de la coulisse.
3: Apparemment, oui, il a dit il n'y a pas longtemps qu'il y aurait de belles surprises.
0: Ça c'est top, et puis c'est vrai que le spectacle de Julien, évidemment c'est des chansons et c'est ce qui se passe sur scène, mais il y avait énormément de choses qui se passaient au plafond, sur les côtés, dans les écrans géants et tout, donc c'est pas mal de le voir au cinéma, en vrai, pour pouvoir profiter de tout ce qu'il a prévu.
3: Exactement, ouais, c'est vrai que ça va être une autre vision et je suis bien contente, j'ai hâte de découvrir ça.
0: Donc, séance unique le 2 juillet prochain, mais par contre, c'est dans tout un tas de cinémas. Donc voilà, le ciné près de chez vous, et sinon, vous faites 10 km de plus et a priori, vous trouverez un ciné qui fait ça. Ça m'a l'air d'être bien réparti partout en France.
3: Ouais.
0: Voilà, pour le 2 juillet. Bon, très bien. Merci pour les actus dorés, ma chère Sylvie. Et alors, ton doré à toi ce soir, lequel allons-nous écouter?
3: Eh bien, écoute, j'ai choisi Barracuda.
0: Ah!
3: Barracuda, bon, voilà, où il met ses mots sur l'album Aimé, sur le devenir du climat, de la planète. Voilà, c'est une très jolie balade, même si sur le fond, c'est vrai que voilà, il a eu envie de parler de ça avec un clip qui était magnifique, qui a été tourné dans la cour d'un château du Gard, avec un parterre d'enfants qui fait donc les chœurs,
0: mais
3: aussi
0: beau, hein.
3: des pingouins. Enfin, c'est un très très joli clip. Si vous ne l'avez pas vu, vraiment, c'est vraiment très très joli. Bon, comme souvent ce qu'il fait quand même.
0: Ah bon, c'est lui, tu trouves? C'est vrai. Et que voilà, quand certains vont aller à fond utiliser des mots terribles et on va les accuser d'éco-anxiété, là c'est pas le cas. Julien, il met toujours de la poésie et de la tendresse et de l'amour autour de ça. Et c'est vrai que la présence des enfants est extrêmement réconfortante.
3: C'est ça. D'accord. Et puis, bah, écoute, comme on a présenté, tu sais que tu n'ignores pas que je fais du théâtre et de la danse. Et donc, on a présenté il y a 15 jours notre comédie-ballet. Et il y avait un tableau avec des enfants, avec cette musique. Et en plus, j'arrivais aux répétitions avec mon texte de théâtre signé par Julien Doré.
0: Oh, voilà.
3: Voilà, bon, j'ai crâné un peu, quoi. Hein.
0: Mais t'as raison, t'as le droit de faire ta crâneuse, Sylvie. Et en plus, tu nous fais profiter d'une très jolie chanson. Ça s'appelle Barracuda et c'est sur l'album Aimé. On l'écoute, Sylvie?
3: On l'écoute, ça marche.
0: Merci beaucoup.
3: De rien.
0: À la prochaine. Salut.
3: Ouais.

0: Barracuda de ce cher Julien Doré, que vous pourrez voir au cinéma le 2 juillet, mais aussi sur une jolie sélection de festivals d'été.
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0: Zazie est de retour, alléluia! Elle a publié un joli message sur son compte Instagram pour annoncer la sortie de cette toute nouvelle chanson qui s'appelle Peu importe. Elle a écrit « En mai, on fait ce qu'il nous plaît et ce qui me plaît moi, c'est la musique. J'ai donc grand plaisir à vous annoncer que dans quelques dodos, puisque c'était il y a quelques jours, va sortir de mon petit cœur d'artiste chaud une chanson toute fraîche. J'ai un peu le trac, forcément, mais j'ai surtout très envie de savoir ce que vous en pensez. J'espère qu'elle vous plaira. Vous me direz. En attendant, je vous embrasse fort. Signé Zazie. C'est parti. »

0: Suite. C'est la nouvelle chanson de Zazie et elle sera après-demain, mardi soir, l'invitée de Décibel.
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0: Vous le savez, si vous suivez l'émission de manière régulière, dites donc, j'espère, bande de cancres. Bon, bref, en tout cas, ici, on a une passion, Michel Jonas. Et ça tombe bien, car c'est une passion que nous partageons avec Claudine, qui arrive maintenant. Bonsoir Claudine.
2: Bonsoir Émilie, ravie d'échanger avec vous.
0: Ah, moi aussi Claudine. On est d'accord, ce Michel Jonas, c'est quand même un trésor national.
2: C'est un magnifique artiste,
0: ouais.
2: Au répertoire très diversifié.
0: Oui, c'est vrai.
2: Voilà. C'est vrai. Et c'est vrai qu'on l'associe souvent au jazz, au blues.
0: Oui.
2: Et puis, finalement, on connaît peut-être un peu moins les chansons plus intimistes, plus personnelles qu'il a pu écrire, composer, chanter. Et notamment la chanson Voyageuse que j'ai redécouvert il n'y a pas très longtemps, triant des cassettes.
0: Ah, j'adore! Ah, mais c'est trop bien de faire ça. Mais oui, on retombe sur des chansons auxquelles on ne pensait plus.
2: Exactement. Et je l'ai réécoutée, la cassette fonctionnait impeccable. Voilà.
0: C'était quand même du bon matériel, hein. Ça, il n'y a rien à dire. Les cassettes, c'est fait pour durer.
2: Exactement. Et voilà, j'ai redécouvert cette chanson qui nous en transporte dans l'évasion, le mystère aussi. Enfin, elle est tout en délicatesse, cette chanson, j'ai trouvé. Et voilà, ça m'a rappelé tous mes souvenirs de jeunesse.
0: Oh, et j'adore.
2: Où j'étais avec mes parents et mes sœurs. On voyageait beaucoup en train, puis plus tard avec mes amis de jeunesse.
0: Ouais.
2: Voilà, et je la dédie cette chanson à ma fille Claire, qui est une belle et grande voyageuse des temps modernes.
0: Ah, donc cette chanson parle d'elle, alors voyageuse, c'est Claire.
2: Voilà, c'est Claire en quelque sorte, que j'ai retrouvée dans cette magnifique chanson de Michel Jonas.
0: Alors c'est une chanson qui date du milieu des années 70, sur l'album Changez Tout, son deuxième album, hein, donc il est vraiment au début de sa carrière, et pourtant c'est déjà du Jonas, mais ça c'est, voilà, c'est sa patte. Et vraiment Claudine, c'est une super bonne idée d'écouter cette chanson qui ne passe jamais à la radio. Alors si vous le voulez, on y va maintenant.
2: Eh bien on se
0: dit. Allez, on part en voyage. Voyageuse Michel Jonas, et merci beaucoup Claudine, à bientôt.
2: À bientôt.

0: Voyageuse de Michel Jonas, très très joli choix de Claudine qui nous ramène donc sur l'album Changer tout, qui est un gros tube de Jonas, et c'est aussi sur cet album-là où il y avait les merveilleuses Vacances au bord de la mer. Si vous avez envie d'aller applaudir Michel Jonas, j'aime bien, c'est un peu comme Bob Dylan, il est toujours un peu en tournée. Alors parfois il y a 50 dates dans l'année, parfois il y en a 5-6, mais en tout cas il y a toujours moyen d'aller applaudir Michel Jonas. Il sera au festival Jazz Opale le 19 juin, rendez-vous au Francofolie de Spa. Allez faire un petit tour en Belgique, il y sera le même soir qu'Alain Chamfort. Belle soirée française pour ce festival belge, ça sera le 22 juillet, et puis Michel Jonas en 2027 avec Jean-Yves D'Angelo, ce sera le 30 janvier à Paris aux Folies Bergères.
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0: Alors, c'est la loi du genre, hein. Quand on fait des émissions avec des auditrices et des auditeurs, et ben parfois les auditrices et les auditeurs, on n'arrive pas à les avoir au téléphone au moment où on a besoin d'entendre leur jolie voix. Et c'est le cas de Patricia. Patricia qui nous avait écrit en nous disant « Ce serait vachement bien d'écouter Richard Ashcroft ». Alors oui, c'est vrai que les chanteurs anglais sont pas forcément les plus représentés dans cette émission. Or, on a beaucoup d'amour pour eux, évidemment. Richard Ashcroft, c'est le chanteur d'un groupe et d'une chanson, notamment, que vous connaissez forcément, un tube emblématique des années 90. Richard Ashcroft, c'est le chanteur de The Verve. Et le tube, c'est Bittersweet Symphony.

1997, The Verve, Bittersweet Symphony, qui utilise un sample d'une version de 1965 de la chanson The Last Time des Rolling Stones, une version orchestrale, orchestrée donc par Andrew Oldham. Et voilà, ça avait fait un petit scandale à l'époque, parce que bon, c'était pas un sample nickel. Mais voilà, ça s'est réglé évidemment avec les années. The Verve, donc, ce groupe a un chanteur qui s'appelle Richard Ashcroft et qui est toujours très aimé au Royaume-Uni. C'est lui qui a fait toutes les premières parties de la tournée de reformation de Oasis, les frères Gallagher. Donc évidemment, il est remonté un petit peu dans le star system, ce Richard Ashcroft. Il va avoir 55 ans cette année. Et écoutez, pour un gars qui se l'est bien collé pendant les années 90, il a plutôt bonne mine. Et notre Patricia, qu'on n'arrive toujours pas à joindre. Non, ça ne marche pas ce soir avec Patricia. Donc elle avait choisi pour vous une chanson d'un album solo de Richard Ashcroft. Très jolie chanson qui s'appelle Song for the Lovers. C'est absolument magnifique et c'est tiré du premier album solo de Richard Ashcroft, Alone with Everybody, tout seul avec tout le monde. C'est l'an 2000 et c'est toujours absolument magnifique. Richard Ashcroft, merci Patricia.

0: Richard Ashcroft, le chanteur du groupe The Verve, à l'instant au Song for the Lovers. Ah, je vous envie, si vous la connaissiez pas, vous venez d'avoir, je pense, un petit choc esthétique extrêmement plaisant. Richie, comme on l'appelle là-bas, sera en concert le 24 juin prochain au Zénith de Paris. Concert unique en France. Je suis désolée, j'adorerais vous annoncer une tournée, mais ce serait un mensonge.
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0: Et ici, on ne ment pas. On peut, par exemple, vous certifier que les concerts donnés au Zénith de Paris, les trois concerts donnés au Zénith de Paris pour les 50 ans de carrière de Renaud, étaient formidables. Comment on le sait? Parce que Franck, que vous avez d'ailleurs régulièrement au téléphone si vous participez à Décibel, il y était. Et donc, il nous a dit que c'était fabuleux, qu'il y avait du son, il y avait de la lumière, il y avait des images, il y avait une belle ambiance, un public absolument heureux et une liste d'invités qui était, écoutez, celle qui était annoncée. Alors que parfois, on nous ment, justement. On nous dit, ah, mais alors plein d'invités. Et puis, total, il y a trois mecs de The Voice. Non, là, c'était vraiment classe. Il y avait Olivia Ruiz, Gauvin Cerce, il y avait Pascal Obispo, les Souchons, père et fils, Élodie Frégé, Francis Cabrel, Cali, etc., etc. Et quand je dis etc., etc., le premier etc., c'est Axel Red. Et le deuxième etc., c'est Jean-Louis Aubert. Donc, c'est vous dire le parterre de stars qui était là pour rendre hommage à Renaud. Renaud qui était sur scène et qui participait. Il n'était pas simplement spectateur de ce concert hommage. Il a participé. Bref, c'était tellement bien que la chaîne de télévision publique France 4 a annoncé que le concert avait été filmé et qu'il serait diffusé pour tout le monde après les grandes vacances. Voilà, à la rentrée de septembre. Alors, vous entendrez des choses formidables.
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0: Vos chansons préférées de Renaud, j'ai enquêté, il y a dans mon HLM, il y a aussi ces chansons plus personnelles et plus tragiques aussi, comme cet hommage à Coluche.

0: Les 50 ans de carrière de Renault, c'est quelque chose. Alors je vous propose de fêter ça en écoutant Les Béton sur l'album du même nom. On est en 1977.
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1: C'est vraiment génial, les chansons de Renaud. Là, j'allais dire, on peut en faire un film, mais même plus, on pourrait en faire une saison, une série, vous savez, plein d'épisodes, quoi. Les béton, c'était trop délicieux. Et le concert, donc, des 50 ans de carrière de Renaud sera à voir à la télé sur France 4 au mois de septembre.
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1: Alors tout à l'heure, je mettais la pression à Gwen en lui disant « Attention, c'est toi qui choisis la première chanson, si les gens zappent, c'est de ta faute. » Mais je pourrais mettre aussi une drôle de pression sur les épaules de Roland, qui a la lourde tâche de choisir la dernière chanson de l'émission. La dernière impression, c'est un petit peu comme le petit café et la mignardise au restaurant. Hein. Si ça, c'est pas bien, les gens s'en souviendront. Bonsoir Roland, ça va ?
3: Bonsoir Émilie, comment vas-tu? C'est un beau dimanche, du mois d'août presque, hein, parce que la chaleur est revenue.
1: Ah bah oui, chez toi évidemment. Où est-ce que tu habites déjà, Roland?
3: À Agen, Bordeaux et Toulouse.
1: Bah oui, évidemment que chez toi.
3: Avec l'accent du sud.
1: Au mois de mai, c'est comme chez nous au mois d'août, oui, c'est à peu près ça. Alors, mon cher Roland, la dernière chanson de l'émission ce soir, c'est une chanson américaine.
3: Exactement, mais j'aime tellement la pop américaine et le groove de la musique noire américaine, black pour faire moderne.
1: Oui, pour faire bilingue, exactement.
3: Et donc, et cette chanson, c'est en fait c'est l'un des premiers tubes de la sœur de mon idole de toujours, depuis que j'étais tout petit, c'est la sœur de Michael Jackson, c'est Janet Jackson.
1: Ah, Janet, elle est
3: Jackson,
1: fortiche.
3: Oui,
1: Janet
3: ouais. Jackson. Et c'est son premier tube, et quel tube! Et pour te dire une petite anecdote rapide, oui. J'avais un Walkman à l'époque, je le mettais à fond dans mes oreilles, j'ai failli me cramer les tympans avec ce titre-là, de Janet Jackson, Nest. Où elle dénonce le harcèlement de rue et toutes ces choses-là, qui ne date pas d'hier malheureusement, mais on a fait un tube extraordinaire, un tube digne de Beat It ou de Bad.
1: Ah oui, carrément. Ouais, toi, tu la mets au niveau du frangin Michael sur.
3: Ah oui, je la mets totalement au niveau, et d'autant plus que Janet et Michael Jackson étaient très
1: proche.
3: Complice, une bien dans la vie, et lorsque son grand frère est mort, pour elle, ça a été vraiment un désastre, quoi. Mais pour tous ses grands fans également, tout comme moi. Mais c'est vraiment quelque chose qui fait danser. Et moi, comme tu sais, j'aime tellement faire danser tes auditrices et auditeurs que je n'ai pas hésité à sortir ce tube du grenier.
1: Alors, c'est parti, c'est la dernière chanson de l'émission. Et oui, la dernière impression sera excellente grâce à Nasty. On est en 1986 avec Janet Jackson. Roland, tu danses et nous aussi, ok?
3: Je danse avec tout le monde. Allez, tout le monde, je danse. Allons-y.

0: Nasty, c'était sur le troisième album de Janet Jackson en 1986. Le disque s'appelait Control. Et Décibel, c'est terminé pour ce soir. Merci à l'équipe de l'émission, Iris Guitoni, Sarah Bécard, Elodie Bianca Maria, Yanis Kalem et Franck Moilier. Je vous retrouve demain à 20h pour un Décibel forcément délicieux avec Pascal Obispo qui vient de sortir son nouvel album Héritage numéro 2.
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5: Bonjour, bon dimanche, sous vos applaudissements, c'est Willy, viens déjeuner chez vous, numéro 1056.
6: Bonjour la tribu.
7: Bonjour.
6: Alors, qui est là aujourd'hui? Nicolas Malabeuf, notre enfant de la télé. Bonjour mon bon Nicolas.
8: Bonjour Willy, bonjour tout le monde.
6: Et Fabien Imo, notre geek. Bonjour mon Fabinou.
9: Bonjour Willy, bonjour à tous.
6: Et bienvenue à tous. Merci d'avoir choisi votre émission utile sur votre radio utile. 55 minutes pour apprendre, comprendre et s'amuser de l'actu avec nos invités, nos chroniques, notre musique, nos cadeaux. C'est la Sainte Auréole aujourd'hui, hein, parce que vu la chaleur, il va y avoir des auréoles sous environ tous les bras de France. Donc n'hésitez pas, mettez ce qu'on appelle du déodorant. Allez-y les gars.
9: Où l'avez-vous hein,
6: où l'avez-vous? Voilà, en tout cas, on embrasse les auréoles qui nous écoutent. En attendant, vite, notez bien les deux dossiers du jour. Dans un instant, c'est le doux mois pour déclarer au fisc son revenu 2025. Oui. Si vous habitez, bah oui, Fabien ne l'a pas fait, mais si vous habitez dans les départements de 1 à 19, la date limite de la déclaration est passée. Oh. Pour les autres, il nous reste encore quelques jours. Alors, à quoi servent les impôts? Comment faire si j'ai dépassé la date limite? Planquer son pognon dans les îles Caïmans, comment faire? Toutes les réponses dans une minute avec Jérôme Cahuzac, notre ami. Oh. T'imagines? Et à 12h30, tout autre chose. Passé 50 ans, il est de plus en plus difficile de trouver un emploi. La discrimination à l'embauche des 55-64 ans en France, mythe ou réalité, eh bien ne manquez pas.

0: le témoignage de notre invité dans 20 minutes. Et bien sûr, vous le savez, vous faites partie de cette tribu. Je vous le dis tout le temps, mais tant pis, je dirai jusqu'à ma mort. Vous faites partie de cette tribu. D'abord sur le groupe Facebook. Alors,
1: pour nous retrouver, vous tapez Youpi la vie avec Uli Rovelli, vous tombez sur nous et vous avez la parole. Le sondage du dimanche à l'occasion oui, de la fête des voisins qui est ce vendredi.
0: Alors, vendredi, la fête des voisins.
1: Qu'est-ce qui vous énerve le plus chez votre voisin?
2: Il y en a beaucoup.
1: Alors, dans le sondage, on retrouve les travaux, les soirées, ouais, voisins trop curieux, ouais, le stationnement gênant ou rien, mes voisins sont parfaits. Alors, et bien, pour l'instant, plus de 20% pour voisins trop curieux.
0: Ah, c'est vrai.
2: Donc, ça cause.
1: Dites-nous aussi en commentaire, il y a des trucs très rigolos comme Evelyne qui a posté « J'habite à côté du cimetière ».
0: Ah bah, il est
1: voisin, pas bruyant.
0: Pas bruyant.
1: Et surtout, on peut faire du bruit, il ne se paye pas. Donc, continuez à réagir, c'est complètement gratuit. Pour nous retrouver, vous tapez sur Facebook « Youpi la vie » avec Uli Rovelli.
0: Moi, je vous l'ai déjà dit, hein, j'ai acheté un appart dans un endroit que j'adore, ouais, mais je déteste tous mes voisins.
2: Vous ne parlez à personne.
0: Je parle à personne, mais je vous jure, je suis dans des immeubles de 8 étages. Donc, il y a du monde, personne, hein. Je ne parle à personne, que des cons. Mais franchement, un immeuble de cons, quand même, le faire quand même.
1: Bah, c'est à Paris en même temps.
0: En même temps, c'est à Paris aussi, c'est pas bête. Réagissez aussi, tiens, 08, je les embrasse, ils m'écoutent peut-être.
1: Oui. On embrasse tous les Parisiens.
0: On embrasse tous les Parisiens. 0810 055 056, 0810 055 056. Tiens, appelez-nous, parlez des voisins, des impôts. Est-ce que vous avez galéré si vous avez entre 55 et 64 ans pour trouver du boulot? Va venir réagir ou veut juste nous faire un petit coucou, vous êtes les bienvenus et vous repartez.
2: Eh bien, c'est notre voisine à nous, on vit en coloc avec elle depuis des mois, oui, c'est la carte carburant qui vaut 100 euros
0: sympa,
2: et le tirage au sort, c'est
1: utile en
2: fin
1: ce moment.
0: Sympa,
1: ah oui,
0: hein,
1: utile en ce moment, les 100 euros de carburant.
0: Très utile. Merci, est-ce qu'on a fini?
2: On a fini.
0: Allez, démarrons, allez.
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0: Allez, ouvrons notre premier dossier. Bonjour Gilles Bossiger.
4: Bonjour.
0: Bienvenue ici, mon cher Gilles. Vous êtes le président de l'Ordre des experts comptables de Paris-Île-de-France. Alors, on est donc dans la période où il faut remplir avec joie et bonne humeur notre déclaration d'impôt. Déjà, mon cher Gilles, tiens, ça sert à quoi de payer nos impôts? Il va où, mon argent?
4: Eh bien, tous ces impôts sont absolument indispensables pour financer les services publics. Voilà. Le principal poste de dépense de l'État, c'est l'éducation nationale.
0: Donc c'est utile.
4: Pour jeunes enfants, ouais, jeunes têtes blondes. Ouais. Il y a aussi la défense, c'est malheureusement un sujet d'actualité, poste de dépense qui augmente, la police, la justice, et puis le financement de la dette, parce que notre pays est endetté, donc il faut des impôts pour rembourser cette dette.
0: Aïe, aïe, aïe, c'est vrai qu'on est le pays où on le paye, on entend tout le temps qu'on paye le plus d'impôts, c'est vrai ça?
4: Ouais, alors en fait, on confond souvent les impôts avec les prélèvements obligatoires, puisque en fait, ce qu'on paye le plus dans ce pays, c'est pas des impôts, mais ce sont des cotisations sociales. C'est encore autre chose, parce que les cotisations servent à payer notre assurance maladie, nos retraites, la dépendance, etc.
0: Ouais. Mais par exemple, tiens, on va prendre un cas. Prenons deux cas de figure. Tiens, regardez. Là, il y a Nicolas Malabeuf qui est là. Il est célibataire.
2: C'est vrai.
0: D'accord. Et puis Fabien Hémeau.
2: Il est célibataire.
0: Et Fabien Hémeau est bientôt. Sa chérie va partir dans pas longtemps. Mais Fabien Hémeau, donc lui, il a un enfant. D'accord. Alors, si je gagne 100 euros. Alors, Nicolas, célibataire, il gagne 100 euros. Fabien Hémeau, il gagne 100 euros. Il a un enfant. Combien je paye d'impôts là-dessus? À peu près.
4: Alors, si vous gagnez que 100 euros, vous ne paierez pas d'impôts, parce que vous ne serez pas imposable.
0: Sur 100 euros, je voulais dire. Voilà, on s'est compris.
2: Proportionnellement.
0: Compris, voilà.
4: Ça peut aller de 0 à potentiellement 49%.
0: Parce
4: que vous votre revenu d'ensemble.
0: Oh, c'est-à-dire que sur 100 euros, je vais donner 49 euros.
4: Exactement, pour les contribuables les plus riches.
2: Non. Trop.
0: Oh là là là là. Bon alors Gilles, non, moi je ne veux pas.
2: Je refuse.
0: Je refuse. Est-ce qu'il y a des manières de tricher? Non, je plaisante. Je sais que vous ne pouvez pas le dire. Est-ce que, tiens, cette année, est-ce qu'il y a un ou deux trucs qui changent, je ne sais pas, là, dans les impôts, un truc important, là, donnez-nous un ou deux trucs très importants qui ont changé cette année?
4: Oui, alors il n'y a pas de grosses modifications. Ouais. Dans les petites nouveautés, il y a le doublement du plafond pour bénéficier de la réduction d'impôt sur les dons que vous faites aux organismes qui aident les personnes en difficulté. La Croix-Rouge, etc. Et le plafond qui était de 1 000 euros historiquement est passé à 2 000 euros. Donc, pour avoir un petit peu plus de réduction d'impôt là-dessus. Après, on a plutôt des mauvaises nouvelles parce qu'on a la taxe qui augmente, qui passe de 30 à 31,4%. On a la fiscalité sur tout ce qui est Airbnb, location saisonnière qui augmente avec un abattement qui est réduit de 20 points. Et puis on a quelques quelques cases supplémentaires à remplir sur cette déclaration, notamment sur le crédit d'impôt service à la personne, hein, qui est un des crédits d'impôt les plus utilisés par les Français, où il faut mettre un petit peu plus d'informations sur les dépenses qu'on a fait. On nous demande plus de détails sur ce qu'on déclare dans ce crédit d'impôt. Mais pas de transformation pas de grosses nouveautés.
0: Là, je le disais, pour ceux qui habitent dans les départements de 1 à 19, il fallait déclarer cette semaine. Les autres ont encore quelques jours. Si j'ai dépassé le délai, ça claque, je suis puni tout de suite ?
5: Non.
4: Il y a quand même un délai à respecter. Vous pouvez vous retrouver avec des pénalités.
0: Mais 10%,
4: c'est très clair.
0: Bam.
4: Et donc, si jamais vous n'avez pas tout, vous êtes un peu à l'arrache, n'hésitez pas à faire votre déclaration, la valider en l'état, parce que l'administration fiscale réouvrira en juillet le service pour pouvoir la modifier à ce moment-là. Il est important de respecter la date limite à laquelle vous êtes soumis, donc qui était effectivement la semaine dernière pour les premiers départements. C'est encore une échéance là, ce mois-ci, le jeudi 28, pour une autre partie des Français. Puis, le 4 juin pour les derniers, notamment la région parisienne.
0: Le 28 mai, c'est les départements du 20 au 54. Et les 2A et 2B, c'est jusqu'au 28 mai. Et après, du 55 au 974-976, jusqu'au 4 juin. Pourquoi c'est jamais simple, en fait? 4 juin, 23h59. Les couillons. Toi, tu vas attendre le dernier moment. Moi aussi, parce qu'on se dit, attends, tu vas peut-être pas payer. Mais si, en fait.
1: Et vous payez beaucoup.
0: Je paye trop, Gilles. J'en ai marre, Gilles. Est-ce que je peux vraiment rien faire?
4: Il faut regarder la déclaration dans son entièreté, parce qu'il y a beaucoup de cases, beaucoup de petites choses à aller récupérer à droite à gauche, mais c'est vrai que c'est un travail fastidieux.
0: Je peux t'assurer que je vais les récupérer.
1: Vous pouvez lui faire confiance, il peut grappiller.
0: 10 centimes, je les récupère, j'en ai rien à faire. Gilles, merci beaucoup. Merci infiniment d'être passé. Vous voyez, sympa, Gilles.
1: Très sympa,
0: mon Gilles. Gilles, expert comptable, président de l'Ordre des experts comptables de Paris-Île-de-France. Voilà, donc faites pas.
1: J'ai envie de payer mes impôts grâce à Gilles.
0: Merci beaucoup. On parle de quoi dans un instant, mon Fabien?
1: L'actu web avec une info concernant Mireille Mathieu, qui n'est pas contente du tout.
0: Oh là là.
1: Elle s'est fâchée. Elle a mis un coup de pression à une entreprise bretonne.
0: Explication dans un instant. 0810 055 056. Appelez-nous, c'est la libre dans l'antenne du week-end. On vous attend juste après Germaine Jackson.

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2: Allez, les midi 16 sur votre radio ici. Merci d'être avec nous de plus en plus nombreux. Ah. Merci infiniment. Fabien Aymon, notre geek alors.
3: Il est l'heure de la mise à jour. Toute l'actu web est le sujet le plus commenté là depuis ces dernières heures sur les réseaux sociaux. C'est le soleil, la chaleur.
2: Ah, bah, il fait chaud, il fait chaud.
4: Laisse-moi vivre comme
3: le
2: moi j'aime bien la chaleur.
3: Ouais, je sais. Depuis 2-3 jours, les températures sont très chaudes partout en France. Bien. Résultat, sur les réseaux sociaux, les femmes prennent la parole. Certaines utilisatrices font un rappel à l'ordre aux hommes. Écoutez.
5: Petit rappel pour vous, messieurs, il fait de plus en plus chaud. Une jupe, un short ou une robe n'est pas une invitation.
6: Ah, petit message pour la gente masculine. On en a marre de tout le temps se prendre des réflexions à deux balles venant de vieux tontons à qui on n'a vraiment pas demandé leur avis.
3: Non, c'est une triste réalité. Dès qu'il fait chaud, les femmes ont le droit à des réflexions dans la rue. Plusieurs applications d'entraide qui permettent de signaler justement ce genre de situation de harcèlement de rue, comme The Sorority ou Umai, notent une hausse des alertes dès qu'il fait chaud. Non, mais c'est quand même triste. Malheureusement, chaleur rime avec lourdeur. Toujours dans l'actu web, vous vous souvenez, il y a quelques semaines, je vous avais parlé d'une brasserie bretonne qui avait appelé une de leurs bières John Lemon. Yoko Ono, l'épouse de John Lennon, avait demandé l'arrêt immédiat des ventes de cette bière. Eh bien, une autre personnalité a fait la même demande. Cette fois, c'est une chanteuse française. C'est Mireille.
2: Il y a la bière Mireille Mathieu.
3: Non, c'est la bière Mireille Mafieux. dit la bière brune de contrebande. Bah écoutez, l'avocate de Mireille Mathieu, elle est pas contente.
7: C'est déstabilisant pour elle quand même qu'on puisse faire commerce sur une image un peu dégradante de son nom et de son image en fait.
3: Bon, bah voilà, la bière Mireille Mafieux n'existe plus. C'est dommage hein, que les artistes le prennent mal. Perso, moi j'aimerais bien une bière qui porte mon nom. Hein. Moi j'aime bien me faire mousser. Ouais. Allez, on termine avec la réplique de la semaine. Réplique signée Sophie Davant. Elle était invitée dans le Maillon Faible cette semaine. Jeu animé par votre ami Olivier Mine. Écoutez, Sophie Davant a perdu ses moyens sur cette question.
8: Sophie, la première question vaut 100 euros. Top chrono. Selon l'expression, où se met-on le doigt quand on se trompe?
9: Compliqué celle-là.
1: Dans le cul.
8: Dans l'œil.
3: Ben voilà, pas mieux. Non. La séquence a beaucoup fait rire les internautes. Merci Sophie pour cette séquence qui restera dans les annales de la télé.
2: Merci beaucoup mon bon Fabien. Dido, vous vous êtes engueulés pendant la chanson les deux là. Pourquoi vous êtes
10: week-end.
11: On ne peut pas tout dire non plus.
3: On parlait des impôts.
2: Ah voilà, parce qu'il paraît que Nicolas, tu envoies tous tes impôts à ta mère.
11: Oui, c'est ta mère qui remplit tes impôts.
3: C'est ma secrétaire. C'est
2: ma bénévole. C'est pas possible,
11: je ne fais rien sans elle. C'est vrai.
2: C'est ta mère qui remplit les impôts.
11: Bénévolement.
2: Même pas, elle prend un petit pourcentage.
3: Il ne fait pas de paperasse en fait, Nicolas.
2: Toi, tu fais toi ou c'est ta femme?
11: Non, il ne fait rien du tout.
3: Je fais tout à la maison, à la baraque. C'était là hier soir.
11: C'est sa concubine qui fait tout.
2: Bon, Alexandre, tu es là?
12: Salut, mon
2: Willy. Ça va, Alex? C'est toi qui remplis tes impôts? C'est toi qui remplis tes impôts ou pas toi?
12: Je le fais faire par ma maman. Hein.
2: Ah, bravo!
3: C'est le frère de Nicolas.
2: Quel âge tu as, Alex?
12: 36.
2: 36 ans et c'est encore sa mère qui fait les impôts, c'est extraordinaire. Bravo, Alex. Il a tout compris. Tu voulais réagir sur quoi, mon Alex? Sur les voisins, je crois, c'est ça?
12: Nous on est à côté d'une maison de retraite.
2: Alors ils sont bruyants ou pas?
12: Non, c'est très calme. Ouais.
2: Mais tu l'as fait exprès de te mettre à côté de la maison de retraite ou c'est le hasard?
12: Non, au départ il n'y avait pas de maison de retraite, ils ont construit une après du coup.
2: Mais du coup est-ce qu'il y a des désagréments?
3: Des odeurs?
12: Non.
2: Il n'y a rien.
3: Bon, moi,
12: non, il n'y a rien.
3: Tranquille, t'es pénard.
12: Franchement, je suis pénard.
2: Mais t'es dans une.
12: On voit des petits couples quand même qui se forment.
2: C'est pas vrai. Mais avec des petits vieux, des petites vieilles qui se.
12: Oui, tout à fait. Ouais.
3: Plus, plus on vieillit, apparemment, plus on est coquin.
2: Il paraît qu'on est hyper coquin. Il paraît qu'avec l'âge, on n'a plus rien à perdre. En même temps, on s'en fout. Hein, voilà.
3: Je connais une personne justement qui travaille dans une maison de retraite et apparemment, le soir, ça tac-tac dans les chambres.
2: Pour la nuit de noces. Bon, bah écoute, c'est bien.
12: Je connais quelqu'un qui travaille dans cette maison de retraite et elle me disait que la libido chez les anciens était très développée.
2: Bien sûr, mais moi, plus je prends de l'âge, je rattrape tout le retard.
3: Vieux cochon.
2: Alex, merci beaucoup d'être passé nous voir.
12: De rien, je fais un petit bisou à ma femme, c'est son anniversaire.
2: Que tu lui parles pas, que tu passes par la radio, si tu lui parles quand même. D'accord. Eh ben, l'embrasse aussi. Tu t'appelles d'où? On t'a pas dit.
12: J'aime bien savoir. Avignon.
2: Ouais. Ben Alex, on t'embrasse fort. Eh ben tu embrasses ton épouse de notre part. Alors bon anniversaire. Elle s'appelle comment?
12: Elle s'appelle Céline.
2: Eh ben on embrasse Céline. Merci beaucoup. Hein. Tu repars évidemment.
11: Et reste à l'écoute. 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
2: À tout à l'heure, Alex. On t'embrasse fort. Merci beaucoup. Allez, dans un instant, on vous présente un invité pas banal parce qu'on aime vous présenter des invités pas banaux.

0: C'était Govincers avec Silence Radio.
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0: Allez, comme promis, place à la personne pas banale du dimanche. Bonjour Guillaume Boudot.
3: Bonjour Willy, j'espère que vous allez bien.
0: Ben, ça va très bien mon cher Guillaume, merci infiniment. Vous êtes le directeur marketing et événementiel d'un café pas banal, lui aussi à Villeneuve-d'Ascq, à quelques pas de Lille. C'est quoi ce café ?
3: Exactement, alors c'est le café, le The Voice Café, le café de l'émission The Voice.
0: Voilà.
3: Ce qu'on propose au The Voice Café, bah, ouais. c'est de venir chanter, de venir profiter de la musique de manière immersive dans les décors de l'émission The Voice.
0: Donc quand on y va, on se sent comme dans l'émission, quoi, comme des graines de style. Est-ce qu'il y a les fameux fauteuils rouges là.
3: Exactement, on a le fauteuil des coachs dans le restaurant, on a aussi le buzzer, c'est le burger rouge de l'émission, on va jusqu'au bout avec une scène, avec même des événements qui sont organisés.
4: Et vous avez le Nikos ?
5: Mais le loup.
3: Ah oui. Ah non, là, on l'a pas malheureusement.
0: Bah, prenez au moins une feta salakis, ça peut remplacer.
5: Une salade.
0: De toute façon, voilà,
5: c'est un hommage.
0: C'est grec quand même. Et donc, et ceux qui rêvent de faire l'émission The Voice, par exemple, il y a aussi des castings, par exemple, pour faire l'émission ?
3: Exactement. Alors, The Voice Café, on organise différentes soirées. On a des soirées karaoké, blind test, des concours de chant, on a les fameux castings pour participer à la prochaine saison de The Voice. Moi, j'ai juste une petite question à vous poser, Willy. Est-ce que vous avez envie de participer à la prochaine saison de The Voice et de tenter un petit casting?
0: Pas de problème.
5: Ah oui.
0: Mais franchement, ouais. Allez, tu veux que j'essaye là?
3: Ah bah, je vous propose de chanter alors.
4: Bon courage pour les oreilles.
0: Non.
4: Il va pleuvoir. Ça va saigner.
0: Non. Écoute-moi bien. Cendre de lune, petite bulle et d'écume. Perdu dans le vent, je brûle et je m'enrhume. Je suis libertine. Je suis une catin. Je suis si fragile qu'on me prenne la main.
4: Bravo, c'est pas mal. Franchement, je me retourne.
0: Tu te retournes pour vomir.
4: Voilà.
0: Je m'en fous.
3: Il faut un peu se projeter, mais ce que je vous propose, c'est de vous donner rendez-vous.
0: Merci, Guillaume.
3: À Villeneuve-d'Ascq dans les prochaines semaines.
0: Franchement, c'est vachement bien. Non, mais c'est le seul The Voice Café de France, mais qui est vraiment certifié. C'est le vrai The Voice.
3: Tout à fait. On travaille en collaboration avec la production,
0: avec également TF1
3: sur le projet.
0: C'est vachement bien.
3: Et l'idée, c'est de pouvoir en développer d'autres dans d'autres agglomérations françaises et faire chanter toute la France.
0: Et pourquoi vous l'avez ouvert en premier à Villeneuve-d'Ascq? C'est le hasard ou pourquoi plus cette ville?
3: Le premier à Villeneuve-d'Ascq, alors on a une très grande communauté de personnes qui regardaient l'émission dans le nord de la France.
0: Okay.
3: Donc on s'est dit, trouver la chaleur des nordistes pour ce premier The Voice Café.
0: C'est
3: et du coup, l'idée, c'est maintenant d'aller dans les autres villes.
0: Et donc vraiment, il y a des gens qui rêvent d'être chanteurs, chanteuses, et qui viennent chez vous, qui viennent dans le café, passer le casting, s'entraîner, entre guillemets, et puis voilà. Et donc, vous leur donnez aussi des petits conseils quand vous sentez le truc.
3: Voilà, exactement. On a des coachings, de toute façon, la meilleure expérience, c'est la scène. Donc, les gens viennent chanter, et typiquement, cette année, 4 talents de la saison actuelle, saison 15 de The Voice, sont issus des castings du The Voice Café.
0: Donc, ça marche, c'est révélateur pour
3: les événements qui sont organisés au The Voice Café.
0: Bravo, mon cher Guillaume. Bravo. Donc, Guillaume Boudot, directeur marketing événementiel du The Voice Café à Villeneuve-d'Ascq. Bravo. Voilà, peut-être que les talents de demain sont peut-être chez vous. Merci infiniment, mon cher Guillaume. Et à très bientôt.

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2: Allez, partons gaiement vers la deuxième demi-heure de votre talk show du dimanche. Alors ici, c'est comme la messe du dimanche,
3: mais non, pas pareil.
2: Sinon, c'est la même chose. Dans un instant, on va parler discrimination à l'embauche des seniors. Il faut bosser plus, mais passer 50 ans, on veut plus de nous. Alors comment qu'est-ce qu'on fait, dis-moi? On va en parler dans un instant. Et votre tribu est là, notre enfant de la télé, Nicolas Malabeuf, et notre spécialiste web, Fabien Hémeau. Vous êtes encore jeune, vous, voilà. Vous n'avez pas peur de tout
4: moi,
2: ça.
4: Moi, ici, mais... c'est mon premier travail, en
2: ici,
4: plus.
2: Ici, c'est ton premier boulot, mon Nico. C'est fou, hein, ça, hein, mon Fabinou. Ah, l'autre jour, il y a des potes à Fabien qui sont venus. Et alors, le coup de pelle, hein, quand même, non? Il y a un coup de pelle.
4: Je ne dis rien. Qu'est-ce qu'il y a?
2: Non, mais...
4: Moi, je n'ai plus d'amis. C'est officiel.
2: Non, mais c'est terrible. Tu sais, quand t'avances dans l'âge et que t'as pas vu tes amis depuis longtemps, quand tu les revois, des fois, il y en a qui ont une gueule. Tu dis, enfin, je suis pas aussi moche que. Je suis pas aussi vieux. Hein.
4: Non, mais après, Fabien est très bien conservé. Alors, Fab... faut le dire.
2: Mais il y en avait qui avaient des coups de pelle, tes amis.
4: Je pensais que c'était le père de ses potes, moi.
2: On les embrasse, ils nous écoutent encore.
4: Ils nous écouteront plus, mais il y avait certains coups de pelle.
2: Réagissez sur le groupe.
4: Réagissez sur mes amis, sur le groupe Facebook. Youpi la vie avec Willy Revelli, ça c'est le nom du groupe, c'est complètement gratuit. Le sondage du dimanche à l'occasion de la fête des voisins qui est ce vendredi. Et qu'est-ce qui vous énerve, tiens, le plus chez votre voisin? Donc on a beaucoup de commentaires. Phil vient de poster, comme Willy, je ne parle à personne. Tous des cons.
2: Que des cons. Ah oui, d'habiter dans mon immeuble, alors peut-être. Que des cons.
4: Francis, j'ai des voisins crado qui nous attirent des rats. Qui m'a écrit aussi ceux qui déplacent les meubles comme si
2: en pleine nuit, c'est horrible.
4: Et pour plus de 20% sur le groupe, c'est des voisins trop curieux.
2: Donc, d'accord,
4: continuez à réagir, c'est complètement
2: gratuit.
4: J'aime
2: bien le truc des voisins. Peut-être qu'on le refera aussi samedi prochain. J'adore ça.
4: Le groupe Facebook, c'est Youpi la vie avec Willy Revelli.
2: Voilà, puis 0810 055 056. Appelez-nous, tiens, si vous avez aussi des voisins cons, tout ça. Réagir aux impôts, si vous avez du mal à bosser, passer 50 ans, ou faire un petit coucou. 0810 055 056. Et vous repartez.
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2: Mon Dieu, dans 25 minutes, quel stress. Mais d'abord, si vous n'avez pas suivi l'actu, pas de panique, l'actu vous suit. Il est temps pour moi de mettre
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2: Et on commence avec un point Patrick Bruel. Ma bite. Oh. Hier, la ville de Liège en Belgique a décidé... Hier, la ville de Liège en Belgique a décidé de suspendre la citoyenneté d'honneur de Patrick Bruel. Liège le suspend. Bah, c'est normal, il a quand même poussé le bouchon un peu loin. Après, selon ses accusatrices, c'est pas sa citoyenneté d'honneur qu'il faudrait suspendre, c'est Patrick Bruel lui-même et par les couilles. En Thaïlande, un groupe de 22 moines bouddhistes a été arrêté avec 110 kilos de cannabis. Et oui, et pourtant, la bœuf ne fait pas le moine. Mais leur avocat va plaider non coupable. Ils auraient confondu Bédo et Bouddha. La députée écolo Sandrine Rousseau propose de renommer entrecôte cadavre de vache. Bah oui, bonne idée. Pourquoi pas aussi renommer miel par jus de fion d'abeille et renommer impôt par braquage. L'aéroport international de Palm Beach en Floride s'appellera aéroport Donald Trump dès le 9 juillet. La différence entre un avion et la cote de popularité de Trump aux USA, c'est que la cote de popularité de Trump, elle ne décolle pas. Après, je connais un président français qui a fait l'inverse. Il avait pris le nom de l'aéroport international Charles de Gaulle. Mais en Haute-Garonne, un cobra à lunettes venimeux échappé d'on ne sait où est activement recherché dans la ville de Castelginestre. Il y a donc actuellement deux serpents dangereux en liberté en France. Le cobra dans la banlieue de Toulouse et la teub de Patrick Bruel. Pour le faire revenir au bercail, il ne reste plus qu'à trouver un charmeur de teub. Aujourd'hui, c'est la journée mondiale de la tortue. Pardon. C'est la journée mondiale de la tortue. Voilà, j'y vais à son rythme, maintenant elle ne va pas comprendre. La tortue qui était d'ailleurs le surnom de Bernadette Chirac, qui a fêté cette semaine ses 93 ans. Elle qui a lancé l'opération Piège jaune, on doit être plus dans l'opération Couche jaune. Là,
4: Ah bah si,
2: il y a 3 ans, j'avais adoré le film Bernadette, moi, avec Catherine Deneuve dans le rôle de Bernadette Chirac. Ah ouais, c'était bien la preuve qu'une vieille vaut Deneuve. Enfin, la question du jour. L'aéroport de Palm Beach appellera donc aéroport Donald Trump. Est-ce qu'en hommage à la nourriture préférée du président, les avions se poseront sur un tarmac Donald's? Vous avez 2 heures. Allez, heureusement, dans 221 jours, c'est fini 2026.
4: Bravo.
2: Voilà, voilà, mes amis. Voilà, et bon anniversaire, Bernadette Chirac. Donc, 93 ans. Allez, si vous n'avez pas. Peut-être que vous n'allez pas bien, là. Le moral et les impôts.
5: 93 ans,
2: ça va pas bien. Mais j'ai la solution pour vous. Quand je vous dirai à vous, vous allez me faire un padabababa. Et ça ira beaucoup mieux.
4: Là, ça va pas bien. Les impôts.
2: Les impôts.
4: Payer.
2: Pas bien. T'es pas bien.
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2: À vous. Là, ça va beaucoup mieux.
4: Là, j'ai envie de payer les impôts.
2: Là, on a envie de payer. Mes amis, dans un instant, on va parler travail des seniors. C'est galère de bosser passé 55 ans. On va en parler dans un instant, mais d'abord, Thierry Passé.

0: Ah, il veut pas y aller. Ah, il veut pas y aller. Parce qu'on parlait, pendant Thierry Pasteur. Merci Thierry, excusez-moi, on n'a pas écouté ce que tu as raconté. Mais ça avait l'air intéressant. Mais on parlait du film Michael, que je suis allé voir trois fois.
1: J'y suis
0: allé. Fabinet y est allé.
1: Ah, j'ai adoré.
0: Il a adoré. Pourtant, t'es pas fan.
1: Non, c'est pour ça que j'ai appris plein de choses du coup.
0: Voilà. Et Nico, il veut pas y aller.
2: Je reconnais le talent, mais voilà, j'ai jamais été fan.
0: Mais enfin, tu peux y aller quand même.
1: Ces chansons.
0: Voilà, les chansons et des tubes. Ah, bah t'iras voir le biopic sur Thierry Pasteur.
2: Ah, ça, je préfère.
0: Voilà.
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0: Allez, ouvrons notre nouveau dossier. Bonjour Jean-Jacques Richard.
4: Bonjour.
0: Est-ce que vous êtes allé voir le film Michael, Jean-Jacques Richard? Non.
4: Non, pas encore.
0: Allez, on va discuter quand même, mais attention. Hein. Bienvenue ici, vous êtes l'auteur du livre « Je suis vieux et je vous emmerde ». J'adore ce titre, aux éditions Librinova. Un véritable coup de gueule que vous passez contre une société qui ne veut plus de seniors au boulot. Alors, c'est tiré de votre parcours en deux mots. Hein. Votre société dépose le bilan après le Covid. Vous aviez quoi, 52, 53 ans, en pleine forme, diplômé,
4: une 55
0: belle... ans. 55 ans, diplômé, une belle carrière, vous pensiez trouver du boulot facilement, et là, bim, la douche froide. Expliquez-nous.
4: Et là, effectivement, c'est la douche froide. J'envoie 33 CV, avec bien évidemment en cochant toutes les cases,
0: ouais.
4: en ayant pris le grand soin d'adapter mon CV à chaque candidature, ainsi de suite, dans les règles de l'art.
0: Et puis là, rien, quoi.
4: Aucune réponse.
0: Non, mais le pire, c'est aucune réponse, c'est ce que vous disiez, quoi.
4: Aucune réponse. Voilà. Aucune réponse.
0: Voilà,
4: zéro réponse.
0: Voilà, vous dites. Hein,
4: En fin de compte, c'est ce silence qui a déclenché une forme de colère. Et puis ce fameux poste « Je suis vieux et je vous emmerde » qui a fait beaucoup de bruit sur LinkedIn.
0: Ouais.
4: C'est le silence qui m'a véritablement agacé.
0: Ouais, c'est ça, vous dites « Le silence a envahi ma confiance », quoi.
4: Ah, complètement. Alors, ça l'a envahi, ça a envahi ma confiance à un moment donné, mais ce titre « Je suis vieux et je vous emmerde », c'est justement un signe de révolte.
0: Ouais.
4: En disant « Ah, d'accord, vous me rappelez pas, vous me contactez pas, vous me dites pas non, vous me dites rien du tout. Eh bien, moi, je vais vous montrer que même si vous me considérez comme vieux, que je vais continuer, que je vais continuer à me battre.
0: Parce que vous dites, les algorithmes écartent les CV qui sont trop fournis. C'est-à-dire que quand on reçoit un CV qui est bien fourni, tout de suite l'algorithme dit, ouh là là, c'est bizarre, le mec, comme il a beaucoup bossé, il doit avoir 2000 ans, quoi.
1: Oh, bah
0: alors que c'est illégal, c'est illégal de faire ça en plus, hein.
4: Absolument, c'est de la discrimination pure et simple. L'algorithme est malin et les entreprises, et certaines entreprises, je ne vais pas surtout pas faire de généralité, mais certaines entreprises sont malines. Elles vont chercher les dates de diplôme.
0: Ah.
4: Même si vous ne mettez pas votre âge sur le CV, ainsi de suite, ou votre photo, en allant chercher les dates de diplôme, eh bien, vous rendez compte, vous pouvez calculer, l'algorithme calcule immédiatement, en quelques millièmes de seconde, votre âge.
0: Et il y a des préjugés donc liés à l'âge au travail. C'est quoi ces préjugés, Jean-Jacques?
4: Ah ben c'est trop cher, trop peu rigide, trop expérimenté. Vous vous rendez compte?
1: C'est dingue, ça.
4: Vous avez des recruteurs qui vous disent vous êtes trop expérimenté. Ça veut dire quoi? Vraiment? C'est plein de. Mais vous le dites très bien, c'est plein de préjugés.
0: Mmh.
4: C'est des. Mais les préjugés que les seniors ne pourraient pas collaborer avec des juniors. Ça vient d'où? On a élevé des enfants, on s'est adapté à une société qui a été vraiment hyper mouvante pendant des années. On a traversé des crises et on pourrait pas s'adapter.
0: Ouais.
4: Au contraire, je dirais même que les seniors sont les rois de l'adaptation.
0: Ouais. Et puis,
4: on s'adapte, on n'a plus d'ego, on a. Voilà.
0: Et puis c'est comme s'il y avait la prime à l'expérience n'existait pas, quoi.
4: Ah mais elle n'existe plus du tout.
0: Elle existe plus.
4: Pour certaines entreprises, c'est la prime à la jeunesse. Alors attention, moi
0: très bien
4: discours,
0: aussi, bien
4: je
0: sûr.
4: Suis extrêmement, je suis extrêmement
0: bien
4: carré
0: sûr.
4: Dans mon discours. Il n'y a pas d'opposition
0: bien
4: avec
0: sûr.
4: La jeunesse.
0: Ah.
4: Aucune
0: sûr,
4: opposition.
0: Sûr.
4: C'est une complémentarité.
1: C'est ça,
4: une entreprise qui réussit, c'est une mixité entre de la jeunesse et de l'expérience.
0: Regardez-nous.
1: On est la preuve vivante.
0: Regardez-nous dans cette émission, mais effectivement, je suis
4: absolument. Absolument, c'est pour ça que j'étais ravi de répondre à votre invitation.
0: mais pourtant, là, on n'a pas le choix, parce qu'avec le recul de l'âge du départ à la retraite, il va bien falloir en embaucher des seniors. Donc vous dites quoi? Tiens, par exemple, si vous aviez un employeur devant vous, là, vous lui diriez quoi? Parce que c'est à lui, là, de faire les choses, là.
4: Ce que je viens de vous dire à l'instant, c'est de la mixité. Il faut de la mixité. On parle de pyramide des âges. Mmh. En haut de la pyramide, vous avez des seniors. Et les seniors sont très peu représentés dans l'entreprise. Il faut créer des silos. Des silos dans l'entreprise, à savoir que chaque tranche d'âge puisse être représentée de manière équivalente.
0: Ouais.
4: C'est l'équilibre. On doit une entreprise doit rechercher l'équilibre et pas l'opposition et pas la jeunesse est super.
0: Oui, qu'on soit tous ensemble, bordel, tous ensemble. Jean-Jacques, tiens,
4: absolument.
0: Restez avec nous une petite seconde. Je vous présente Corinne. Ça va, Corinne?
5: Oui, bonjour Willy. Bonjour tout le monde.
0: Ça va, ma coco?
5: Oui, ça va, je suis exactement d'accord avec lui.
0: Ouais.
5: Plusieurs CV envoyés, toujours pas de réponse.
0: Aïe. Et tu peux nous donner ton âge, Corinne, à peu près,
5: près 57.
0: 57 ans. Ouais. Et ça fait combien de temps que tu essaies de trouver du boulot?
5: J'ai du travail, moi, ça m'étonne, mais je recherche autre chose et pour avoir plus d'heures et avoir un meilleur salaire. Et dès que j'envoie des CV, je vois bien que ça répond pas. Ou j'ai des entretiens et il n'y a pas de suite, quoi. Rien.
0: Parce que toi tu sens, Corinne, que dès l'entretien, tu sens que ça va pas le faire parce que t'as 57 ans. Tu le sens, ça?
5: Il le laisse pas trop voir parce que c'est de la discrimination, mais je pense que...
2: Tu le ressens.
5: Oui, on le ressent, de toute façon.
0: Tu recherches quoi? C'est quoi comme boulot que tu recherches?
5: Moi, je cherche un poste de secrétaire, mais avec plus d'heures, parce que là, je fais que 20 heures par semaine.
0: Et c'est où? Tu es où? Dans quel coin?
5: Moi, je suis à côté d'Issoire, dans le Puy-de-Dôme.
0: Bon, alors, à Issoire, dans le Puy-de-Dôme, si vous cherchez une secrétaire, du coup, il faudrait quelques heures en plus, c'est ça, de tes 20 heures, ou un plein temps?
5: Ou un plein temps. Avec plus d'heures, ou même dans la vente,
0: alors,
5: dans le commerce, n'importe.
0: Alors, même dans la vente, allez, appelez-nous, embauchez-nous. Je m'y engage, je vous promets qu'elle est bien. Je mets tout.
2: Je
0: me porte garant. Fais pas la con, Corinne, après, s'il te plaît.
5: Non, promis. Ouais.
0: Alors, je me porte garant de Corinne. Donc, c'était à Issoire, dans le Puy-de-Dôme.
2: Appelez-nous,
0: Corinne, elle mérite de travailler. Jean-Jacques Richard, vous faites quoi, là, maintenant? Vous bossez, maintenant? Oui.
4: Alors, j'ai retrouvé un emploi que j'ai quitté. et aujourd'hui, j'écris. Je navigue.
0: Bravo pour ce coup de gueule. Je suis vieux et je vous emmerde aux éditions Librinova. Merci infiniment d'être passé nous voir.
4: Bravo.
0: Et effectivement, dis donc, la France, on est mauvais élève pour l'emploi des 55-64 ans. On est 17e des États dans l'Union européenne. T'imagines?
4: Absolument.
0: Incroyable. Merci, mon Jean-Jacques. Merci beaucoup. Passez un bon dimanche.
4: Merci, Willy. À bientôt. Vous aussi.
0: Et on embrasse Corinne également. Tu repars avec ta sélection pour la carte
2: de carburant.
0: Exactement. On parle de quoi avec toi dans un instant, mon bon Nicolas?
2: Eh bien, tous aux abris, je vais sortir mes balles jaunes dans un instant.
1: Mais tu ne les habilles pas.
0: C'est pour ça.
2: Vous allez être impressionné.
0: C'est pour ça qu'il est célibataire. On savait qu'il y avait un problème.
1: Les balles jaunes, ça ne tire pas.
0: Tout de suite.
1: Moi, ça me fait pareil.
0: Ah non,
2: flashy.
0: J'ai des balles jaunes. Quoi? T'as pas envie d'y jeter un coup d'œil?
2: Oh non.
0: Voici Lola Young.

0: Merci, eh oui, merci.
1: Merci beaucoup.
0: Merci, merci de rien.
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0: Ah, 12h49, quand il y en a mal, il y a mal à bœuf. Nicolas Malabœuf, nous ferons de la télé à l'heure.
4: Eh bien, aujourd'hui s'ouvre la 125e édition de Roland-Garros. On va donc parler rugby. La première fois que les caméras de télévision se sont installées à Roland-Garros, c'était en 1946. Et alors, ça avait porté chance. Cette année-là, c'était un Français qui avait remporté le tournoi. Ça n'arrive plus. Il s'appelait Marcel Bernard.
0: Ah, Marcel Bernard.
5: De Roland Garros, finale des championnats de France internationaux de tennis. Marcel Bernard à gauche entre sur le court en compagnie de son adversaire le Tchèque Drobny. Et le match commence. Marcel Bernard d'abord au fond du court perd les deux premiers sets. Puis il monte au filet.
4: Rendez-vous compte, c'était il y a 80 ans. Et alors les récompenses étaient bien moindres qu'aujourd'hui. Marcel Bernard avait remporté des bons d'achat pour des articles de sport, ainsi qu'une médaille en métal argenté, mais qui n'était pas prête lors de sa victoire, donc il l'avait reçue quelques mois plus tard seulement. Et alors ce n'est qu'en 1960 que la télé retransmet en direct la finale de Roland. Elle oppose l'Italien Pietrangeli au Chilien Ayala. La finale était commentée par Georges Decaune. Et alors lors du match, l'Italien menait 2-7-1. Le suspense était à son comble, mais le match dure plus longtemps que prévu, donc Decaune tente d'appeler la régie pour savoir s'il continue la retransmission.
6: Angeli mène par 3-6, 6-3, 6-4. C'est pas très bien ce que je dois faire vis-à-vis de la régie de la télévision. Je demande une seconde pour prendre mon casque et appeler le car, de façon à ce que je sache si je dois continuer tout à l'heure. Est-ce que vous m'entendez dans le car, pour vous? Est-ce que je continue? Bon, nous sommes en train de demander des directives à Cognacé. Bien entendu, je pense que nous sommes tout à fait disposés à rester, mais je pense qu'il y a un tas de programmes qui sont prévus depuis fort longtemps.
4: Et donc le match avait été interrompu, les Français n'ont jamais pu voir la fin du match, et le lendemain, des dizaines de milliers de téléspectateurs avaient envoyé des lettres pour rouspéter contre cette interruption. Et alors cette année, c'est le tout dernier tournoi de Gaël Monfils, qui n'était pas très bavard quand Nelson Monfort le questionnait.
7: Gaël, bonjour et bienvenue, allais-je dire, sur ce cours central que vous connaissez bien, mais le problème c'est que vous ne le connaissez pas de récemment. Comment vous sentez-vous?
8: Je me sens bien.
7: Ah, on ne va pas faire trop long.
0: Non.
4: Merci Nelson. Et alors, à Roland-Garros, il y a même eu des émissions qui ont été délocalisées. En l'an 2000, Michel Drucker avait les pieds dans la terre battue pour inaugurer le cours central avec son émission Tapis Rouge sur France 2.
9: Bonsoir à tous, bienvenue à Roland-Garros, le plus beau central sur terre battue du monde. Monsieur Chirac va l'inaugurer demain. Et ce soir, vous êtes les premiers à le voir de près. Et pour commencer ce tapis rouge exceptionnel, c'est sa grande rentrée, Michel Sardou.
4: Sous une pluie battante, Michel Sardou avait ouvert la soirée en interprétant chanteur de jazz. Puis Drucker recevait des joueurs de tennis et des artistes, notamment Hardy, Dutronc, Bruel, Cabrel, Michel Leb aussi. Il y avait même eu un duo entre Hélène Ségara et Pierre Perret, c'est original. Et Obispo était confondu avec André Agassi. Et enfin, le petit potin sonore.
0: Précise bien de quoi il s'agit.
4: Oui, alors celle que vous entendez, c'est la Russe Maria Sharapova qui joue au tennis. Un de ses cris a été enregistré à 101 décibels. Wow, c'est plus bruyant qu'une tondeuse à gazon.
0: Ça
4: me rappelle des
0: soirées. Est-ce qu'on parlait des voisins là? Est-ce qu'il y en a qui sont disposés par ça?
10: Oui,
0: par les tac-tac,
10: non, on n'a pas eu de ça. Mais par contre, Gwen nous a envoyé un message. Gwen à elle. Moi, j'ai pas de soucis avec mon voisin. Je l'ai épousé il y a 6 ans.
0: Ah,
10: ça c'est beau, ça.
0: Voilà,
10: on l'embrasse
0: tous entre voisins. Est-ce que vous connaissez Bugs Matter?
10: Ah non.

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1: De retour ici, si vous voulez déjeuner chez vous, on passe à table tous ensemble le samedi et le dimanche en direct entre midi et 13h. Mais vite, ce sont les 5 dernières minutes.
2: Déjà
1: 5 minutes avant, c'est les 5 dernières minutes. Alors, zoom sur une bonne initiative avant de partir. Bonjour Grégory Loïs.
3: Bonjour.
1: Bienvenue ici, mon cher Grégory. Vous êtes le directeur adjoint du programme Viginature et avec une application qui s'appelle Bugs Matter. Vous demandez aux automobilistes qui le souhaitent de participer à une étude. Laquelle ?
3: Ouais. Alors, en fait, c'est hyper simple. C'est un suivi des populations d'insectes volants.
1: Ouais.
3: C'est une idée qu'on a piquée aux Anglais avec leur accord.
1: Ouais.
3: Il s'agit, avant chaque trajet, de nettoyer sa plaque avant.
1: Voilà.
3: D'activer l'application, de faire son trajet et en fin de trajet de prendre une photo de la plaque pour regarder s'il y a des impacts dessus.
1: Voilà. Donc, avant de partir, on nettoie sa plaque d'immatriculation, on fait son trajet, en arrivant, on photographie la plaque pour voir donc les insectes, le nombre d'impacts, les impacts d'insectes qu'il y a eu dessus. On peut en tirer quoi comme conclusion de ça quand on voit ces impacts ?
3: Alors en fait. Il y a à peu près 40 millions d'automobilistes en France, il y a un peu plus d'1 milliard de kilomètres de voies carrossables, et donc on a des échantillonnages un peu partout, c'est un peu comme des coups d'épuisette d'un insecte volant, des coups d'épuisette de filet à papillon, si vous voulez, et on va en tirer des variations d'abondance au cours de la saison, au cours des journées, et surtout dans les paysages traversés. Et donc, on va pouvoir voir quels sont les endroits où on a plus ou moins d'insectes.
1: Ah, voilà.
3: Et comme c'est un projet qu'on va faire sur plusieurs années, tout au fil des années.
1: Voilà, donc c'est que les insectes, un morceau de sanglier ou de cycliste, ça ne marche pas. C'est que les insectes.
3: Non. Voilà, que les insectes.
1: Voilà, donc l'application, donc, elle voit le nombre de kilomètres parcourus, s'il pleuvait, si c'était la nuit, etc. Les trucs comme ça, voilà.
3: Tout à fait.
1: Voilà. Et donc, ça donne une indication donc, sur, on va dire, la santé, le nombre des insectes, parce que des insectes. Le fait qu'il y en ait moins pour nous humains, ça signifie quoi pour nous les êtres
3: Alors,
1: humains
3: pour nous humains, ça signifie que c'est pas une super bonne nouvelle. D'une part, il y a à peu près 70% de ce qu'on mange qui a bénéficié d'un insecte pour la pollinisation, donc la fructification et la reproduction des plantes.
1: Ouais.
3: Ensuite, les insectes, ils participent beaucoup à la décomposition de la matière organique, donc du recyclage. Ouais. Et puis eux-mêmes, ils sont le socle, si vous voulez, de tout un tas d'autres bestioles qui se nourrissent d'insectes. Donc ça fait des effondrements en cascade. Mmh. Et enfin, le dernier truc, c'est que finalement, il semblerait que les insectes, c'est la meilleure protection contre les insectes. Les insectes auxiliaires sont des gros contrôleurs des populations des insectes ravageurs.
1: Voilà. Et donc, vous parliez des Anglais, parce qu'il y a eu ce programme-là en 2021 au Royaume-Uni. Il en était sorti. C'est ça la conclusion qu'on était sorti, c'est qu'effectivement, il y avait moins d'insectes.
3: Ouais, tout à fait. En fait, sur les 4 années, alors c'est une conclusion que pour l'instant, c'est encore en cours d'analyse. Mmh. C'est des traitements un peu compliqués au niveau statistique. Mmh. Et donc, ils ont publié un rapport en mettant leurs premières conclusions. Et les premiers constats qu'ils font, c'est moins 20% d'insectes par an pour 4 années consécutives. Donc, c'est assez drastique comme déclin. Hein.
1: Ouais.
3: Et donc, ce serait bien qu'on ait les données sur le continent.
1: Ouais.
3: Donc, en France.

0: s'appelle.
1: Ça s'appelle
0: Bugs Matter.
1: Voilà, l'application s'appelle Bugs Matter, B-U-G-S, plus loin, M-A-D-T-E-R. Voilà, si vous voulez donc participer à ce programme.
0: Peut-être qu'on peut passer un petit message. Aux entreprises qui ont des flottes, on est prêt à coopérer.
1: Ah voilà, c'est super. C'est une bonne idée. Merci mon cher Grégory. Grégory Loïs, directeur adjoint du programme DigiNature, qui met donc en application l'application Bugs Matter pour compter les insectes.
2: Bravo. 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
3: Bonjour et bienvenue dans votre magazine Ma France par ici, les économies. Alors maintenant, vous le connaissez, notre objectif, hein, chaque semaine, c'est de vous redonner du pouvoir d'achat. Aujourd'hui, on va partir en vacances ensemble. Chouette, mais quels moyens de transport, quelles assurances, quels sont les bons plans du moment? On va tout vous dire avec notre invité. Bonjour Sophie Kouane.
4: Bonjour Valère, bonjour à tous.
3: Vous êtes rédactrice en chef adjointe des hors-séries de 60 millions de consommateurs. Je vous propose pour commencer de répondre à une première question de Françoise qui vit dans la Vienne.
5: Bonjour Françoise, j'habite dans la Vienne, juste à côté du Futuroscope. Alors nous, pour voyager sans galère, quand on part en vacances, en général, on prend des locations du dimanche au dimanche. On fait ça depuis très longtemps. Comme ça, il y a moins de monde sur les routes, on est tranquille et surtout, il n'y a pas les camions à doubler. On prévoit aussi un pique-nique dans la voiture, comme ça, on s'arrête où on veut parce que ce n'est pas toujours facile de trouver un endroit pour acheter à manger. Et puis comme ça, on perd moins de temps. Sinon, maintenant qu'on n'a plus d'enfants à charge, on part aussi en dehors des vacances scolaires, un grand avantage, parce qu'il y a moins de monde et on peut louer au dernier moment, selon la météo, on va à tel ou tel endroit. Et puis en plus, c'est moins cher. Voilà nos petits conseils du jour. Au
3: oui, c'est vrai Françoise que ce sont des conseils, c'est pas vraiment une question, vous faites bien de le préciser. Merci en tout cas pour votre témoignage. Alors Sophie Kouane, partir le dimanche, un petit encas dans la voiture et hors vacances scolaires, là on est pas mal côté pouvoir d'achat ou pas?
4: Ah, Françoise, elle a tout bon et puis surtout elle est flexible. Et ça, la flexibilité dans les dates, c'est essentiel si on veut des bons plans pour les vacances. Évidemment, l'important c'est aussi de bien intégrer tous les coûts de ces moyens de transport quand on projette un petit peu ses vacances. Pas seulement se dire je vais prendre le train d'un point A à un point B, mais il faut se rendre jusqu'au train, il faut compter parfois les bagages quand on prend un avion, le prix du parking, le métro, et tout ça, ça vous fait votre enveloppe réelle pour le transport. C'est important parce que typiquement le coût des bagages, notamment aérien, ça alourdit fortement la note.

0: Un bagage en soute, par exemple, c'est entre 18 et 130 euros, selon les compagnies. Donc, c'est pas rien.
1: Oui, oui, c'est vrai. Il y a beaucoup de frais cachés, c'est un peu ce que vous dites, mais on va y revenir. Sophie Kouane, vous êtes rédactrice en chef adjointe des hors-séries de 60 millions de consommateurs. On va évoquer donc tous les sujets utiles pour profiter de nos vacances sans se ruiner cet été. Si, bien sûr, on a la chance de partir, en commençant peut-être donc par le moyen de transport, justement. Comment on décide d'y aller de telle ou telle façon pour pas se ruiner, justement, d'un point A à un point B?
0: Alors, il y a plusieurs choses à prendre en compte. D'une part, est-ce que vous êtes seul ou en couple, ou vous avez des enfants? Tout de suite, en termes de volume de bagages, ça va pas être la même chose. Et la quantité de bagages va peser sur le budget du transport. Prendre voilà en compte les différents coûts annexes. Par exemple, un coût typique, les Ouigo, qui sont le moyen de transport le plus économique, le tarif low cost de la SNCF, eh bien, quand vous avez des bagages supplémentaires, vous devez payer un surcoût. Ça c'est une chose à intégrer.
1: Ça veut dire que finalement, avant de décider du moyen de transport, il faut prendre le temps de comparer, c'est ça l'idéal ?
0: Oui, alors vous parlez à une journaliste de 60 millions de consommateurs, donc évidemment la comparaison des différents produits, elle est essentielle et ça vous permettra vraiment de savoir où vous allez. Je parlais tout à l'heure du Ouigo, on peut même comparer au sein de la SNCF un tarif Ouigo et un tarif sur un TGV Inouï qui est réputé être plus cher, suivant la destination et le jour où vous allez le prendre, vous n'aurez pas forcément des tarifs si avantageux que ça en Ouigo.
1: Donc, premier message, prendre le temps nécessaire avant, anticiper, comparer, notamment sur les moyens de transport. Bon, on est souvent attaché à la voiture aussi en France, notamment quand on part pas trop loin, les destinations un peu stars, notamment pour l'été. D'abord, c'est la France, il y a aussi l'Espagne, l'Italie, c'est vrai qu'on peut imaginer y aller en voiture. Est-ce que c'est un bon choix budget ?
0: Alors, ça reste un bon choix de budget malgré les hausses de coûts récentes du carburant. Là encore, c'est intéressant de faire des simulations, mais en particulier pour les familles. On a parlé de la question des bagages, mais la question des équipements encombrants comme la poussette, ça permet aussi d'alléger la note de ce côté-là. Bon, pour les couples et les personnes seules, là encore, on a fait des simulations, c'est nettement moins intéressant de prendre la voiture. On pourra éventuellement aller vers le covoiturage qui permet...
1: Oui, ça c'est pas mal.
0: Voilà, c'est une solution pour alléger...
1: Quand on n'est que deux dans la voiture, quand on a une place ou deux.
0: Absolument. Néanmoins, vous ferez vraiment des économies d'échelle en prenant une solution à laquelle on pense pas toujours, le car. Il faut savoir que les compagnies de car n'ont pas du tout répercuté les hausses de coûts du carburant. Et là, vous allez avoir des tarifs qui sont facilement 3 fois moins chers qu'une voiture, beaucoup moins chers que le train, avec parfois des trajets qui sont moins longs que le train. Donc, c'est une solution à envisager.
1: Et puis, on peut partir assez loin en bus. Moi, je me rappelle de mes années étudiantes, j'avais fait Avignon, Tanger. J'imaginais en bus.
0: Ah oui, moi j'étais allée à Prague, donc vous voyez.
1: Non, c'est vrai qu'on peut aller loin en bus. Tiens, effectivement. C'est un autre tips intéressant. Pour réserver des billets d'avion ou de train, il commence à être tard pour les vacances d'été, mais est-ce qu'on peut quand même faire des bonnes affaires en dernière minute ?
0: Oui, bon, faut quand même reconnaître qu'en dernière minute, c'est moins facile de faire des bonnes affaires, à moins d'être comme Françoise, votre auditrice du début, qui est flexible. C'est-à-dire, si vous êtes flexible, que vous pouvez partir en semaine sur des trains moins fréquentés, là, vous aurez des chances d'avoir encore des billets pas trop chers. En revanche, si vous partez en pleine période scolaire un samedi, remontez vos manches pour prendre des trains pas chers en dernière minute.
1: Vous savez, quand on achète des billets de train, d'avion, d'ailleurs de bus, mais surtout train et avion, Sophie Kouane, on a souvent, maintenant, on nous propose des assurances annulation. Alors sans doute parce que dans ce cas-là, on peut changer d'avis, se faire rembourser, mais c'est pas très clair cette histoire-là. Est-ce qu'il faut prendre une assurance annulation ? Est-ce qu'on a le droit d'annuler ? Comment s'y retrouver ?
0: Alors, évidemment, vous avez le droit d'annuler. Sur les Ouigo, l'annulation n'est pas possible. Vous ne pouvez que vous faire rembourser, échanger les billets, pardon. Mais attention, quand vous prenez une assurance annulation, c'est pas j'ai changé d'avis, je vais prendre une autre date. Le changement d'avis n'est pas couvert par l'annulation, hélas. Les annulations, c'est très encadré. C'est décès dans votre famille, maladie impactant gravement un autre membre de la famille, un licenciement, une catastrophe naturelle. Et ça, il va falloir le prouver, notamment au niveau de la maladie, ne sont pas couverts les maladies qui se déclarent alors que vous aviez déjà une maladie chronique, par exemple. Vous avez un diabète, vous faites une hypoglycémie importante, ça c'est la conséquence d'une maladie qui existait déjà, l'assurance annulation ne fonctionnera pas non plus. Donc attention, l'assurance annulation, elle a quand même beaucoup de limites.
1: Oui, c'est ça, faut pas la prendre comme ça, en se disant c'est bon, comme ça je suis libre, quoi, en gros. Notre carte bancaire, elle peut aussi jouer le rôle d'une assurance, hein, si on a payé avec.
0: Absolument, c'est même quelque chose qu'il faut regarder avant même de partir en voyage, c'est de faire le point sur les garanties des cartes bancaires. Elles peuvent faire beaucoup de choses. Les possesseurs notamment de la carte Visa et de la carte Mastercard haut de gamme ont des garanties assez fortes. Vous pouvez vous faire rembourser 5 000 euros avec la Visa, 10 000 euros avec la Mastercard, avec un problème d'annulation de dernière minute. Elles donnent même lieu à des indemnités si c'est le transporteur qui a annulé. C'est-à-dire récemment, on a eu des lecteurs qui se sont plaints de la compagnie Volotea qui avait annulé des vols de dernière minute. Eh bien, ça typiquement. La carte bancaire, si vous avez payé avec, peut vous couvrir. Elle peut même vous indemniser un petit peu plus en cas de perte de bagages par une compagnie aérienne.
1: Si on part à l'étranger, c'est bien d'avoir notre carte vitale européenne. Hein. J'ai découvert ça et ça permet de voir des frais éventuellement médicaux pris en charge.
0: Absolument. Alors, c'est une carte gratuite que vous demandez à votre caisse d'assurance maladie. Alors, prévoyez quand même 3 semaines de délai pour l'obtenir. Et elle est intéressante parce que dans les pays européens, elle vous permet d'être pris en charge dans les mêmes conditions que l'assuré du pays. À condition évidemment d'être soigné par un professionnel de santé du service public. Et à ce moment-là, vous paierez le même type de somme qu'en France, par exemple.
1: Et pour rester à l'étranger, il faut faire attention aussi aux forfaits téléphoniques et puis aux frais bancaires. Hein, parce que dès l'instant qu'on passe une frontière, on peut se voir appliquer une surfacturation sur ces deux outils du quotidien, le téléphone et la carte bancaire.
0: Oui, les surfacturations sont fréquentes, mais attention, il faut faire le distinguo entre la zone économique européenne, à laquelle on inclut la Norvège, l'Islande et le Liechtenstein. Dans cette zone-là, il n'y a pas de frais supplémentaires, c'est interdit au niveau des forfaits téléphoniques. Ça inclut souvent dans les forfaits le Royaume-Uni, par exemple. Mais la Serbie ou même la Suisse ne sont pas dans les forfaits. Donc attention, si vous allez dans ces pays-là, vérifiez votre couverture ou prenez une couverture supplémentaire. Pour les frais bancaires, c'est la même chose. En zone euro, vous n'aurez pas de frais bancaires supplémentaires si vous tirez de l'argent ou si vous payez avec votre carte. En revanche, dès que vous sortez de la zone euro, ça peut douiller assez fortement puisque vous allez avoir des frais fixes plus des frais au pourcentage des sommes dépensées. Donc là, une petite astuce, c'est de penser aux banques en ligne avec lesquelles il y a quasiment pas de frais quand on est à l'étranger.
1: Rapidement, dans votre hors-série Vacances et week-ends sans galère, vous avez comparé les modes de transport sur des destinations stars et vous évoquez souvent des prix cachés. Vous en parliez un peu tout à l'heure, vous pouvez nous rebriefer rapidement ?
0: Ah oui, alors méfiez-vous du prix d'appel de 34 euros pour un Paris-Barcelone, par exemple, hein, dans une compagnie low cost. Alors évidemment, ça fait rêver, mais il faut savoir que le bagage cabine va coûter entre 8 et 60 euros. Le bagage cabine, c'est une toute petite valise. Le bagage en soute, il coûtera entre 80 et 130 euros. Vous serez facturé si vous voulez être à côté de vos enfants ou à côté de votre mari ou de votre femme dans l'avion. Donc, vous voyez, si vous ajoutez toutes ces tous ces frais, ça va être vraiment une facture importante.
1: Quand on se déplace en voiture, c'est pas toujours facile de se garer. Alors, pourquoi ne pas louer un emplacement chez un particulier, par exemple ? Bonjour, Geoffroy de Villepin.
2: Bonjour, enchanté, merci pour votre invitation.
1: Bienvenue, vous êtes fondateur de Casa Park. Casa Park, quel service est-ce que vous proposez ?
2: Alors, casapark.fr, c'est un service qui permet à des voyageurs de se garer 2 fois moins cher chez l'habitant, partout en France et DOM-TOM également, à proximité donc des aéroports, des gares TGV et également donc des ports où quand on a un ferry à prendre, par exemple, pour une île.
1: Ça veut dire que vous proposez à des particuliers de mettre à disposition un emplacement pour que d'autres particuliers y garent leur véhicule, quoi.
2: Exactement, donc ça peut être un jardin, une cour intérieure, un parking extérieur, un garage privatif. Et une fois garé, en fait, l'hôte, nous on les appelle les hôtes, hein, les particuliers qui accueillent donc des voyageurs, eh bien une fois garé, vous emmène à destination et viennent vous rechercher au retour. Deux fois moins cher que le parking.
1: Donc on est vraiment sur un emplacement où on met un véhicule et on le laisse pendant la durée du séjour. On est d'accord que ce n'est pas un parking où on vient trois fois par jour et qu'on utilise tout au long de la journée.
2: Voilà. On le laisse tout à fait la durée du séjour. En moyenne, c'est 7 jours, mais ça peut être 3 semaines, 4 jours, un week-end. Voilà, où on bénéficie de cette solution casapark.fr.
1: Et cette solution, elle est plutôt valable, donc quoi, dans des endroits très touristiques? Est-ce qu'il y a des lieux en particulier où il y a à la fois besoin d'offres et de la demande?
2: Oui, tout à fait. Alors c'est souvent des hubs de mobilité, là où on n'arrive plus à se garer, tout simplement. Donc ça peut être à proximité donc des aéroports comme Roissy, Beauvais, Orly, Nantes également en Bretagne ou dans le sud de la France, mais ça peut être aussi à proximité de certaines villes très touristiques, des plages, des stations de ski. Voilà, dès qu'il y a, en fait, si vous voulez, un bateau à prendre, un train à prendre, vous voyez, ça vient solutionner aussi la congestion. Vous savez, quand on a des bouchons, là on sait où se garer, on sait qu'on va on va se garer chez un autre Casapark.
1: Merci beaucoup Geoffroy de Villepin, vous êtes fondateur même de Casapark, c'est donc casapark.fr. Merci d'avoir accepté notre invitation. Rapidement, Sophie Kouan, rédactrice en chef adjointe des hors-séries de 60 millions de consommateurs, le logement le moins cher quand on part en vacances?
0: Chez l'habitant, effectivement, via soit les gîtes, soit les plateformes, ça peut être intéressant. Là encore, il faut comparer les plateformes entre elles.
1: Et le camping, c'est pas mal aussi, ça marche bien, non?
0: Ah oui, le camping, à condition de partir en tente ou en caravane, ça peut être vraiment très peu cher. Ouais. En revanche, si vous optez pour un mobilhome, là, ça peut être beaucoup plus important comme facture.
1: Non, le vrai camping, effectivement. Le mobilhome, c'est un peu la maison.
0: Le camping avec la tente, oui, vous pouvez avoir des emplacements vraiment pas chers dans des beaux sites et même en pleine saison.
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1: En version magazine, le samedi, le thème aujourd'hui, des vacances sans se ruiner, avec Sophie Kouan, rédactrice en chef adjointe des hors-séries de 60 millions de consommateurs. Il y en a un là qui vient de sortir, il est en kiosque d'ailleurs, et vous nous y parlez de tourisme, de vacances, mais avec l'œil du pro de la consommation, et donc ça nous aide à mieux choisir, mieux être guidé. Et puis on va accueillir aussi Nicolas Labat, bonjour.
4: Bonjour.
1: Vous êtes fondateur d'Anol. Qu'est-ce que c'est Anol? Donc A-N-O-2-L-E.
4: Oui, alors Anol.com, c'est le premier et le seul site qui réunit l'échange et la garde de maison. Le principe est simple, vous allez d'abord créer votre annonce, soit dans la catégorie échanger si vous souhaitez échanger une maison, un appartement, un camping-car ou un mobilhome, soit dans la catégorie garder si vous souhaitez garder des maisons, ou soit dans la catégorie faire garder si vous avez besoin de faire garder votre maison ou votre appartement. Ensuite, vous allez contacter les propriétaires des annonces qui vous intéressent en utilisant la messagerie sécurisée du site. Et lorsqu'un échange ou une garde est envisagé, il ne vous reste plus qu'à compléter et valider le contrat d'échange ou de garde, toujours sur le site.
1: Là, on est d'accord que dans ce cas de figure, il n'y a pas d'échange financier entre les particuliers. Il y a peut-être un abonnement à votre plateforme et c'est tout ensuite?
4: Oui. Oui, il y a juste un abonnement donc qui est à 150 euros par an. Il permet d'accéder à toutes les fonctionnalités du site, comme la messagerie par exemple. Les échanges et les gardes sont illimités. Si vous ne réalisez pas d'échange ou de garde l'année de votre abonnement, l'année suivante est offerte.
1: Et juste une question là, vous parlez d'échange de maisons. Est-ce qu'il faut échanger les maisons en même temps ou il y a un système de points au niveau de la plateforme comme on peut le voir avec d'autres acteurs qu'on avait pu recevoir ici?
4: Oui, alors il y a un système de points, donc c'est les nuitées. Vous pouvez réaliser donc un échange non réciproque.
1: C'est ça.
4: Donc, par exemple, si un membre A souhaite aller chez B et que B n'est pas forcément disponible à cette période, il peut utiliser le système de nuitée pour accueillir A et ensuite les dépenser pour aller chez C. Donc c'est un système de points, c'est une nuitée égale une nuit pour une personne.
1: C'est hyper clair. Et donc, c'est anol.com. Merci beaucoup, Nicolas Labat, pour cette présentation. C'est hyper intéressant. Et l'échange de maisons fait partie des solutions. L'économie collaborative, d'ailleurs, en général, non, Sophie Kwan, fait partie des solutions pour trouver notamment un logement pas cher entre particuliers.
0: Ah bah alors, l'échange de maisons, c'est de plus en plus plébiscité, ouais. Puisqu'effectivement, ça permet de faire diminuer très fortement le coût des vacances.
1: Oui, oui.
0: Alors bon, il faut passer le cap de prêter sa maison à des inconnus. Voilà, une fois que vous avez passé ce cap-là et que vous avez retiré de vos placards les affaires pour laisser place aux affaires de vos
1: invités
0: finalement,
1: oui,
0: vous pouvez effectivement réduire considérablement la facture, découvrir d'autres pays et finalement le coût, toutes les plateformes demandent un coût d'inscription, hein, celle de Anol est dans la fourchette des 130 à 150 euros par an, ce qui est quand même un coût très modique pour un logement de vacances.
1: Moi, c'est génial, moi cet été je pars en Hollande en échange de maison pendant 3 semaines, je ne serai jamais allé dans cette région, et c'est ça qui est super avec l'échange de maison, c'est que ça permet de visiter des régions parfois un peu moins touristiques, voilà. Et donc vraiment l'échange de maison, je pense que c'est une vraie solution budget pour bien se loger. Alors, si vous le voulez bien, Sophie Kwan, rédactrice en chef adjointe des hors-série de 60 millions de consommateurs, avant de nous quitter, vous allez vous prêter au jeu de notre quiz, le vrai faux, pour finir avec les idées claires sur ce thème des vacances. Vrai ou faux, réserver un billet d'avion le mardi permet toujours de payer moins cher.
0: Non, c'est faux, c'est une légende urbaine.
1: C'est noté. Les assurances de carte bancaire couvrent automatiquement tous les problèmes en vacances.
0: Eh ben là, non plus, hélas. On aimerait, hein.
1: Les compagnies low-cost facturent parfois les bagages cabine. Vrai ou faux?
0: Alors c'est faux, elles les facturent toujours.
1: C'est à noter, ça fait partie
0: des frais cachés. Oui, le bagage cabine, c'est le bagage qui est dans les compartiments au-dessus de vous. Le seul qui n'est pas facturé, c'est le tout petit sac que vous mettez sous le siège.
1: Ah oui, là, il faut vraiment le savoir. Bon, on peut utiliser ces chèques vacances uniquement pour payer un hôtel, vrai ou faux?
0: Bah faux, on peut l'utiliser pour plein de prestations différentes. C'est vraiment valable dans beaucoup d'endroits.
1: Vrai ou faux, en Europe, on peut utiliser son téléphone sans hors forfait dans tous les cas?
0: Alors c'est vrai. C'est un des meilleurs moyens pour faire. Enfin, c'est sauf si en Europe vous considérez l'Europe géographique et que vous incluez la Suisse, par exemple.
1: Et puis vrai ou faux, prendre une assurance annulation est toujours indispensable pour un billet de train ou d'avion?
0: Ben non, si vous avez une carte bancaire, ce sera vraiment inutile de prendre une assurance supplémentaire.
1: Et vous nous le disiez à juste titre, attention, il ne faut pas penser que prendre une assurance annulation qui coûte de l'argent va permettre d'annuler n'importe comment, quoi. Il y a plein de conditions restrictives.
0: Ah, il faut toujours lire les petites notes en bas de page.
1: Merci beaucoup en tout cas pour vos éclairages, Sophie Kwan. Je le rappelle,
0: merci,
1: vous êtes rédac, chef adjointe des hors-série de 60 millions de consommateurs. Je fais pas la liaison puisqu'il y a un H, n'est-ce pas? Voilà, j'espère qu'en tout cas vous y voyez plus clair, vous qui nous avez écoutés. Pour écouter l'émission mais aussi toutes les autres, c'est sur ici.fr. Alors la semaine prochaine, soyez à l'écoute, on va s'occuper de nos plantes, fleurs et potagers. Et puis j'attends vos questions par ici, leséconomies@radiofrance.com.

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1: Bonjour à tous et bienvenue dans Ça tourne, l'émission cinéma sur votre radio ici. Et aujourd'hui, j'ai le plaisir de recevoir une immense figure du cinéma français. Elle nous revient fraîchement du Festival de Cannes, où elle a présenté son dernier film en tant qu'actrice et réalisatrice. Bonjour Agnès Jaoui.
2: Bonjour.
1: Et merci d'être avec nous et surtout bravo pour ce film merveilleux, L'Objet du délit, qui sort mercredi au cinéma. Je le dis clairement, moi je suis assez sincère sur mes ressentis. C'est l'un des meilleurs films que j'ai vu cette année. Donc vraiment félicitations, j'encourage tout le monde à aller le voir mercredi prochain. Donc un petit mot de l'histoire, elle nous embarque dans les coulisses d'un opéra de Mozart, Les Noces de Figaro. Alors déjà les répétitions sont sport entre les désirs d'une metteuse en scène qui ne connaît rien à l'opéra, des chanteurs aux égos surdimensionnés, des techniciens à cran, mais ça tourne vraiment au drame lorsqu'éclate une accusation d'agression sexuelle.
3: C'est la situation aussi agressée.
4: Ça m'étonne pas de lui.
5: Ah bah voilà.
6: Mirabel veut inscrire dans la mise en scène une image forte du patriarcat.
7: Donc il en faut deux en plus.
8: Et deux, et plus quoi ?
9: Deux bites ! Elle veut plus de bites !
10: Si vous voulez bien vous adosser à la colonne de gauche, par exemple.
11: Vous voulez que je casse la colonne ?
12: Non mais on peut pas continuer comme ça, faut qu'il soit remplacé, c'est tout !
13: Et on est quelques jours de la première.
14: Moi j'ai les yeux fixés sur mon conducteur, donc j'ai rien vu.
15: De toute façon, il s'agit pas de toi, Igor.
16: Je vais te ramener, d'accord ?
17: C'est à cause de MeToo que les mecs, ils osent plus conclure.
18: À cause de qui ?
1: Extrait du film L'Objet du délit de et avec Agnès Jaoui, qui est notre invitée aujourd'hui. Vous avez choisi de tourner ce film donc l'été dernier, au cœur du Luberon. En vous replongeant dans les souvenirs de ce tournage, et peut-être en fermant les yeux, Agnès Jaoui, quelle est la première image du décor ou du paysage qui vous revient en tête ?
2: Les carrières de Lacoste. C'est mon frère, Laurent Jaoui, qui me les a fait découvrir, parce qu'il habite la région, et c'est vrai que c'est somptueux, c'est grandiose, c'est minéral. Avec le scope, ça va parfaitement, et avec un opéra du 18e aussi, parce que justement, ça lui enlève peut-être le côté sucré, ou de d'antan, en tout cas, c'est... voilà.
1: Dans un théâtre poussiéreux.
2: Oui, oui, exactement.
1: Ça dépoussière.
2: Exactement.
1: Pourquoi ce choix de tourner au cœur d'une carrière naturelle ?
2: Le premier opéra que j'ai mis en scène, c'est Tosca, et c'était dans le cadre d'une production qui s'appelait Opéra en plein air. C'est du spectacle vivant, mais alors quand on est en extérieur, c'est encore plus vivant, forcément, puisqu'il y a les éléments, parce que tout s'en mêle. Bon, bref, je tenais à ce que ça se passe en extérieur, et je suis allée là, et je me suis dit, mais oui, il faut que ce soit justement... dans ses carrières, parce que pour tout ce que j'ai dit avant...
1: Où la lumière est incroyable aussi, suivant l'heure de la
2: lumière
1: journée.
2: Est incroyable, les pierres, elles prennent des nuances différentes les unes, selon l'heure du jour, et puis je sais pas, tout est... C'est très beau, ça va toutes ces lignes verticales par rapport au scope, par rapport... le format, pardon, du tournage, ça rythme le paysage, ça rythme l'image, enfin c'est assez exceptionnel comme endroit, et méconnu complètement, donc...
1: Oui, c'est vrai.
2: C'est l'autre intérêt, évidemment.
1: Ça donnera peut-être envie aux gens de venir découvrir. Et il paraît, Agnès Jaoui, que tourner sous votre direction est un pur bonheur. D'ailleurs, je cite Daniel Auteuil qui dit que ça a été divin. Il paraît que vous prenez autant soin des acteurs que des équipes techniques, alors c'est ce qu'on va demander à notre métier de l'ombre du jour, qui est à vos côtés. Bonjour, Arnaud Foller.
19: Bonjour.
1: Vous êtes régisseur général pour le cinéma. C'est comment, déjà, de tourner avec Agnès Jaoui ?
19: Comme vous dites.
1: C'est divin ?
19: C'est divin. Je vais reprendre vos mots, elle prend soin de ses comédiens et de son équipe technique. Voilà, ça a été un vrai plaisir, elle a fédéré un effet de troupe, comme on peut avoir au théâtre, même si j'ai jamais pratiqué le théâtre. Et ça a été un bonheur tous les jours, les nuits aussi, parce qu'on a fait des nuits.
1: Ah bah oui, c'est vrai qu'il y a des scènes
19: dans ses carrières, et du coup, forcément, on a envie de se surpasser pour qu'elle puisse réaliser vraiment le film qu'elle souhaite.
1: Agnès, c'est qui pour vous Arnaud Foller ?
2: C'est hyper important la régie. Alors c'est non mais tous les postes sont importants au cinéma. C'est ça qui est bouleversant. Moi, je dis ça parce que vraiment il y a des moments où je suis très émue de voir un Massino pousser la Dolly. Enfin, c'est très beau de voir un travail d'équipe. Et des gens qui sont justement dans l'ombre, ou en tout cas de l'autre côté, qu'on voit pas dans la lumière, mais qui sont tout aussi impliqués, parce que je pense que sans passion, on ne fait pas ce métier. Parce que les gens de la régie, c'est les premiers sur le terrain. Enfin, après, toi, mais c'est les premiers et les derniers. C'est être au courant de tout, c'est être au service de tout et de tout le monde. Enfin, c'est vraiment répondre à des tas de demandes. c'est vraiment un métier de d'abnégation et de alors et on peut faire avec beaucoup d'argent ou pas beaucoup d'argent comme n'importe qui dans la vie qui va vous recevoir à dîner avec plus ou moins de non mais c'est vrai qui va penser à vous enfin à ce qui se mettra à la place de l'autre ou pas donc c'est un des nerfs de la guerre.
1: Donc c'est une forme de couteau suisse le régisseur général. Qu'est-ce que vous régissez Arnaud Foller?
19: On est au service du film, au service du réalisateur ou de la réalisatrice, c'est de la logistique. Donc que ça soit la grosse logistique, comme là sur le film d'Agnès, pour avoir les autorisations pour tourner aux carrières et mettre tout en place pour que tout le monde, que ça soit l'équipe technique ou artistique, puisse être à l'aise et travailler correctement.
1: Ah oui, parce que le paysage des carrières devait être assez défiguré, il y a plein de camions et tout pour l'arrivée d'un tournage.
19: Bah, c'est ça, c'est de faire en sorte que les camions soient là sans qu'on puisse les voir pour qu'Agnès puisse tourner partout où elle veut. C'est mettre en place tout ce qu'on appelle le HMC, donc habillage, maquillage, coiffure, pour que tous les comédiens et que tout le staff soient confortables et puissent être préparés correctement. Toute la logistique pour l'équipe décoration, parce qu'il y a eu un gros travail de déco sur ce film et sur ce décor-là, qui sont arrivés 2 mois avant le début de tournage.
1: Ah oui, d'accord. Vous avez investi les carrières.
19: On a investi les carrières 2 mois avant pour qu'ils fassent toute la construction des décors. C'est être couteau suisse, être au service de l'équipe, être au service des comédiens. Mon métier, je trouve qu'il est bien fait quand personne ne me dit rien.
1: D'accord.
19: Quand la journée se déroule et que personne m'a rien dit, c'est que j'ai bien fait mon boulot.
1: Régisseur général, c'est le chef de la régie, en gros.
19: Oui.
1: Comment on devient régisseur général pour le cinéma? Il y a une formation, une école?
19: Il n'y a pas d'école de régie, il y a des écoles de production, il y a des formations pour faire de la production. Moi, je suis rentré via un oncle qui était dans le métier et j'ai appris sur le tas.
1: C'est beaucoup comme ça, non? Oui. Dans les métiers techniques, au cinéma.
19: Oui. Il y a le son et la caméra, c'est vraiment très spécifique. Donc, il y a des formations et des écoles. Mais tout le reste de nos métiers, on sait encore de l'oral et de la transmission sur le terrain.
1: Pour en revenir, Agnès Jaoui, au fait que vous prenez soin des équipes, j'ai appris aussi que chaque matin, vous organisiez des séances de relaxation, des exercices de respiration avec vos équipes. C'est vrai, ça?
2: Oui, c'est vrai. Comme ça, tout le monde est concerné. Tout le monde est ensemble et traité exactement à égalité, même si, encore une fois, un tournage, c'est très hiérarchisé. Mais c'est un moment où, là, tout le monde est ensemble, tout le monde est considéré et concerné, y compris les figurants quand il y en a. Je me dis que c'est bien qu'on respire ensemble, que justement dans un tournage où le temps est compté, où c'est toujours très speed, alors on a vite fait de s'énerver pour rien, et là pareil, c'est pas très efficace et c'est très contre-productif. Donc juste le temps de d'écouter des fois les oiseaux, des fois, et de se dire qu'on peut quand même prendre le temps, on a toujours prendre le temps de prendre le temps, de pas s'énerver ou de réfléchir, et c'est pas si grave, on fait un métier génial. Ça change la donne, moi, je trouve.
1: Vous avez participé à ces exercices de respiration, Arnaud?
19: Oui, c'est
1: la première fois que vous faisiez ça sur un tournage?
19: J'ai participé, comme toute l'équipe, tous les comédiens, tout le monde à ces séances, et ça fédère. Ça fédère, et effectivement, le fait d'être ensemble, d'écouter, de réécouter, même si on l'a lu la feuille de service, le déroulement de la journée, ça pose quelque chose et ça permet à tout le monde de partir sur une journée, je pense, tout le monde du même pied.
1: Agnès Jaoui, vous interprétez donc une grande cantatrice dans ce film, à l'image de Aya Edara ou Tiffaine Davio. Même si vous savez chanter, vous avez été doublée. Comment ça se passe pour faire croire qu'on est chanteuse d'opéra? C'est pas un...
2: J'ai été doublée à moitié.
1: Il y
2: a aussi de ma voix quand même.
1: Oui, oui, c'est vrai.
2: C'est vrai que c'est Julia Baumier, notamment les aigus, tout ça, qui a aussi enregistré ma voix, si je puis dire. Enfin, voilà, c'est nos deux voix mélangées, grâce à Katia Boutin, un autre... métier de l'ombre, puisqu'elle travaille au montage son.
1: J'imagine que c'est pas juste du playback basique, en fait, quand on veut se faire passer pour une chanteuse d'opéra.
2: Oui et non, enfin oui, mais c'est aussi effectivement beaucoup dans le corps, parce que vous sentez pas si vous, enfin, en se tenant pas droit, parce que la respiration aussi, elle est capitale. Elle est pas prise de la même façon. D'ailleurs, souvent, moi la première, d'ailleurs, on fait des respirations beaucoup plus courtes. Enfin, on a des phrases musicales qu'on n'arrive pas du tout à tenir comme une chanteuse professionnelle. Et des fois, elles ont dû revenir, les chanteuses, pour respirer un peu plus que ce qu'elles font, elles, naturellement.
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1: Ça tourne avec l'actrice et réalisatrice Agnès Jaoui qui nous compte les coulisses de tournage de son excellent nouveau film L'objet du délit en compagnie de son régisseur général Arnaud Foller. Et c'est l'heure de passer à vos souvenirs sensoriels de tournage. Agnès Jaoui, quelle odeur retenez-vous de ce tournage dans les carrières de Lacoste?
2: Ah, un truc qui sent le cumin, les immortels, ça s'appelle.
1: Une fleur.
2: Ouais, c'est une fleur qui s'appelle immortelle aussi et qui a un parfum mais insensé.
1: Et qui vous rappelle donc ce tournage.
2: Ouais.
1: Arnaud Foller, quelle est le son qui vous a marqué pendant le tournage de L'objet du délit?
19: La bande son du film, c'est surtout d'avoir eu le privilège d'être présent avec l'ingénieur du son, Yvan Dumas, quand il a enregistré cette prise de son. On s'est retrouvé un soir tout seul dans les carrières, plus personne, tout le monde était parti, et on était tous les trois avec son perchman à juste être posé dans les carrières et à entendre
1: Les Noces de Figaro.
19: Les Noces de Figaro, c'était splendide.
1: Quel accessoire ou objet retenez-vous de ce tournage?
2: Oui,
1: je me doute de ce que vous allez
2: répondre. Oui, les phallus.
1: Non, mais alors on peut en dire un mot de ces colonnes qu'on voit sur l'affiche, dans la bande-annonce, on ne spoil pas trop. Ça a été un choix dès le départ d'avoir
2: Je me souviens. Après, j'avais vu une mise en scène des noces où il y avait comme ça. Et là, ils étaient dans des phallus, mais en mousse. Il y avait des gens dedans et ils se baladaient un peu partout. Il y avait même un vagin à un moment sur scène. Enfin bon, alors je l'ai pas fait. Mais c'est vrai que tout d'un coup, ça m'est venu et je me suis dit, alors là, c'est pas le même genre de phallus. Oui, il y avait toute cette métaphore sur la virilité. Enfin, sur le masculin, quoi. Qu'est-ce que c'est? Qu'est-ce qu'on en fait?
1: Là, en l'occurrence, on l'expose sur scène. Ils sont fabriqués en quoi?
2: Ben les premiers, c'était
19: du polystyrène.
2: Du polystyrène, mais il était hyper lourd quand même. Ah non, il n'était pas si lourd, mais quand même.
19: Mais c'est toute la patine et.
2: Ouais, c'est ça. Dessus, ouais. Ben t'as raison.
1: Ouais, c'est bien fait.
2: Et les seconds, c'était une espèce de mousse. Ouais. Ils faisaient leur vie, on peut dire. C'est ça. À un moment, on les retrouvait complètement.
1: Et qu'est-ce que ça devient des accessoires de tournage comme ça? Est-ce que c'est détruit? Est-ce que vous les récupérez pour chez vous? Est-ce que.
2: Ben on a essayé de les refourguer.
19: On a essayé.
2: Et.
19: Ça a été stocké.
2: Et voilà, la production en a pris un ou deux dans la
1: c'est
2: boîte de prod.
1: Comme objet de déco.
2: Et puis il en reste, hein, si vous voulez. Pour votre jardin.
1: Les phallus sont au placard, donc.
2: Ouais.
1: Agnès Jaoui, avec quoi avez-vous envie que les spectateurs repartent après avoir vu votre film?
2: Avec l'envie de parler avec les autres, de débattre. Et puis Mozart dans la tête, bien sûr.
1: Bien sûr. L'objet du délit, c'est mercredi prochain au cinéma avec Daniel Auteuil, Tiffaine Davio, Aya Idara, Jacques Weber, Claire Schuss, Patrick Mill, Lucie Gallo. Quel beau casting! Vous vous êtes fait plaisir. Ça devait être incroyable, non? Le tournage avec toutes ces
2: troupes de théâtre. Ce qui est incroyable, c'est qu'ils étaient tous aussi gentils que excellents acteurs et actrices. Donc ça a été un grand bonheur.
1: Et donc, vous êtes aussi dans ce film et à la tête de sa réalisation. Merci infiniment, Agnès Jaoui, d'avoir été avec nous. Bravo pour ce film choral qui traite, je le rappelle, d'un sujet brûlant d'actualité avec autant de finesse que d'humour et que vous dédiez à Jean-Pierre Bacri. Merci à Arnaud Foller d'avoir été avec nous et nous avoir présenté votre métier de régisseur général.
19: Merci à vous.
1: Vous repartez en tournage?
19: Je suis en prépa actuellement, oui.
1: Oui, vous bossez tout le temps. Les métiers techniques sont tout le temps en tournage. On le sait parce que c'est compliqué de les avoir en plateau ici.
19: On essaye.
1: Ça tourne, c'était terminé pour aujourd'hui et ça revient la semaine prochaine avec Aya Idara qui sera notre invitée pour le film Mata qui elle aussi revient du Festival de Cannes. Très belle journée à l'écoute de votre radio ici.

0: Un titre qui restera résolument l'un des plus grands succès porté par Michel Sardou dans les années 80. Souvenez-vous de Musulmane et que vous retrouviez ce matin ici. Est-ce qu'on a le jingle qui repart ou qui repart pas, Enzo? Allez, on est reparti, c'est parti. Voilà.
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0: Ici, dès 6h, pour votre réveil de fête des mamans, nous sommes là, absolument, c'est-à-dire l'équipe de votre dimanche. Fabien à la rédaction en chef, Enzo à la technique, au standard Dylan pour vous accueillir aujourd'hui, et Valentine Letesse pour l'actualité. Bonjour Valentine.
3: Bonjour François-Xavier, bonjour à tous.
0: Dans l'actu ce matin, la fête dans un nuage de fumigène.
3: Le Paris Saint-Germain garde sa couronne, deuxième sacre en Ligue des champions de foot, suivi d'une nuit parfois tendue dans certaines villes de France.
0: Détails et reportages dans un instant.
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0: Dimanche 31 mai, très beau début de journée. Ici, il est 6h. Bonjour. Les infos, Valentine, à la une, la fierté, la joie et les larmes.
3: Paris, champion d'Europe, après 120 minutes proches de l'asphyxie et un suspense jusqu'à la toute dernière seconde.
4: Pour ce pénalty, peut-être vainqueur et emmené dans les étoiles, le Paris Saint-Germain une nouvelle fois. Mathieu Sapola face à Gabriel. Ça...
5: Mais oui, mais oui, mais oui.
3: Les larmes, l'émotion de notre journaliste Bruno Salomon, grâce à qui vous avez vécu en direct hier soir sur votre radio ici et sur ici.fr, le deuxième sacre consécutif du Paris Saint-Germain en Ligue des champions de foot, depuis la Puskás Arena de Budapest, mais aussi dans les fan zones et dans l'antre du Paris Saint-Germain et Massarango, le Parc des Princes et ses 48 000 supporters.
6: Les refrains, on commence à les connaître. Ce sont les mêmes que l'an dernier. Mais il y a cette année une nouvelle expression.
7: Back to back.
8: Back to back, c'est magnifique.
7: Back to back, merci l'équipe.
6: Back to back, deux sacres d'affilée. Seuls 8 clubs l'ont fait avant le PSG.
8: De faire un back to back qui n'est pas arrivé depuis le Real de Zidane, enfin, vraiment, ça nous inscrit au 21e siècle comme un club historique.
6: Rare en Europe et inédit en France.
9: Il y avait Marseille qui faisait les à jamais les premiers et tout. C'est bon, là maintenant, on est à deux de toute façon, il ne peut plus rien dire.
6: Une deuxième étoile rendue d'autant plus savoureuse par le scénario du match et des tirs au but.
9: Penalty, ça a été incroyable. J'ai vu tout le monde, ils étaient pas bien, ils étaient tous pas bien et j'ai crié, je me suis cassé la voix. J'ai des acouphènes de ouf.
6: Et les supporters parisiens ne sont pas rassasiés.
10: D'autant plus avec la nouvelle version de la Ligue des Champions. Je pense qu'il n'y a pas beaucoup de clubs qui reproduiront ce qu'on a fait.
11: Et on va encore en ramener d'autres et encore et encore et encore et encore.
5: Oh, Parisien,
6: hormis le Real Madrid il y a 10 ans, il faut remonter aux années 70 pour voir un club remporter 3 fois de suite la Ligue des Champions.
3: Une deuxième étoile sur le maillot du PSG. Moins brillante ce matin après des violences dans une quinzaine de villes de France. 416 interpellations au total et 7 policiers blessés, dont un grave dans la ville d'Agen. Premier bilan dressé dans la nuit par le ministre de l'Intérieur, Laurent Nunez, qui n'a pas l'intention malgré tout de gâcher la fête ce dimanche.
12: Il n'y aura pas de remise en cause des festivités qui vont se tenir sur le Champ de Mars. C'est un autre événement. Vous prenez l'exemple de ce qui s'est passé dans Paris. Aujourd'hui, vous avez eu plusieurs rassemblements festifs dont la très grande majorité se sont bien passés. Et d'ailleurs, vous noterez qu'il y a eu 4 tentatives de blocage du périphérique qui, à chaque fois, ont entraîné des interventions extrêmement rapides des forces de l'ordre qui ont débloqué systématiquement la situation. Le trophée va être exposé pour les supporters du Paris Saint-Germain sur le Champ de Mars où 90 000 personnes sont attendues. Avec un périmètre de protection, c'est-à-dire pour rentrer, il faudra être fouillé. Donc ça n'est pas le même événement. Donc il n'y a pas de raison de ne pas maintenir la manifestation sur le Champ de Mars.
3: La parade des footballeurs face à la Tour Eiffel, c'est à partir de 14h.
0: Et dans une atmosphère plus respirable ce dimanche, Valentine.
3: Oui, les premiers orages d'hier après-midi ont entraîné une chute bienvenue des températures. C'est la fin de ces vigilances oranges, la canicule. Plus aucun département n'est concerné ce matin après plusieurs jours de chaleur record.
0: 6h03 sur votre radio ici, un investissement spectaculaire.
3: 75 milliards d'euros pour construire dans le nord de la France des data centers, des centaines de serveurs informatiques dédiés à l'intelligence artificielle. L'investissement du japonais SoftBank est tout simplement, selon son président, le plus important en Europe pour cette technologie. Et si la France a tiré son épingle

0: du jeu, c'est grâce à la production d'électricité particulièrement abondante sur notre territoire, décarbonée à 95% et indispensable à ses serveurs. Et puis il y a l'inestimable, l'amour de sa maman. C'est la fête des mères, Cupaya Guerrero, et les enfants ont tout préparé.
1: Certains sont sûrs de ne pas gâcher la surprise, comme Lou et César.
2: Une robe, mais elle savait le cadeau. On est allé dans le magasin avec elle.
1: Il y a aussi ce qui a été soigneusement préparé à l'école.
3: Un porte-clés, des lettres, des poésies.
2: En protection, j'avais fait des cadeaux pour la fête des pères et la fête des mères.
1: Au-delà des cadeaux, ils ont surtout un message à lui faire passer.
2: J'adore maman.
4: La meilleure maman et tu dois rester comme ça.
1: On continue notre petite balade. Je croise Carla, 6 ans, en robe d'été, qui tient la main de sa maman. Alors, pourquoi c'est la meilleure?
5: Elle m'achète des coloriages, des sticks.
1: C'est aussi avec maman qu'on passe nos meilleurs moments, comme nous raconte Aïlia, 5 ans et demi.
6: Le moment où on est allé voir les papillons, ils ressemblaient comme des fleurs qui volaient.
1: Et comme en amour, on ne compte pas.
7: J'ai déjà fait un cadeau, mais je vais lui en faire un autre. J'ai préparé tout seul.
1: Alors, pour toutes les mamans,
8: je t'aime maman.
9: Je t'aime maman.
10: Je t'aime maman.
1: Et pas besoin d'attendre la fête des mères pour le leur dire. Bonne fête à toutes les mamans.
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0: Allez, je le redis.
12: Allez-y.
0: Bonne fête maman.
12: Voilà.
0: Bonne fête à toutes les mamans.
12: Faut qu'on le dise. Voilà, vous avez été contrainte et forcée, Valentine Le Tess. C'est fou
0: je
12: quand même.
0: Je vais déjà. Je vais pas le faire tous les jours.
12: Là, voilà,
0: on l'adore, on l'embrasse. La météo, François-Xavier. Ça y est, c'est la fin de cet épisode caniculaire.
12: Oui, Valentine, nous avons cette air océanique arrivée par la façade ouest du pays ces dernières heures. Il embarque avec lui de l'humidité qui occasionne en ce dimanche une grisaille assez présente sur la moitié nord, surtout du côté de la Bretagne et de la Normandie, mais aussi du sud de la Gironde. Jusqu'au Pays Basque, où l'on retrouve d'ailleurs à nos entrées maritimes, déjà présentes hier samedi. Et puis en après-midi, ce sont les orages, vous l'avez dit, qui prennent de nouveau le relais avec ces coups de tonnerre qui vont se faire entendre à l'est, entre la Saône-et-Loire et la Drôme. Dans nos autres régions, un temps calme et plutôt ensoleillé. Pour vos températures du dimanche, on se rapproche donc des normes de saison avec le clap de fin de la canicule. En matinée, nous avons donc 19 degrés pour Aurillac, 20 degrés à Biarritz, 21 à Roubaix, 23 à Chaumont, 24 pour Bourges, 27 à Bastia, 28 à Nîmes, et en après-midi des valeurs échelonnées entre 23 et 30 degrés. On atteindra un pic quand même à 33 degrés, ce sera du côté de Montpellier. 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
12: Aux côtés de Tears for Fears, Duran Duran ou encore Depeche Mode, cette formation britannique qui a démarré en 1981 est véritablement l'un des porte-étendards du mouvement New Wave. Vous les connaissez sous le nom de Talk Talk, et pour votre réveil du dimanche, retrouvez leur immense classique It's My Life sur votre radio ici.

0: Pour accompagner les premières minutes de votre dimanche de fête des mamans, un grand classique, il est signé Talk Talk, It's My Life sur votre radio ici.
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0: Reconnaissons-le, Valentine, nous passons beaucoup de temps assis au travail, dans les transports et aussi à la maison.
3: Assis et donc immobile. Du coup, aujourd'hui, un défi et pas n'importe lequel. Le défi 30.2.
0: 30.2 minutes pour être en forme. À relever par vous, ce fameux défi est fixé bien sûr par notre coach Nordine Atam. On le retrouve à 6h15. Et puis après les États-Unis, cap sur Taïwan pour le youtubeur Hugo Décrypte. Une destination, vous le savez, qui vit sous la menace constante d'une invasion militaire de la Chine. Nouveau magazine à découvrir ce soir à 20h45 sur France 5. Il s'appelle En tension à Taïwan avec Hugo Décrypte. Un format de 30 minutes, original et percutant, dans la droite lignée du style Hugo Décrypte. On le retrouve à 6h20 au micro de Patrice Gascoin pour vos coulisses télé. Et puis pour la musique de votre dimanche matin, se prépare Jacques Higelin, ça rime.
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0: Oui, un petit brin de poésie ce matin, sorti du chapeau, mais surtout tombé du ciel, évidemment, ce sera sur votre radio ici, juste avant les infos de 6h30. À ma montre, et pour le moment, il est 6h11, tout de suite, une actu de vos territoires. Merci d'ailleurs à l'équipe d'ici Mayenne, qui nous apprend, Valentine, que la commune de Parnay-sur-Roc, qui est située à quelques kilomètres de Laval, va s'essayer l'été prochain aux caisses à savon.
3: Ah oui, les tacos, vous voulez dire.
0: Exactement, ces fameux tacos, comme on les appelle aussi. Alors, première édition de Parnay en fait des caisses, vous allez tout comprendre. Notez bien quand même dans votre agenda, avant toute chose, ça va se passer le dimanche 5 juillet. Et à cette occasion, pilotes et bolides amateurs vont prendre le départ près du terrain de foot local pour une course absolument mémorable à bord de ce qui est, on le rappelle, un véhicule sans moteur, hein, Valentine, on est d'accord, et qui se déplace par la seule force de la pesanteur sur une piste en pente.
3: Excusez-moi, j'étais déjà en voiture. En bref, le 5 juillet, vous ramenez juste votre bonne humeur et la gravité s'occupera du reste.
0: Absolument, pour un spectacle sur une ou plutôt des pentes savonneuses, bien sûr.
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0: Un volume 2 disponible depuis la semaine dernière. Seconde partie donc du nouvel album de Pascal Obispo, Héritage, et ce duo surprise avec Francis Cabrel. Vous découvrez ce matin Il faudrait que pleuve l'amour grâce à votre radio ici à 6h13. Bienvenue à vous.

0: meilleures nouveautés de votre printemps 2026 sont bien sûr sur votre radio ici, la preuve dès votre réveil ce matin. En duo Pascal Obispo, Francis Cabrel, il faudrait que pleuve l'amour. Et à 6h16, en pleine forme, grâce à des gestes simples au quotidien et surtout grâce à notre coach Nordine Attab. Bonjour Nordine.
1: Bonjour.
0: Et si on se dimanche, on ne vous demandait pas de faire du sport, mais simplement de vous lever. Et oui, parce que Nordine, vous nous lancez ce matin un défi simple qui est attesté dès maintenant.
1: On passe beaucoup de temps assis, au travail, dans les transports, à la maison. Bref, nous restons trop souvent, trop longtemps, sans bouger. Alors aujourd'hui, je vous propose un petit défi, le défi 30.2. Qu'est-ce que c'est ? Toutes les 30 minutes, vous vous levez pendant 2 minutes. Pas besoin de tenue de sport, pas besoin de matériel. Juste se lever et bouger un peu. Et ce, du matin au soir, à partir du moment où vous vous levez, jusqu'à l'heure de se coucher. Et peu importe l'endroit où vous êtes. Alors bien sûr, durant ces 2 minutes, on ne va pas rester statique, hein. Par exemple, vous pouvez effectuer de la marche active sur place ou dans la pièce. Pendant 2 minutes, vous marchez, vous vous déplacez et vous relancez le corps. Et grâce à ça, vous allez améliorer la circulation sanguine. Bref, c'est un réveil musculaire et bien entendu, bah, ça dure 2 minutes.
0: C'est cohérent jusque-là. Mais seulement 2 minutes, Nordine, ça change vraiment quelque chose ?
1: Alors oui, parce que c'est répété plusieurs fois dans la journée. On casse les temps d'inactivité, on relance la circulation sanguine et on réveille les muscles. Et surtout, on remet du mouvement dans une journée trop souvent figée. Alors, ça me donne une idée de... Autre défi, alors toujours à l'intérieur de ces 2 minutes-là, mais cette fois-ci pour pouvoir délier le haut du corps. Et pour ça, on se relève et à partir de là, vous allez dessiner des cercles avec les épaules. En haussant les épaules, vous passez vers l'avant, vers le bas et vers l'arrière. Et comme ceci, vous effectuez quelques cercles en marche avant et quelques cercles en marche arrière. Et bien entendu, durant 2 minutes. Et grâce à ça, vous allez détendre la partie haute du dos, avec notamment les trapèzes. Et bien entendu, vous améliorez votre posture. Au final, on ne cherche pas la performance, mais la régularité. On casse les longues périodes assises, et je vous assure que 2 minutes peuvent faire la différence si on les répète. Donc aujourd'hui, on se relève pour le défi. Allez, à vous de jouer.
0: Merci Nordine Attab. Et vous qui nous écoutez, pour prolonger ce défi lancé par Nordine, sachez que notre coach vous attend sur notre site ici.fr. Et puis vous avez bien sûr toujours nos podcasts Forme et Bien-être. Ça c'est du côté de l'application Radio France. 6h18, vos chansons préférées toute la journée sur votre radio ici. À l'occasion de la fête des mamans, oui, mais pas seulement. Et on reste fidèle à notre promesse ce matin en écoutant ensemble How Deep Is Your Love, chanté bien sûr par les Bee Gees.

0: Une bonne dose d'amour parfaite en ce jour de fête des mères, les Bee Gees, pour vous souhaiter un charmant réveil. Oedipe is your love sur votre radio ici. Bienvenue.
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0: 6h22, les médias n'ont aucun secret pour lui et le petit écran plus particulièrement. Bonjour Patrice Gascoin.
2: Bonjour François-Xavier, bonjour à tous.
0: Pour nos coulisses télé de ce dimanche, Patrice, vous avez eu la possibilité de rencontrer le célèbre youtubeur Hugo Décrypte. Hugo qui va maintenant décrypter justement les grands bouleversements mondiaux, c'est sur France 5.
2: Hugo Travers, plus connu sous son nom de youtubeur Hugo Décrypte, se rend sur le terrain. Alors on le retrouve où pour son nouveau magazine sur France 5?
3: Je viens d'arriver donc à Taïwan, une île de 23 millions d'habitants qui vit sous la menace quotidienne d'une invasion chinoise. Et ce qui pourrait se passer ici pourrait littéralement plonger le reste du monde dans une guerre mondiale.
2: Hugo Travers nous plante le décor de En Tension à Taïwan avec Hugo Décrypte, le nouveau magazine qu'il présente sur France 5. Un magazine court, une petite demi-heure, mais rythmé, passionnant, parce qu'Hugo, il est sur le terrain à la rencontre de la jeunesse taïwanaise qui continue de vivre malgré cette menace permanente de la Chine. J'ai réussi à croiser Hugo entre deux tournages pour lui demander si un jeune de bientôt 30 ans comme lui, s'il posait des questions comme un vieux routard de l'enquête. Hugo Décrypte. Et répond.
4: Je pense qu'il y a des très bons vieux routards, comme on peut le dire. Simplement, je pense que certains codes peuvent être un peu différents. Je pense que moi, il y a des éléments de vigilance qui peuvent être importants, qui est de s'assurer que toutes les questions que je pose et les réponses aussi, et la façon dont on les amène, restent accessibles au plus grand nombre. Ensuite, dans le cas de la série documentaire qu'on fait là, il y a eu un enjeu d'aller voir un certain nombre de jeunes qui sont directement impactés. Et donc, ça mène parfois à des rencontres qui sont parfois touchantes, qui sont parfois surprenantes, avec une jeunesse effectivement qui peut avoir mon âge ou qui est même parfois plus jeune. Qui se retrouve directement impacté par des sujets dont on entend parler tous les jours.
2: Qu'est-ce qui change entre faire une vidéo sur sa chaîne YouTube et faire une vidéo sur une chaîne, en l'occurrence France 5?
4: C'est pas évident comme question, parce que je pense qu'il y a des choses qui peuvent exister, qui sont communes dans certains cas. Certes, c'est quelque chose qui emprunte certains codes des réseaux sociaux, etc. Et en même temps, c'est quelque chose qui peut très bien se regarder à la télévision ou sur une plateforme, etc. Et je pense que c'est lié aussi à l'évolution des usages. Aujourd'hui, YouTube, c'est une plateforme où les contenus sont longs, où les contenus sont souvent vus depuis une télévision et pas forcément depuis un smartphone. Et donc à partir de là, il y a certes des choses qui peuvent se différencier, mais il y a aussi des choses qui sont communes. Et à partir du moment où on essaie d'amener un sujet de la bonne façon, d'aller rencontrer des personnes qui peuvent être touchantes, qui peuvent être inspirantes, ça, je pense que ça peut intéresser tout le monde, quel que soit finalement l'endroit où c'est diffusé.
2: Hugo Travers, alias Hugo Décrypte, réussit son passage sur le terrain et ce soir sur France 5 avec En Tension à Taïwan. Quant à moi, c'est Sans Tension que je vous retrouve demain pour de nouvelles coulisses télé.
0: À demain, toujours très détendu, Patrice Gascoin. 6h24 sur votre radio ici dans moins de 6 minutes. C'est le retour de l'info avec vous, Valentine Letesse, l'actu française et internationale résumée en 90 secondes. Et puis à 6h32 dans l'info du jour, Valentine, c'est ce back-to-back.
5: Notre nouvelle expression préférée pour parler de la performance du Paris Saint-Germain. Un an après leur premier titre en Ligue des Champions, les Parisiens ramènent encore une fois la coupe à la maison.
0: Grande soirée de suspense à revivre ensemble dans 6 minutes. Avant tout ça, votre horoscope minuit précieusement préparé par Catherine Viguier. Et tout de suite, Jacques Higelin, tombé du ciel, mais rattrapé au vol par votre radio ici. Ouf.
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0: écoutez ici tôt ce matin Jacques Higelin avec l'inoubliable tombée du ciel. 6h28, bonjour Catherine Viguier.
1: Bonjour François-Xavier.
0: Avec vous l'horoscope de notre dimanche 31 mai 2026, jour de la fête des mamans. Catherine, question, est-ce que la lune est belle ?
1: Ah oui, elle est pleine, c'est la pleine lune au Sagittaire. Bélier, l'occasion de vous dépayser et de vous enrichir en rencontrant d'autres gens. Taureau, vous prenez soin de votre esprit et de votre corps. Et oui, soyez votre meilleur ami. Gémeaux, il se passe quelque chose d'important sur le plan relationnel. Soyez attentif. Cancer, on loue votre gentillesse. Vous êtes au service de tous, de toutes, sans vous oublier d'ailleurs. Lion, vous êtes félicité, plébiscité, sans doute aimé aussi, et vous réagissez avec brio, avec classe. Vierge, votre foyer est super valorisé, il va falloir vous adapter, famille et lieu de vie. Balance, alors c'est une très belle journée, hein, libératrice, prenez l'air, bougez, cultivez-vous. Scorpion, une belle journée pour vous aussi, dédiée à votre trésorerie, avec de bonnes opérations. Sagittaire, avec une pleine lune qui vous insuffle un nouveau souffle, c'est à vous de jouer. Capricorne, au second plan, en attendant d'être en pleine lumière, soignez vos mots, M-A-U-X. Verseau, vous allez aimer ce jour, il vous réussit, avec des alliés hyper fiables à vos côtés. Poisson, on vous fait une proposition pour un avenir plus attractif, plus intéressant. Et pour nous tous, on retrouve et on la suit, notre petite flamme.
0: Et on vous remercie de nous aider à briller, parce que c'est le cas. Catherine Viguier, un horoscope qui est à retrouver signe par signe sur l'application ICI. Bienvenue à vous qui nous écoutez. Beau dimanche, 31 mai, vous écoutez ICI. Il est 6h30, toute l'actualité en France et dans le monde. Place aux 90 secondes, c'est avec vous, Valentine Letesse.
2: L'étoile brille sur le Paris Saint-Germain et sur ses joueurs, comme Désiré Doué, sacré pour la deuxième année consécutive champion d'Europe.
3: J'aime trop ce club. J'aime trop ce club. Et c'est pas fini. La deuxième, elle est là. Et on va continuer à bosser. Et on ira chercher la troisième.
2: Comme le Real Madrid de Zidane il y a 10 ans, la victoire du PSG au tir au but face aux Anglais d'Arsenal, c'est l'info du jour dans un instant. Le ciel craque et les températures chutent. Ce pic de chaleur caniculaire touche à sa fin ce dimanche avec l'arrivée depuis hier après-midi des orages. Un homme armé de deux couteaux tué hier par un policier. Nous sommes à Bobigny en région parisienne où hier trois agents interviennent pour un différend entre voisins. À leur arrivée, la victime a foncé sur eux, précise la préfecture. Avez-vous des lardons dans votre réfrigérateur? Des lots de plusieurs marques font l'objet d'un rappel. Saint-Albi vendu chez Lidl, Monique Ranou dans les rayons d'Intermarché ou encore d'Auchan. Le manque de sel dans ces lardons ne garantit pas leur bonne conservation, précise Rappel Conso. La France fume moins. C'est la bonne nouvelle de cette journée mondiale sans tabac. Moins d'un adulte sur cinq désormais s'allume une cigarette chaque jour, selon l'Observatoire des drogues et des tendances addictives, le plus faible niveau depuis les années 2000. Et puis c'est l'ultime représentante du tennis français à Roland-Garros. Diane Paris s'est qualifiée hier pour les huitièmes de finale du tournoi. Une première en grand chelem dans la carrière de la Française de 23 ans.
0: 6h32, l'info du jour, Valentine, vous l'avez évoqué à l'instant, bien sûr, c'est le deuxième sacre du Paris Saint-Germain.
2: Vainqueur de la Ligue des champions de foot pour la deuxième année d'affilée, toute l'Europe a tremblé de la Puskás Arena de Budapest au camp des loges de Saint-Germain-en-Laye, berceau du Paris Saint-Germain, où 13 000 supporters ont suivi cette finale contre Arsenal, finalement soldée, Nicolas Joly, par une séance de tirs au but.
4: La foule est pressée contre les grilles, les yeux rivés sur l'écran géant. Des parents, des enfants, des anciens, tous crispés jusqu'au moment fatidique, les tirs au but.
5: On perd des points de vie avec des tirs au but comme ça. Vous sentez comment là ? Tendu, mais ça devrait le faire.
4: Un agent de sécurité arrose les supporters avec un jet d'eau. Il fait chaud, l'atmosphère est lourde jusqu'à la délivrance. Les drapeaux s'envolent, les gens se prennent dans les bras. Thomas a les larmes aux yeux. Le grand gaillard est un supporter de longue date.
6: Depuis 2002, depuis que je connais le football, on a souffert des années, des années, des années. Et maintenant, d'en remporter deux de suite, c'est incroyable.
7: Partout, c'est chez nous. Champion, mon frère.
5: Ça fait quoi de vivre ça dans le berceau du PSG, là où tout a commencé?
7: Ah, c'est exceptionnel. Le PSG, notre PSG, il a gagné deux fois la Ligue des Champions. C'est exceptionnel ce qui se passe. On va profiter. Merci aux joueurs. Et on espère que l'année prochaine, ils nous font la même. Ils nous ont régalé. Merci Lucien voilà. Riquet. Merci tout le monde.
8: Vive Paris. Vive Auteuil. Paris.
7: Paris.
8: Paris.
7: Paris.
2: Voilà, les Parisiens qui ramènent Paris. On le sait maintenant.
0: Ça y est.
2: Les Parisiens ramènent la coupe ce dimanche. Les joueurs sont attendus à partir de 14h sur le Champ de Mars pour présenter leur trophée à près de 100 000 spectateurs avant de rejoindre l'Élysée en fin d'après-midi puis le Parc des Princes pour une grande fête avec leurs supporters.
0: Merci beaucoup Valentine Letesse et le retour de l'info est prévu à 7h sur votre radio ici. Il est 6h34. Un petit mot de votre météo de ce dimanche 31 mai marqué par la fin de l'épisode caniculaire, ça y est. Et cet air océanique arrivé par la façade ouest du pays ces dernières heures, il embarque avec lui de l'humidité qui occasionne en ce dimanche une grisaille assez présente sur la moitié nord, surtout du côté de la Bretagne et de la Normandie, mais aussi du sud de la Gironde jusqu'au Pays Basque où l'on retrouve d'ailleurs nos entrées maritimes déjà présentes hier samedi. Et puis en après-midi, ce sont les orages qui prennent de nouveau le relais avec ces coups de tonnerre qui vont se faire entendre à l'est entre la Saône-et-Loire et la Drôme. Dans nos autres régions, un temps calme et plutôt ensoleillé. Pour vos températures du dimanche, on se rapproche donc des normes de saison avec le clap de fin de cette canicule. En matinée, nous avons 19 degrés à Saint-Flour, 20 degrés pour la Cano, 21 à Chantilly, 23 à Strasbourg, 24 à Saint-Étienne, 27 pour Porto Vecchio, 28 du côté de Nice. Et en après-midi, des valeurs échelonnées entre 23 et 30 degrés. On atteindra quand même encore un pic à 33 degrés. Ce sera du côté de Sète. 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
0: Artiste au large sourire et au pas nomade, la chanteuse Zazie partage son temps entre la Grèce, la Bretagne et Paris, dans la capitale précisément. Elle vit, figurez-vous, dans une ancienne fabrique de moutarde, pleine de caractère, parfaitement à l'image de sa discographie, gorgée de chansons bien relevées. Échantillons tout de suite sur votre radio ici, avec un point, c'est toi ?

0: du très bon sur votre radio ici, servi sur le plateau de votre petit déjeuner ce matin. Vous y trouvez par exemple Zazie avec Un point c'est toi.
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0: Et nous sommes le dimanche 31 mai, c'est la fête des mamans. Aujourd'hui, on vous le rappelle, et votre radio ici, Valentine, a bien évidemment pensé à tout pour faire plaisir à nos mamans.
3: Bonne fête à toutes les mamans.
0: Exactement. Petit rappel important, on vous embrasse bien fort toutes les mamans de France et de Navarre. 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Côté musique, vous aurez droit à Alain Souchon si vous restez avec nous.
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0: Alain Souchon, et on avance, classique à écouter forcément sur votre radio ici. 6h40, comment utiliser une intelligence artificielle en toute sécurité? Dans Vie numérique à vie privée, ce matin, Valentine Letesse, vous nous expliquez comment nous en servir sans pour autant mettre en danger nos données personnelles.
3: Et commencez par bien choisir votre IA générative. Toutes ne proposent pas les mêmes fonctionnalités, elles vous sont détaillées dans la politique de confidentialité. Mmh. Certaines vous obligent par exemple à créer un compte, d'autres non, je vous les recommande. Vous pouvez aussi les tester avant de faire votre choix, notamment grâce au site du gouvernement Compare IA. Vous pouvez comparer donc les réponses des différentes intelligences artificielles disponibles sur le marché.
0: Okay.
3: Claude par Anthropique, le chat développé par Mistral ou encore DeepSeek. Mais n'oubliez jamais, peu importe l'outil, toutes les IA peuvent se tromper. Il est donc essentiel de vérifier les informations fournies par une intelligence artificielle. Je vous conseille aussi d'activer le mode source. À chacune de vos questions, l'IA vous donnera les liens internet des informations qu'elle vous a fournies. L'option est déjà automatiquement activée, par exemple sur ChatGPT.
0: Et lorsqu'on utilise ensuite une intelligence artificielle, à quoi est-ce qu'il faut faire attention?
3: À tout ce que vous écrivez, insiste la CNIL, la Commission nationale de l'informatique et des libertés. Évitez de partager des données personnelles dans vos prompts. C'est le nom des textes et des questions envoyées à une IA. Ne lui donnez pas votre nom, votre métier précis ou encore votre adresse. Attention également aux documents partagés, un bulletin de salaire, une analyse biologique. Toute information sera stockée d'abord pour améliorer les IA. Leur développement ne s'arrête jamais, même si vous pouvez de plus en plus souvent vous y opposer dans les paramètres d'utilisation. Elles sont aussi conservées, ces données, lorsque vous avez créé un compte sur l'un de ces outils, pour que l'IA vous réponde par rapport à vos conversations précédentes. Si vous lui avez déjà confié que vous aviez un petit ami, par exemple, et son nom, elle sera capable de vous parler de votre ami Christophe. Voilà pourquoi il est aussi conseillé de régulièrement supprimer ses traces, son historique et son compte lorsqu'on n'en a plus besoin.
0: Et à ce propos, comment repérer vos traces sur Internet et les effacer? On vous répond bien sûr sur ici.fr, page vie numérique, vie privée. Votre chronique qui sera de retour samedi prochain avec Valentine Letesse, s'il vous plaît, à 6h38 sur votre radio ici.
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0: 16h43, vous avez choisi ici, merci de rester fidèle. Place tout de suite au meilleur de Stéphane Bern avec son voyage dans le temps. Ce matin, nous sommes au temps des premiers animaux exotiques.
9: Comment faire plaisir à un roi de France? Mehmet Ali, vice-roi d'Égypte, a une idée saugrenue. Offrir une girafe à Charles X. Au mois d'octobre 1826, Zarafa, venue du Soudan, débarque à Marseille. C'est la toute première girafe à voir la France et c'est un cadeau qui prend de la place, près de 4 mètres de haut. C'est sûr qu'en termes de présent diplomatique, on est loin de l'ambassadeur qui offre à ses convives des Ferrero Rocher.
1: Une expression du bon goût.
9: La girafe passe l'hiver sur place, où elle se porte comme un charme. Au retour des beaux jours, le périple recommence. Elle va relier Paris à pied, enfin à sabot. Sauf qu'elle vient de la savane africaine et elle a froid.
5: La girafe avait une angine.
9: On va alors lui confectionner un manteau de toile cirée et des bottes fabriquées en prévision de l'usure des sabots. En revanche, pas de cache-cou pour la girafe. Sa rue était sûrement trop long à tricoter. La caravane la plus insolite de l'histoire de France s'élance sur les routes. Une girafe en mitouflée, accompagnée de ses gardiens égyptiens et soudanais, d'un zoologue et de 3 vaches laitières pour ses repas. Le voyage dure 6 semaines, plus de 800 km à pied. Dans les différentes villes traversées, Aix, Avignon, Montélimar, Lyon, Fontainebleau, c'est l'émeute. Les foules se pressent pour voir Zarafa, cette créature fabuleuse à la langue bleue. Le 30 juin 1827, elle arrive enfin à Paris, où elle vivra jusqu'en 1845 en laissant des traces. Sa venue en France aura déclenché une véritable girafomania, avec des peintures, de la vaisselle et même des fers à repasser décorés dans un style dit à la girafe. Les cadeaux les plus réussis ne sont pas toujours les plus chers, ce sont parfois les plus insolites.
0: Ah bah on sait désormais comment vous faire plaisir. Merci beaucoup Stéphane Bern, Voyage dans le temps. De retour demain, lundi, et pour vos inédits s'il vous plaît, ça se passe sur votre radio ici, juste avant les infos de 8h. En ce qui nous concerne, il est 7h moins le quart, c'est à la une de Rustica cette semaine, ma chère Valentine, tous les soins pour avoir de belles roses.
3: La reine des fleurs a toujours autant de succès, la rose c'est 43% de nos dépenses en fleurs coupées chez le fleuriste, mais une fois dans un vase, la question c'est comment en prendre soin ?
0: Ben oui, on pose la question bien sûr à notre spécialiste Alain Delavie pour une réponse dénuée d'épines mais digne d'intérêt bien sûr. Alain Delavie, directeur de rédaction de Rustica qui sera à nos côtés juste après Damiano David qui lui se pique de savoir comment va se dérouler l'été prochain. Next Summer, c'est sur votre radio ici.

0: 6h48. Vous écoutez ici. Bonne fête à toutes les mamans et merci à toutes et tous de nous confier votre dimanche matin. Damiano David, à l'instant, vous chantez Next Summer.
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0: Tous les soins pour avoir de belles roses. C'est le dossier à la une de Rustica. Cette semaine, explication avec Alain Delavie. Bonjour Alain.
3: Bonjour François-Xavier.
0: Je rappelle que vous êtes le directeur des rédactions de Rustica. Alain, ces deux dernières années, le marché des rosiers de jardin a affiché une belle progression. Pour un débutant néanmoins, quel type de rosier est-ce qu'il est conseillé de planter ?
3: Eh bien, pour un débutant, je dirais un rosier que l'on a qualifié de rosier paysage. Pourquoi ? Parce que ce sont des rosiers qui ne demandent pas beaucoup de soins. Un rosier classique, un rosier buisson, on va le tailler au printemps et on se pose toujours la question de comment le tailler. Uh-huh. On va enlever régulièrement les fleurs fanées. Et souvent, c'est des variétés un peu plus fragiles quand elles sont anciennes. Donc là, le rosier paysage, c'est des variétés de rosiers qui ont été créées et qui sont très costauds, qui poussent. Alors, on en voit quelquefois sur les bords d'autoroute, ouais, dans les massifs de ville. Et voilà, donc je vous conseille ces rosiers paysages. Après, les rosiers buissons que l'on trouve les plus classiques, prenez des variétés récentes qui ont vraiment des bonnes résistances aux maladies, comme ça vous n'aurez pas à traiter et vous aurez beaucoup de plaisir avec tous vos petits rosiers ou vos beaux rosiers.
0: Rosiers paysages donc pour les jardiniers débutants. Comment est-ce qu'on entretient ces rosiers avec cette météo changeante, Alain ? Là, c'est vrai qu'on a eu un mois d'avril et un mois de mai, notamment, qui ont été un peu chahutés d'un point de vue météo. Comment ça se passe ?
3: Il y a différentes actions. Donc, les rosiers ont fleuri beaucoup plus tôt que prévu. Mmh. Et bien sûr, qui dit fleurs, eh bien, les fleurs se fanent. Et en même temps, on a eu des périodes de pluie. Donc, il faut éviter que les fleurs fanées pourrissent et contaminent le feuillage. Donc, on coupe les fleurs dès qu'elles fanent.
0: D'accord.
3: Et c'est un geste d'autant plus utile que ça favorise de nouveaux boutons et de nouvelles floraisons. Et puis, on va surveiller parce que malheureusement, les rosiers sont sensibles à toute une kyrielle de maladies dites cryptogamiques provoquées par des champignons.
0: Okay.
3: Donc il y a des taches noires sur les feuilles, il peut y avoir un feutrage blanc, on appelle ça l'oïdium ou blanc, il peut y avoir des taches de rouille, tout ça c'est des maladies qui sont provoquées par des champignons,
0: ouais,
3: et diffusées par l'humidité, donc par la pluie, ça accentue. Et là, quand vous voyez ça, bien, il faut traiter préventivement le plus tôt possible, parce que quand la maladie est bien installée, c'est plus difficile de l'enlever.
0: Mmh.
3: Voilà, on surveille, et puis il faut regarder au pied des rosiers s'il n'y a pas un pied de liseron qui vient s'inviter et grimper dans l'arbuste. C'est joli, les fleurs de liseron, mais on veut que des fleurs de rose.
0: On surveille notamment les liserons, on traite, et on retrouve également un focus sur la perte des couleurs dans le cadre de ce dossier à la une de Rustica. Tous les soins pour avoir de belles roses. Merci Alain Delavie.
3: Bonne journée.
0: Alain Delavie, directeur des rédactions de Rustica, le magazine du jardin que vous retrouvez bien sûr chez votre marchand de journaux habituel. 6h51, votre radio ici à vos côtés qui vous offre le titre On avance. Place tout de suite à Monsieur Alain Souchon.

0: Le bonheur, j'en suis certain pour vous, tout autant que pour nous, de retrouver Alain Souchon sur votre radio ici. C'était En Avance à 6h55. Nous avançons jusqu'en Moselle. Nous sommes à Distroff ce matin et nous y retrouvons Ima. Bonjour Ima.
1: Bonjour Ima.
2: Bonjour François, Xavier et Valentine.
0: Très heureux de vous accueillir, ma chère Ima, sur l'antenne d'ici. Avec votre message en ce jour de fête des mamans, on vous écoute.
2: On va faire une surprise à la maman. Et comme là, ces derniers temps, on voulait aller chercher une machine à laver, c'était une bonne occasion, quoi. Ça sera un cadeau qui lui fera plaisir et qu'elle aura besoin et qu'elle aura voulu. Alors, on lui a acheté une machine à laver.
1: Incroyable. Ouais. Est-ce que vous avez emballé la machine à laver,
2: Ça, c'est un petit peu plus compliqué. Hein.
1: Je vais le croire.
0: Oui, mais alors, vous savez quoi, Ima? Nous, on a Valentine Letesse qui est le spécialiste, spécialiste de l'emballage du coup des machines à laver, avec un joli rose, vous allez voir, c'est vraiment de toute beauté.
1: Non mais je me disais qu'effectivement, si vous aviez prévu de la décorer ou de faire un petit emballage, ça allait être compliqué, mais un gros nœud rose, effectivement, pourquoi pas.
0: Voilà.
2: Oui, aussi, là je suis en train de chercher un beau petit poème qui va avec, ça fera l'affaire.
0: Poème et machine à laver, le combo parfait.
1: Et une attention pour votre maman, pour la soulager au quotidien, c'est super.
0: Exactement.
1: Bravo.
2: Oui, c'était comme ça, on en avait parlé, et puis ça va être la surprise pour elle.
0: Eh ben, c'est parfait, vous l'embrasserez très fort pour nous, et nous, on vous envoie votre poste radio directement à la maison. Ma chère Ima, ça c'est pour vous faire plaisir, on vous embrasse bien fort à Distroff, en Moselle. Merci d'avoir été avec nous, Ima. Et à 6h56, le revoici, alors bien sûr, pour sa revue de presse décalée, mais avant toute chose, et surtout pour nous mettre les points sur les i. Willy Rovelli, bonjour.
3: Bonjour, bonjour. Et on commence avec un point Patrick Bruel.
4: Alors, regarde
3: ma bite. Oh. Hier, le chanteur a annoncé qu'il ne participerait pas à un prochain concert des Enfoirés, à moins bien sûr que ce ne soit pour les Restos du cul. Et oui, Patrick Bruel l'a bien compris, hein, il ne faut pas être un enfoiré pour être un enfoiré. Canicule, il n'a jamais fait aussi chaud en France pour un mois de mai. Rendez-vous compte, à un niveau température, c'est comme si on avait vécu toute une semaine dans le slip de Patrick Bruel. Roland Garros, le français Arthur Géa, ennuyé par des problèmes gastriques pendant son match face au russe Kachnakov. Il a été obligé d'aller aux toilettes et a finalement perdu, hein, confirmant ainsi le dicton « Qui va la chiasse perd sa place ?» Et bah, il aurait dû faire sa commission en jouant, c'est vrai, Depuis que 1983 et la victoire de Yannick Noah, ça aurait été le premier français qui aurait pu laisser une trace à Roland Garros. Non mais c'est vrai, si on fait ça sur la terre battue, ça se voit moins que pendant une compétition de patinage sur glace. C'est vrai aussi, il faut y penser. Un couple en Dordogne découvre qu'un renard lui vole ses boules de pétanque. Il va falloir du coup revisiter Jean de la Fontaine. Un maître corbeau sur son arbre perché tenait en son bec une boule. Maître renard par le métal attiré. Lui était à peu près ce langage. Hé, maître corbeau, n'est-ce point là une boule au but? Si vous ne l'offrez point, vous êtes un sacré fils de... Il préfère les boules aux poules. Bah, c'est peut-être un renard dyslexique, on ne sait pas. Alors que masser ses boules par une poule, c'est pas un renard, hein, mais Patrick Bruel.
0: Oh non.
3: Festival de Cannes, Palme d'Or pour un film roumain qui parle d'un couple roumano-norvégien à qui l'on leur retire la garde de leurs 5 enfants suspectés de maltraitance. Les prix d'interprétation féminine pour un film japonais qui parle d'une actrice de théâtre atteinte d'un cancer incurable et d'une directrice d'EHPAD avant-gardiste. Meilleur scénario pour la chronique d'un père de famille péténiste qui va se transformer en collabo zélé sous le régime de Vichy. Et prix du jury pour un film allemand sur une archéologue sexagénaire qui va tenir tête à la mafia. Putain, on s'est encore bien marré à Cannes cette année. Hein, David Lisnard, le maire de Cannes qui mène

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2: Et au week-end prochain, François-Xavier, merci à vous. Bonjour à toutes et à tous. Toute l'équipe d'ici matin week-end est bien présente ici avec Amaury à la technique, Fanny qui vous accueille au 03 26 48 2000 et puis Louison Leroy qui vous informe. Bonjour Louison.
3: Bonjour Christine, bonjour à tous.
2: On est parti pour les infos ?
3: On est parti.
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2: Excellent réveil à l'écoute de votre radio, ici Champagne-Ardenne, il est 7h. Et un premier point sur l'actualité avec vous, Louison Leroy. Encore des chevaliers et des saltimbanques dans les rues de Reims aujourd'hui.
3: La ville replonge au Moyen-Âge tout ce week-end pour l'épopée légendaire, le nouveau nom des fêtes joanniques. Avec ce matin à 10h30 le traditionnel dépôt de gerbes devant la statue de Jeanne d'Arc face à la cathédrale avant la messe solennelle. Des échoppes médiévales sont installées à côté de Notre-Dame de Reims, mais aussi autour de la basilique Saint-Remi. Une centaine de stands en tout pour voyager au temps des chevaliers, Elsa Fournier.
4: Dans les rues de Reims, on se croirait en 1226, année du sacre de Louis IX, Saint-Louis. Justement, le voilà qui arrive avec sa mère Blanche de Castille.
5: Et voyez paraître le char royal.
6: Ça fait des années que j'avais envie de vivre ces moments. Ça y est, c'est arrivé. Christine Delreux habite en Béru. Avec impatience, on les a vus arriver. C'est magnifique, en plus le soleil est là. C'est des moments extraordinaires.
7: Bonjour, nous sommes le groupe Les Derniers Trouvères, venus du Moyen-Âge spécialement pour ces fêtes en l'honneur de Jeanne d'Arc. Alors nous avons des instruments anciens, un mandoloncelle ou autrement appelé luth à fond plat. Il y a la vielle à archer que joue Juliette, ça c'est l'instrument de prédilection des trouvères et des troubadours médiévaux. On a une petite cornemuse et bien sûr des percussions, des sonailles, des tambourins, des cloches et nos voix.
4: En musique, le cortège se dirige maintenant vers le parc Saint-Remi, où un village médiéval est installé. On peut notamment y tester la calligraphie.
8: Je m'appelle Capucine, 9 ans, presque 10 ans.
9: On écrit avec une plume, on la trempe dans l'encre, après on écrit sur notre feuille. Ouais. Et ça bave un peu des fois. Ah, c'est très difficile, parce que ça ne rend pas vraiment les mêmes choses que les professionnels, hein, ça c'est sûr.
4: Dans le village, d'autres activités sont prévues. Armurier, fileuse de laine ou encore facteur d'art qui accueille les visiteurs.
3: Reportage d'Elsa Fournier à retrouver en images sur ici.fr où vous verrez de jolis costumes et notamment la chape bleu roi du roi Saint-Louis.
2: Eux ont été sacrés rois du football européen.
3: Les joueurs du Paris Saint-Germain ont réussi l'exploit retentissant de remporter une deuxième Ligue des Champions consécutive en battant hier à Budapest les Anglais d'Arsenal au tir au but après un match très disputé. Il y avait un partout à la fin des prolongations. Bravo au PSG qui fait rêver toute l'Europe. La France est fière, écrit sur X Emmanuel Macron qui recevra en fin d'après-midi à l'Elysée les joueurs parisiens. Des scènes de liesse un peu partout en France hier au coup de sifflet final et des débordements. Quelques interpellations ont eu lieu en centre-ville de Reims après la rencontre. Un groupe de supporters a été dispersé, place d'Erlon notamment, indique le maire de Reims, où les palissades et des échafaudages des travaux de nettoyage de la fontaine Subé ont été dégradés. Plus de 400 interpellations ont eu lieu partout dans le pays, 300 rien qu'à Paris, où on a revu les mêmes images que celles de l'an dernier. Des jets de projectiles et des mortiers d'artifice ont visé les forces de l'ordre sur les champs et aux abords du Parc des Princes, l'enceinte du PSG. 7 policiers ont été blessés d'après Laurent Nunez. Le ministre de l'Intérieur annonce maintenir la parade des joueurs du PSG à la capitale sur les Champs de Mars à partir de 14h malgré les violences de la nuit.
2: Ici matin week-end 7h03, on est toujours sans nouvelles d'Abigaël.
3: La police a lancé un appel à témoins il y a plus de 24 heures pour retrouver l'adolescente de 15 ans. Elle n'est pas rentrée à son domicile en quittant son collège de Charleville-Mézières. Sa photo est à voir sur ici.fr. Si vous avez des informations, la police vous demande d'appeler le 17. On vote aujourd'hui dans les Ardennes, au Châtelet-sur-Retourne, le village de 800 habitants entre Reims et Rethel élit son maire 2 mois après tout le monde, car aucun candidat ne s'était déclaré dans la commune aux élections municipales de mars dernier. 3 fonctionnaires nommés par le préfet ont été chargés de gérer les affaires courantes et d'organiser ces élections. 2 listes s'affrontent aujourd'hui, celle d'une habitante du village face au maire sortant, c'est à lire sur ici.fr.
2: Et puis si vous avez un peu de sous de côté, voilà des idées de très beaux cadeaux pour la fête des mères.
3: L'emblématique hôtel de la maison de champagne Roderer, situé boulevard Lundy à Reims, met une partie de son mobilier aux enchères cet après-midi. Les propriétaires ont lancé un grand projet de réaménagement et de rénovation de cet hôtel Roderer. Donc, ils ont décidé de se séparer de certaines pièces d'exception, Soline de Mestre.
10: 164 lots au total, des meubles ou objets de décoration qui ornaient cette maison bourgeoise de la fin du 19e siècle. Parmi les pièces remarquables de cette vente, on peut citer cette lanterne style Louis XV de 1,70 m de haut qui éclairait la cage d'escalier. Estimée entre 5

0: et 800 euros. Cette paire de canapés rouges et gris de 4 mètres de long qui meublait les salons, évalués entre 1200 et 1800 euros. Un grand bureau en acajou style empire ou encore un cabinet en laque et or du Japon, période Meiji, estimé lui entre 3 et 5 000 euros. Mais les acheteurs pourront aussi acquérir divers objets autour du champagne, un lot de 6 flûtes en cristal baccarat, un seau à champagne baccarat avec également quelques lots évalués à moins de 100 euros, 3 seaux à champagne en métal argenté Louis Roederer, une baignoire ancienne en fonte, un lustre art déco ou un lot de gravures. La famille Roederer, en revanche, a conservé les meubles, tableaux et objets directement liés à leur histoire familiale.
1: Soline de Mestre, la vente aux enchères aura lieu à l'hôtel des ventes de Reims, en face des halles du Boulingrin. Ah, c'est sûr que c'est autre chose que le collier de nouilles, hein, à ce prix-là, pour la fête des mères.
2: On peut faire une petite carte, un petit mot, un petit câlin, voilà, c'est toujours un peu moins cher. Merci Louison, on vous retrouve tout à l'heure pour l'info d'ici en Champagne-Ardenne à 7h30. Un peu de météo maintenant, finalement, du répit après ces deux semaines de chaleur, de grosse chaleur. Vous vous réveillez un petit peu sous le frais, c'est fort agréable. J'espère que vous avez ouvert les volets pour aérer en grand la maison. Il fait en ce moment 19 degrés du côté de Charleville, de Reims, de Sainte-Ménéhould ou encore de Dormans. À Épernay, il fait 20 degrés. On n'a pas connu ça depuis un petit moment quand même. Cet après-midi, les températures grimpent pas beaucoup plus. Elles seront comprises entre 22 et 24 degrés globalement sur notre région. Avec voilà, ces belles éclaircies, ces ciels voilés, quelques nuages quand même en milieu de journée qui nous permettent donc un petit peu de répit. 22 degrés à Charleville-Mézières cet après-midi, à Reims, 23 degrés. À Haï-Champagne, 24 degrés. Il fera également 23 degrés à Châlons-Champagne.
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2: Et on se réveille avec Jean-Jacques Goldman à l'écoute de votre radio ici Champagne-Ardenne. Je marche seule.

0: semaine, Jean-Jacques Goldman, Je marche seul.
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3: Bonjour à toutes et à tous, et surtout à toutes. Ben oui, c'est la fête des mamans ce dimanche 31 mai. On fête nos mamans, les mamans de manière générale, les mamans, alors comme j'aime bien dire, les mamans de cœur, les mamans de sang, les mamans papa, des fois ça arrive aussi. Les mamans sont parties, qui nous regardent et veillent sur nous, ce puits des étoiles. Vous avez peut-être préparé quelque chose, une petite pensée, une petite carte, un petit cadeau, un petit bouquet de fleurs. Vous pourriez aussi préparer cette sortie, une petite cueillette de fleurs par exemple, ensemble avec votre maman. Ça peut se passer à la cueillette de Muison, ou à la cueillette d'Aulnay-sur-Marne, ou à la cueillette de l'Espérance, c'est tout près de Troyes. Qu'est-ce que vous avez fait pour vos mamans ou prévu pour vos mamans aujourd'hui? Vous nous le dites sur la page Facebook de la radio par exemple. Et tout de suite, ici on joue.
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3: Et à l'occasion de la fête des mères, bien sûr, nous vous offrons ce matin cette jolie coupe glacée pour deux nouveaux parfums. C'est les chocolats de Maud qui sont situés à Saint-Brice-Courcelles qui vous proposent cette jolie dégustation en ce dimanche 31 mai. Il fait un petit peu moins chaud, mais on va se régaler de manger de la glace pour la fête des mères. Si vous me dites qui chante cette chanson dédiée à sa maman.

0: Christophe Mahé, Vianney, Julien Doré chante La Lune. Vous nous le dites au 03 26 48 2000.
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0: Allez, sans lien avec la fête des mères, j'espère, mon cher Jérôme Prodhomme, une expression, l'origine d'un mot. Vous avez sorti vos grimoires pour nous donner l'origine de nos expressions rigolotes aujourd'hui.
5: Et bonjour, entreprise Jojo les Biscotto. On vient pour le déménagement.
6: Oh bah parfait, bah c'est par là.
5: Oh là là, c'est mes mères ici. Hein? Et c'est quoi tous ces bibelots?
6: Oui bah faites attention, c'est fragile.
5: Et ça, c'est quoi par exemple?
6: Une potiche. Bah tiens, vous me faites penser, pourquoi on dit une potiche? Une potiche, c'est un objet ventru, souvent en porcelaine, qui ne sert à rien qu'à décorer. Au 19e siècle, c'était un objet très cher et qui n'avait aucune fonction utile. Il ne servait à rien, même s'il avait coûté un œil. Alors, par glissement... Oh non, ma potiche!
5: Oh bah, désolé, hein, monsieur.
6: Et bon, bah, je finis par glissement, hein. Les Parisiens ont fini par appeler une potiche quelqu'un qui, comme la potiche, était très joli et coûtait cher, mais ne servait absolument à rien.
5: Et ça là, c'est fragile,
6: alors,
5: ça aussi?
6: Bah, vous ne touchez pas mes chiens de faïence, hein.
5: Comme l'expression?
6: Exactement. On dit de deux personnes qu'elles se regardent en chien de faïence quand elles sont l'une en face de l'autre et qu'elles s'observent attentivement et pas de manière sympathique. Exactement comme ces statues de chiens dont on ornait les cheminées au XVIIIe siècle. Des chiens en faïence, représentés prêts à l'attaque et qu'on mettait l'un en face de l'autre, qu'on utilisait aussi parfois comme presse-livre. Enfin voilà, pourquoi on dit une potiche ou se regarder en chien de faïence alors qu'on ne sait plus vraiment pourquoi. Encore que vous maintenant, vous savez.
0: Merci beaucoup Jérôme Prodhomme. On retiendra bien la leçon. Allez, pas de potiche ici en tout cas. Si vous n'avez pas encore la réponse à ma question pour remporter les glaces de chez Maude à Saint-Brice-Courcelles, écoutez bien, restez bien à l'écoute.
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0: Pour vous accompagner au réveil, c'est Christophe Mahé avec sa chanson « La Lune » dédiée à sa maman.

0: Des itinérances de plusieurs jours au cœur de l'Argonne. Ici, on aime se laisser guider en toute confiance grâce au Topo Guide. Ces livrets sont initiés par les différents comités de la Fédération Française de Randonnée et proposent chacun des parcours soigneusement sélectionnés par leurs bénévoles pour leur intérêt géographique, géologique ou encore historique. Chez nous, le Topo Guide Itinérance en forêt d'Argonne vient de sortir. Il propose donc de randonner sur une quinzaine de jours, mais pas que. Martine Lepage du comité Rando Ardennes.
1: Il y a un grand circuit qui fait plus de 300 km et il y a une partie donc sur le département des Ardennes, une partie sur le département de la Marne, une partie sur la Meuse et on a pu faire des boucles pour permettre aux personnes d'y aller que quelques jours et ne pas avoir à faire tout le circuit d'un coup. On a fait ce qu'on appelle des barreaux pour relier la partie est du circuit à la partie ouest.
0: Et oui, le parcours forme presque deux chemins longs hein, qui vont chacun du nord vers le sud comme un long rectangle dans la forêt d'Argonne. Et ces barreaux dont on parle Martine relient ici et là ces deux chemins, ce qui est très malin.
1: Il y a cinq grandes boucles. Et chaque boucle, la plus petite fait une soixantaine de kilomètres, la plus grande fait 93 kilomètres. Et après, on peut partir de où on veut. On a établi nos boucles en fonction de notre département et du tracé qui nous semblait logique. Mais après, quelqu'un qui voudrait commencer à faire le tour en partant de Vouziers, il peut parfaitement partir de Vouziers.
0: Les bénévoles et institutions locales et départementales travaillent depuis 2021 sur ce nouveau topo guide itinérance en forêt d'Argonne.
1: C'est uniquement l'aboutissement d'un gros travail en amont, puisqu'il faut créer l'itinéraire, même si sur cet itinéraire, toute la partie est reprend le tracé du GR14. Toute la partie ouest a été une création et les barreaux aussi. Donc il faut aller reconnaître le terrain, s'assurer qu'on peut passer partout, que les chemins sont accessibles, c'est-à-dire que les randonneurs peuvent l'emprunter, qu'on ait des autorisations de passage pour tout, s'assurer également qu'il y ait des hébergements entre 18 et 25 kilomètres pour pouvoir permettre aux personnes qui veulent faire de l'itinérance, puisque c'est un circuit qui est destiné à faire de l'itinérance, c'est pas des circuits à la journée, de pouvoir se ravitailler et se loger.
0: Et se loger dans les magnifiques paysages de cette forêt d'Argonne. Un focus a été mis aussi évidemment sur l'histoire.
1: Il y a une boucle qui s'intitule « De Louis XVI à la Grande Guerre », puisqu'on passe à Varennes, en Argonne. Il y a aussi une partie sur les traces des Ducs de Joyeuse.
0: Et vous retrouvez ce nouveau topo guide itinérance en forêt d'Argonne, dans tous les offices de tourisme, des villes citées donc qui font toute cette boucle, et ainsi que vous pourrez le retrouver sur la page de la Fédération Française de Randonnée. Benson Boone pour vous accompagner en musique tout de suite.
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0: Ici Champagne Ardenne, George Benson et Gimme the Night.
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0: Et on joue en compagnie de Mélanie, 6, 15, 16, 19. Non, ce n'est pas les numéros du loto, ce sont les âges de vos enfants, Mélanie.
3: Oui, bonjour.
0: Bonjour, depuis Blagny, ce matin, où il fait quel temps pour vous accueillir pour cette fête des mères?
3: Ça s'est rafraîchi un petit peu.
0: Voilà, voilà. Ça fait du bien.
3: Oui.
0: Bonne
3: oui,
0: fête, Mélanie.
3: Merci à vous aussi, j'espère.
0: Ben merci, merci. Oui, on est tous un petit peu maman de quelqu'un ou de quelque chose.
3: Oui.
0: Ou, hein, non?
3: Exactement.
0: Alors, est-ce que vous avez déjà eu les bisous, les petites cartes, tout ça, tout ça?
3: Non, pas encore, tout le monde dort encore.
0: Évidemment, maman est déjà réveillée, en train de préparer la journée.
3: C'est ça.
0: Mélanie, je vous demandais qui chante cette chanson?
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0: Et votre réponse, Mélanie?
3: C'était Christophe Maé.
0: C'est une... Excellente réponse qui vous permet de remporter cette coupe de glace des chocolats de Maud à Saint-Brice-Courcelles. Vous allez vous régaler, Mélanie.
3: Mais super, merci beaucoup.
0: Bon, qu'est-ce que vous avez prévu pour aujourd'hui?
3: Ben un petit repas et puis profiter de la journée tranquillement. Voilà,
0: voilà. Très bien. Mais écoutez, avec vos 6, 15, 16 et 19, on vous souhaite une très très belle journée et on imagine que vous allez recevoir tout plein d'amour.
3: Merci à vous aussi.
0: Belle journée avec ici Champagne Ardenne, Mélanie.
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0: Les chansons d'amour avec Francis Lannan et on se retrouvera à l'écoute d'ici Champagne Ardenne pour vous accompagner. Bon réveil.

0: on avait Fanny à l'accueil qui chantait en duo avec Francis Lalanne cette magnifique chanson. On se retrouvera à l'écoute d'ici matin week-end. Dans quelques minutes, dans l'info d'ici en Champagne-Ardenne, Louison, un témoignage glaçant.
1: Une mère d'élève dénonce le harcèlement subi par sa fille de 8 ans à l'école à Reims et l'inaction, dit-elle, des services de l'éducation nationale.
0: Et votre radio ici Champagne-Ardenne, tous les jours à vos côtés avec le 90 secondes dans quelques instants. Toute l'actualité en France et dans le monde avec Valentine Letès.
2: Au bout du suspense et après 120 minutes de jeu irrespirable, le Paris Saint-Germain remporte la Ligue des Champions pour la deuxième année de suite.
3: C'est genre le deuxième meilleur joueur de ma vie. Un gros bisou à tous les supporters et vive le PSG.
2: Le 9e club de l'histoire seulement a réalisé cette performance après une victoire contre les Anglais d'Arsenal au tir au but. La fête et ses débordements, plus de 400 interpellations dans toute la France hier soir, des scènes de pillage à Rennes, Clermont-Ferrand, Strasbourg, Grenoble, des tirs de mortier et des blessés, notamment à Paris où une voiture a fini sa course dans la terrasse d'un restaurant. Ne mangez pas les lardons dans votre frigo avant d'avoir vérifié le numéro de leur lot sur ici.fr. Un rappel massif et de plusieurs marques est en cours. Par manque de sel, leur conservation est compromise. C'est l'investissement le plus important d'Europe en matière d'intelligence artificielle. 75 milliards d'euros au total dans les Hauts-de-France. Annonce du patron de SoftBank, le géant de la technologie construit de nouveaux data centers, des usines de serveurs informatiques. Plus qu'une Française sur les cours de Roland-Garros, Diane Paris. Pour la première fois de sa carrière, elle disputera les huitièmes de finale d'un tournoi du Grand Chelem. Après sa victoire hier face à la numéro 6 mondiale du tennis, l'américaine Amanda Anisimova. Et puis un rêve d'enfant se réalise pour Victor Wembanyama. Le Français jouera sa première finale de NBA, le prestigieux championnat américain de basketball, qualifié avec son équipe des San Antonio Spurs pour défier les Knicks de New York début juin.
0: Merci Valentine. 7h31 dans l'info d'ici en Champagne-Ardenne. On vous propose, Louison, de réentendre le témoignage poignant de cette mère d'élèves à Reims.
1: Elle a porté plainte pour dénoncer, dit-elle, les manquements de l'inspection de l'éducation nationale. Sa fille de 8 ans, scolarisée à l'école primaire Émile Zola de Reims, se dit victime depuis la rentrée de septembre de harcèlement sexiste et sexuel, mais aussi d'attouchement de la part de garçons de sa classe. Le plan phare pour lutter contre le harcèlement à l'école a été déclenché dans cette classe, largement insuffisant pour cette maman qui alerte depuis plusieurs mois l'inspection académique pour que des sanctions plus lourdes soient prises. Attention, certains propos peuvent choquer.
4: Si c'était des propos tenus par des adultes, ça relèverait du pénal. À savoir, je vais te lécher la chatte, je vais te baiser, ta mère est une pute, sale grosse traînée, de toute façon tu m'appartiens, t'es à moi, je te ferai des gosses et t'auras pas le droit d'approcher personne d'autre, etc. C'est une illustration des propos masculinistes qui se développent et c'est pour ça qu'on n'a pas envie de ne s'occuper que de nos enfants et que du petit cas personnel de ma fille. Enfin, évidemment, pour moi en tant que mère c'est très important, mais c'est alerter sur ce qui est en train de se passer, l'accroissement des propos masculinistes, l'accroissement des violences physiques, verbales, des menaces dans les cours de récréation. Mais moi, j'ai envie d'interpeller le ministre de l'Éducation nationale et de lui demander « Que faites-vous ? » Il y a des propos sexistes, parlons-en. Il y a des propos masculinistes, machistes. C'est une réalité. L'école n'est pas celle que nous avons connue quand nous étions enfants. Donc, adaptons-nous à cette réalité et réagissons.
1: Contacter l'Académie de Reims assure avoir pris la mesure de la situation, notamment grâce au déploiement du plan phare, le plan de lutte contre le harcèlement à l'école. Selon Nadia Seban Menasser, inspectrice de l'éducation nationale à Reims, tous les services travaillent ensemble pour lutter contre ce type de comportement à l'école.
5: Il y a une posture éthique et déontologique de la part de l'ensemble des corps enseignants et des directeurs d'école qui sont extrêmement vigilants sur les propos tenus sur un registre sexiste ou d'ordre sexuel. On s'entoure aussi, moi mon action elle est conjointe avec d'autres services. Il y a ce que l'éducation nationale apporte et puis il y a aussi conjointement avec, je travaille également avec la collectivité, je travaille aussi avec les services sociaux. Parce qu'encore une fois, un élève qui sort des propos pareils, on peut aussi imaginer qu'il y a fort à travailler avec la famille de cet enfant et à s'entourer, on va dire, des professionnels utiles. Il y a aussi des psys de l'éducation nationale qui sont mobilisés dans le cadre de situations de harcèlement pour effectivement endiguer ce type de phénomène. Les cours que nous mettons en place de compétences en lien avec les compétences psychosociales et les cours d'empathie ont spécifiquement vocation à essayer de temporiser ce type de propos, à éviter que ce genre de phénomène prenne de l'ampleur dans certains territoires.
1: Nadia Seban-Ménasser, inspectrice de l'éducation nationale à Reims, le témoignage de cette mère d'élève que vous venez d'entendre, qui dénonce le harcèlement de sa fille de 8 ans, est à lire en longueur sur notre site ici.fr.
0: Le prochain point sur l'actualité, c'est tout à l'heure à 8h. Louison, à la une du journal.
1: Ambiance Moyen-Âge tout ce week-end dans la Cité des Sacres, Reims, pour l'épopée légendaire. La fête joannique se poursuit aujourd'hui. Et une ambiance de sacre à Budapest hier, où les footballeurs du Paris Saint-Germain ont remporté leur deuxième Ligue des Champions d'affilée.
0: C'est aujourd'hui la fin de cet épisode de chaleur. En ce dimanche 31 mai, les prévisions de Météo France sont à la baisse. Question température, en tout cas, il fait entre 17 et 20 degrés seulement en ce moment sur notre région de Champagne-Ardennes, ce qui est fortement appréciable. Vous avez mieux dormi, Louison ?
1: Un peu mieux, c'est vrai.
0: Bon, ce sera mieux dans les nuits qui viennent et dans les jours qui viennent, en tout cas, puisqu'il fera seulement entre 22 à 24 degrés globalement sur la région de Champagne-Ardennes. Ardennes aujourd'hui. Des nuages, de belles éclaircies, une journée plutôt lumineuse, mais des températures donc revues à la baisse.
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0: Allez, on met un peu de couleur dans tout ce temps avec les Innocents et Color avec Ici Champagne-Ardennes. Soyez

0: Ici Champagne-Ardenne, les innocents et colores.
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0: Bonjour à toutes et à tous. J'espère que vous allez bien ce matin, que vous avez mieux dormi avec les températures un petit peu à la baisse en ce dimanche 31 mai, jour de la fête des mères. Et aussi jour de pleine lune aujourd'hui vers 10h, heure de France. D'ailleurs, Héloïse nous a mis une magnifique photo sur la page Facebook de la radio. Alors, pour le coup, cette pleine lune qu'on appelle aujourd'hui lune bleue, on en reparlera dans l'effet de Méride, elle est toute rose, elle est magnifique autour de ces deux éoliennes suspendues un petit peu comme ça. Merci beaucoup Héloïse pour cette jolie photo. Vous nous dites que c'est également la plus petite pleine lune de l'année. Ah bah, va falloir nous expliquer alors. Vous nous remettez un petit mot là pour nous dire tout ça. Allez, soyez les bienvenus à l'écoute d'ici matin, week-end. Et puis vous nous dites sur cette page Facebook ce que vous avez prévu pour votre maman aujourd'hui. Christina, elle est maman, elle écoute ici Champagne-Ardenne depuis Reims, où elle écrit aussi des romans. Il va sans dire qu'elle aime lire et aussi rigoler. Elle partage avec nous ses petits bonheurs.
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3: Bonjour, c'est Christina de Reims et je suis dans les petits bonheurs ici Champagne-Ardenne. Je sais que je suis champenoise parce que je dis que je passe la bâche et que je suis narreuse. Parce que oui, je suis narreuse. Me laissez pas votre gourde, c'est pas la peine. Mon petit bonheur du quotidien, c'est de lire quelques pages en buvant mon café le matin. Des romans étrangers, des romans français, des romans d'autrefois, des romans contemporains.
4: Il est où le bonheur ? Il est où ?
3: Il est où le bonheur ? Il est dans le rire.
5: J'adore rire.
3: Je ris beaucoup et j'aime aussi amuser la galerie. Mon dessin animé, lorsque j'étais enfant, c'était Nicky Larson. Parce que les héroïnes sont badass. Si j'avais une baguette magique, je me télétransporterais où je veux. Ce serait vraiment pratique, notamment pour les vacances d'été. Bah, j'irais dans le sud, mais sans passer par les bouchons dans la vallée du Rhône. Une musique pour faire la fête, ce serait La Flamme de Juliette Armanet.

0: C'est une musique qui est vraiment entraînante et qui donne la pêche. Une réplique culte de film, ce serait « Attention chérie, ça va trancher ».
1: Oh, attention chérie, ça va couper.
0: Vous l'avez ? La cité de la peur, c'est vraiment un film, je crois que je connais toutes les répliques par cœur. J'évite de vomir quand je suis contente. Alors j'ai deux enfants et j'ai quelques souvenirs de fête des mères. Un premier où j'ai eu le droit à un sac à main fait en assiette en carton, qui était vraiment magnifique, et j'en rigole encore quand je revois la photo. Un second où je me suis mise à pleurer quand ma fille a commencé à réciter un poème. Voilà. 16 chaises sèches. 16 chaises sèches. 16 chaises sèches. 16 chaises sèches. 16 chaises sèches. Je peux m'arrêter ? Elle sèche. C'était Christina, j'étais super contente de participer au petit bonheur des auditeurs et je souhaite une bonne journée à tous les auditeurs ici Champagne-Ardenne.
2: Bah merci beaucoup Christina, je viens de finir le roman de Christina d'ailleurs, Polynésie, Paparazzi et autres soucis ou comment j'ai cru que les ennuis resteraient à Paris. 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
2: Et pour la bonne humeur et pour la musique, Jean-Louis Aubert avec cette très jolie chanson Merveille. Bonne fête à toutes les mamans.

0: et Jean-Louis Aubert avec Merveille à l'écoute d'ici matin week-end.
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0: Et à 7h49, comme tous les week-ends, samedi et dimanche, nous retrouvons Benjamin Cuc, spécialiste de l'automobile, avec aujourd'hui, Benjamin, des litiges avec les assurances automobiles. Et vous allez nous parler d'un sujet que vous connaissez personnellement.
2: Oui, parce que je l'ai vécu moi-même pour des proches le mois dernier. Mon oncle et ma tante, retraités en Vendée, ont découvert, comme beaucoup d'automobilistes, qu'un assureur peut parfois devenir beaucoup moins sympathique au moment d'indemniser correctement un véhicule. Dans leur cas, après l'explosion d'un pneu sur la route, l'assureur a considéré qu'il s'agissait d'une panne et non d'un accident. Résultat, refus de prise en charge, puis indemnisation dérisoire et surtout des discussions interminables. Et c'est là qu'il faut être extrêmement vigilant. Parce que beaucoup d'automobilistes acceptent trop vite la première proposition de leur assureur ou de l'expert. Or, très souvent, cette première offre est basse, beaucoup trop basse.
0: Et justement, Benjamin, comment se défendre concrètement ?
2: D'abord, il ne faut jamais se contenter de la valeur à la casse proposée automatiquement par certains experts. Ce qu'il faut défendre, c'est la valeur vénale, la valeur réelle, du véhicule. Autrement dit, combien coûte une voiture équivalente sur le marché au moment T. Et là, il faut arriver avec des preuves. Annonce du Bon Coin, de la centrale ou de tout site spécialisé. L'idée est simple, montrer trois annonces comparables. Même modèle, kilométrage proche, état équivalent, équipement similaire. Et dire clairement à son assureur, je veux retrouver la même voiture, débrouillez-vous. Parce qu'en réalité, si vous ne pouvez pas racheter un véhicule équivalent avec l'indemnisation proposée, alors l'indemnisation est insuffisante.
0: Donc il faut négocier, Benjamin ?
2: Exactement, et souvent pas qu'un peu. Il faut être ferme, précis et documenté. Le secret, ne jamais accepter trop vite. Toujours demander le détail du calcul de l'expert, comparer avec le marché réel, conserver toutes les factures, épreuve d'entretien et surtout ne jamais accepter trop vite la première proposition. Parfois même, il faut attendre la deuxième, voire la troisième offre. Parce que beaucoup d'assureurs négocient comme des marchands de tapis. Ils commencent bas et remontent ensuite si le dossier est solide et si l'assuré connaît ses droits. Malheureusement, c'est bien souvent pas le cas. Et l'assureur compte sur l'épuisement de son client pour l'indemniser à minima. Bonne route.
0: Merci beaucoup, Benjamin Cuc. On retrouve tous vos conseils pour rouler plus malin sur l'appli ICI. 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
0: Et Bonnie Tyler vous souhaite maintenant un bon réveil à l'écoute d'ICI Matin Week-end avec It's a Heartache.

0: Ici Champagne-Ardenne, Bonnie Tyler, It's a Heartache. Et si vous voulez partager vos messages d'amour à vos moments, vous n'hésitez pas sur la page Facebook de la radio spécialement consacrée à cela. Et je l'y lirai à l'antenne. Nous sommes le dimanche 31 mai, 151e jour de cette année 2026. Nous gagnons à nouveau 3 minutes de jour. Aujourd'hui, le soleil s'est levé à 5h45, va se coucher à 21h40. On souhaite une joyeuse fête au Benjamin et bien sûr à toutes les mamans. Aujourd'hui, phénomène un peu particulier dans le ciel pour la deuxième fois en ce mois de mai 2026. Nous avons une pleine lune. C'est un phénomène rare puisqu'un cycle lunaire dure environ 29 jours. Si rare que vous avez peut-être déjà entendu en anglais l'expression once in a blue moon, une fois toutes les lunes bleues, littéralement, expression qui a inspiré tout plein de chansons comme celle-ci par exemple. Once in a blue moon. Voir hein, quand même, hein, avec l'accent, je sais pas d'où il est, l'accent là. Van Morrison qui chantait Once in a Blue Moon, donc quelque chose qui arrive un petit peu comme ça, pas comme d'habitude, rarement, mais c'est ce qu'on vous souhaite aujourd'hui, quelque chose d'inhabituel, de sympa. On souhaite aussi un joyeux anniversaire à l'acteur et réalisateur Clint Eastwood. Je sais pas si c'était pour vous comme ça, mais moi je croyais qu'il s'appelait Clinty. Quand j'étais petite, je disais Clinty Eastwood. Voilà. Clint Eastwood, nommé nombreuses fois pour l'Oscar du meilleur film, César d'honneur en 1988. On lui souhaite un joyeux anniversaire et à vous aussi si c'est le vôtre. Et évidemment, une bonne fête à toutes les mamans. Et je vous le disais, n'hésitez pas à écrire vos messages sur la page Facebook de la radio. Je les lirai à l'antenne.
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0: Et en ce dimanche 31 mai, à l'occasion de la fête des mères, évidemment, Fred Ballard a sauté sur l'occasion pour mettre tout ça en tube. Une occasion en or pour dire à toutes les mamans ce qu'on a sur le cœur. La fête des mères, ça se prend pas à la légère. Il faut s'investir pour rendre hommage à celle qui nous a donné la vie. Dans l'humour en tube, donc, Fred a remarqué que c'était pas aussi facile que ça de trouver le bon cadeau pour honorer sa maman.
7: L'année dernière, ils m'ont offert un couscoussier imitation Chanel, avec le jogging assorti. Mais sur le jogging, ils s'étaient trompés, il avait marqué Chanel.
8: Oui, alors c'est vrai qu'en fonction de la corpulence de la maman, il y a des flocages à éviter. N'oublions pas que par obligation, toutes les mamans ont le sens de l'humour, mais que parfois, quand l'enfant chantonne, la daronne pince sans rire.
9: Avec toi, la fête des mères, c'est tous les jours de l'année.
10: Donne-moi un collier de nouilles, je m'en sers pour t'étrangler.
8: Voilà, bon, bah c'est un peu cash, mais au moins maintenant, tous les enfants savent à quoi peut servir le fameux collier de nouilles que la maîtresse veut leur faire fabriquer.
11: Quand je pense que c'est toi qui m'as porté pendant 9 mois,
10: je picole et fumée, c'est pour ça que tu fais 1m3.
11: Avec une mère pareille, même pas besoin d'un papa.
10: Tu viens d'une grosse soirée, t'en as potentiellement 3. Ah, j'aurais dû te congeler.
11: J'aurais dû le faire, crois-moi. On devrait se le dire plus souvent, c'est important.
10: Casse-toi, t'as 26 ans.
8: Ah, y a pas à dire, hein, l'amour maternel, c'est fusionnel. Et la fête des mères, bah, mieux vaut en profiter avant leurs 26 ans.

0: traditionnel dépôt de gerbes devant la statue de Jeanne d'Arc face à la cathédrale avant la messe solennelle. Une centaine d'échoppes médiévales sont installées à côté de Notre-Dame de Reims, mais aussi autour de la basilique Saint-Remi pour voyager au temps des chevaliers. Vous y rencontrerez Mélanie. Elle incarne une fileuse de laine de l'époque médiévale. Elle est passionnée par cette période historique.
1: Gamine, les parents qui m'emmenaient sur les fêtes médiévales, et en grandissant, je me suis rendu compte que je pouvais être moi-même de l'autre côté et être les personnes en costume qui montrent au public. Et j'ai trouvé ça génial et j'ai voulu essayer. On découvre énormément de choses, notamment sur de l'artisanat. J'ai découvert le filage, j'ai découvert la teinture végétale, le tissage. Donc j'ai appris à coudre à la main, fabriquer mes propres vêtements. Et puis justement, de fil en aiguille, on s'intéresse à plein de choses, on finit par apprendre à travailler un petit peu le cuir, enfin, on apprend énormément de choses, aussi bien théoriques, mais du coup on peut les mettre en pratique et se servir de ce qu'on voit dans les musées, des rapports de fouilles des archéologues, et essayer de croiser tout ça et de le mettre en pratique. Et, enfin, c'est génial et c'est infini.
0: Mélanie de l'association de reconstitution historique Les Guerriers du Moyen-Âge, son costume est à retrouver en photo sur notre site ici.fr. On est toujours sans nouvelles d'Abigaël. La police a lancé un appel à témoins il y a plus de 24 heures pour retrouver l'adolescente de 15 ans. Elle n'est pas rentrée à son domicile en quittant son collège de Charleville-Mézières. Sa photo est à voir sur ici.fr. Si vous avez des informations, la police vous demande d'appeler le 17. Un cycliste belge de 51 ans a été gravement blessé dans les Ardennes. Il est tombé de 15 mètres de haut hier en fin de matinée dans le bois de Tillet au niveau du hameau de Nau. Il a été héliporté par les secours belges vers le centre hospitalier Mont-Godine en Belgique, c'est-à-dire sur ici.fr.
2: Et sur ici.fr, vous retrouvez aussi les images du sacre du PSG en Ligue des Champions.
0: Les footballeurs parisiens soulèvent la coupe pour la deuxième année consécutive. C'est un exploit. Hein. Seuls 9 clubs dans l'histoire ont réussi une telle performance. Mais il a fallu être patient hier à Budapest pour voir les joueurs du PSG venir à bout des Anglais d'Arsenal au tir au but, Jean-Pierre Blimeau.
3: Ils chantent dans les coursives de la Puskás Arena. Il faut dire qu'un an après la balade contre l'Inter Milan à Munich, cette finale à Budapest a été beaucoup plus difficile à vivre pour les supporters parisiens, expliquent Victor et Julien.
4: J'ai eu extrêmement peur pendant toute la première mi-temps jusqu'au pénalty. Je n'en pouvais plus sur ma chaise. En plus, autour de nous, il y avait énormément de fans d'Arsenal.
5: On a réussi à se procurer les occasions en deuxième mi-temps, d'aller chercher ce pénalty et puis d'aller chercher cette deuxième étoile. On est champion d'Europe, incroyable, j'ai même pas les mots.
3: Une deuxième étoile qui fait entrer le PSG dans la cour des très grands. David, venu avec son fils, a du mal à réaliser.
6: On vit quand même les plus belles années, je pense, du PSG. On en profite, donc on partage des instants de mémoire, des instants d'histoire. Je pense qu'on va réaliser en rentrant.
3: Lui aussi a un peu de mal à réaliser ce qu'il vient de vivre. C'est Alexandre qui a vécu tout le match derrière le but où tout s'est joué.
7: J'ai vécu en tant que supporter le match ultime de football.
3: Près d'Alexandre, Mathieu avait d'ailleurs du mal à quitter cette tribune qu'il n'oubliera jamais.
8: Je pensais pas vivre ça un jour. J'étais à Munich, je suis à Budapest et le PSG marque l'histoire.
3: Ses supporters rêvent déjà d'un triplé en 3 ans, ce que seuls le Real, l'Ajax et le Bayern ont réussi.
0: Un reportage de Jean-Pierre Blimeau pour ici Champagne-Ardenne. Des scènes de liesse un peu partout en France hier au coup de sifflet final et des débordements. Quelques interpellations ont eu lieu en centre-ville de Reims après la rencontre. Un groupe de supporters a été dispersé, place d'Erlon notamment, indique le maire de Reims, où les palissades et des échafaudages des travaux de nettoyage de la fontaine Subé ont été dégradés. Plus de 400 interpellations ont eu lieu partout dans le pays, 300 rien qu'à Paris. 7 policiers ont été blessés d'après Laurent Nunez. Le ministre de l'Intérieur annonce maintenir la parade des joueurs du PSG à la capitale sur le Champ de Mars à partir de 14h. Près de 90 000 personnes sont attendues sur place pour cet événement gratuit et ouvert à tous. Les champions d'Europe seront ensuite reçus à l'Élysée par Emmanuel Macron vers 18h avant une soirée de célébration dans leur stade du Parc des Princes.
2: Et enfin, Louison, qui sera sacré au Châtelet-sur-Retourne?
0: Le village de 800 habitants entre Reims et Rethel élit son maire aujourd'hui, 2 mois après tout le monde, car aucun candidat ne s'était déclaré dans cette commune des Ardennes aux élections municipales de mars dernier. 3 fonctionnaires nommés par le préfet ont été chargés de gérer les affaires courantes et d'organiser ces élections. 2 listes s'affrontent, celle d'une habitante du village face au maire sortant. Là aussi, c'est à lire sur ici.fr.
2: La météo de ce dimanche 31 mai. Le vent continue de souffler aujourd'hui. Un vent d'ouest qui renforce l'impression de fraîcheur. Oui, j'ai bien dit le mot fraîcheur. Le mercure redescend de 10 degrés par rapport à hier. Et ce, pour toute cette semaine, finalement, du répit. Il fait en ce moment, sur notre région de Champagne-Ardenne, entre 17 et 20 degrés.

0: à Charleville, Mézières, à Sainte-Menehould, à Reims ou encore à Dormans. 19 degrés chez vous, à Épernay, à Châlons-Champagne, à Rethel en ce moment. 20 degrés cet après-midi. Les températures seront comprises entre 22 et 24 degrés. Et ce sera une belle journée lumineuse jusqu'à midi. Belles éclaircies. De midi à 17h, le ciel se couvre un petit peu pour se redégager à nouveau en fin d'après-midi. Une jolie journée tranquille, quoi, ce dimanche 31 mai.
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0: Une petite ambiance années 80 pour vous cueillir au réveil. Jean-Pierre Madère, Macumba, à l'écoute d'ici matin week-end.

0: Nous écouterons le dernier titre de Mylène Farmer. C'est à qui le tour dans quelques minutes, Terence Trent D'Arby. Mais pour l'instant, c'était Jean-Pierre Madère, Macumba, à l'écoute d'Ici Matin Week-end.
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0: Bonjour à toutes et à tous. Je suis ravie de vous retrouver en ce dimanche 31 mai, fête des mères, avec vos petits messages sur la page Facebook de la radio. Elle m'a mis les larmes, Marie, là. Allez, je vais essayer de lire, hein, avec ce joli message. Coucou, mon étoile. Tu brilles plus fort que toutes les étoiles dans le ciel. Étoile est un peu trop poétique, mais je pense bien à toi en cette journée. Bonne fête, signée Marie, donc. Et puis, Janine, tout simplement, souhaite bonne fête, maman. Vous n'hésitez pas, vous aussi, à nous mettre vos petits messages sur la page Facebook de la radio. Ici Champagne-Ardenne, votre radio. On souhaite une très, très joyeuse fête à toutes les mamans aujourd'hui. Et ici, on joue.
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0: C'est une des fiertés de la confection sur notre territoire champardonnais, l'atelier Chantel à Épernay. 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
0: 8h11, guide intelligence artificielle. Comment utiliser une intelligence artificielle en toute sécurité dans Vie numérique, vie privée? Ce matin, Valentine Letesse, vous nous expliquez comment nous en servir sans mettre en danger nos données personnelles.
5: Commencez par bien choisir votre IA générative. Toutes ne proposent pas les mêmes fonctionnalités. Elles vous sont détaillées dans la politique de confidentialité. Certaines vous obligent, par exemple, à créer un compte. D'autres non, je vous les recommande. Vous pouvez aussi les tester avant de faire votre choix, notamment grâce au site du gouvernement Compare IA. Vous pouvez comparer donc les réponses des différentes intelligences artificielles disponibles sur le marché. Claude par Anthropique, Le Chat développé par Mistral ou encore DeepSeek. Mais n'oubliez jamais, peu importe l'outil, toutes les IA peuvent se tromper. Il est donc essentiel de vérifier les informations fournies par une intelligence artificielle. Je vous conseille aussi d'activer le mode source à chacune de vos questions. L'IA vous donnera les liens internet des informations qu'elle vous a fournies. L'option est déjà automatiquement activée, par exemple sur ChatGPT.
0: Et lorsqu'on utilise ensuite une intelligence artificielle, à quoi est-ce qu'il faut faire attention, Valentine ?
5: À tout ce que vous écrivez, insiste la CNIL, la Commission nationale de l'informatique et des libertés. Évitez de partager des données personnelles dans vos prompts. C'est le nom des textes et des questions envoyées à une IA. Ne lui donnez pas votre nom, votre métier précis ou encore votre adresse. Attention également aux documents partagés, un bulletin de salaire, une analyse biologique. Toute information sera stockée. D'abord pour améliorer les IA, leur développement ne s'arrête jamais, même si vous pouvez de plus en plus souvent vous y opposer dans les paramètres d'utilisation. Elles sont aussi conservées, ces informations, lorsque vous avez créé un compte sur l'un de ces outils, pour que l'IA vous réponde par rapport à vos conversations précédentes. Si vous lui avez déjà confié que vous aviez un petit ami, par exemple, et son nom, elle sera capable de vous parler de votre ami Christophe. Voilà pourquoi il est aussi conseillé de régulièrement supprimer ses traces, son historique et son compte lorsqu'on n'en a plus besoin.
0: Merci Valentine. Comment repérer vos traces sur Internet et les effacer? On vous répond justement sur ici.fr, page vie numérique, vie privée. Allez, tout de suite le cadeau, le nouveau titre de Mylène Farmer.
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0: 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Et le titre, vous l'avez ? C'est à qui le tour ?

0: Ici Champagne-Ardenne avec Mylène Farmer, c'est à qui le tour ? Jeune engagement, l'histoire de la semaine, Nicolas Schmitt, c'est celle de Gaëtan Collignon, un jeune engagé.
1: Il est originaire de Bennoroy, au nord de Reims, et il n'avait que 16 ans quand il s'est tourné vers la Croix-Rouge. Pour occuper son temps libre, dit-il. De quoi tordre le cou à pas mal d'idées reçues sur la jeunesse. Hein. Voilà un jeune qui préfère s'engager plutôt que de traîner avec ses potes.
2: Voilà, tout à fait. Je préfère vraiment trouver un sens à mon quotidien le soir, ou vraiment quand je rentre chez moi, je vais voir mes amis. Voilà, mais c'est vrai que la journée ou même une fois par semaine, c'est pas dérangeant si je vois pas mes amis en dehors et vraiment donner mon temps aux autres. Donc j'ai cherché un petit peu les associations qui proposaient du bénévolat et je suis tombé sur la Croix-Rouge. Donc j'ai participé à une réunion d'information et vraiment ça m'a plu.
1: Et c'est en accompagnant une maraude qu'il a fait son entrée à la Croix-Rouge à Reims. Une première sortie qui l'a fortement marqué et qui a confirmé son choix d'aider les autres. C'était en 2018. Il a ensuite fait une pause pour ses études, il a laissé passer le Covid et est revenu à la Croix-Rouge pour vite prendre du galon et devenir responsable du SAMU social à 20 ans. Ensuite secrétaire et le voici donc maintenant président de l'unité de Reims de la Croix-Rouge française jusqu'en 2029 à seulement 23 ans. Il s'apprête par ailleurs professionnellement à rejoindre la préfecture en tant que fonctionnaire, ce qui laisse un peu moins de temps forcément pour voir famille et amis, d'autant qu'il est aussi pompier volontaire, notre homme. Avec tout ça, tiens, il n'y a pas des jours où on se dit que ce serait quand même mieux de faire autre chose.
2: Ça m'est arrivé une fois, j'allais sur un poste de secours donc à l'Atrium, en boîte de nuit, donc on est en plein hiver, c'est de 22h à 6h du matin. Ce soir-là, j'étais fatigué, et sur la route, je me dis, mais pourquoi je fais ça ? Pourquoi je m'inflige ça ? Moi, je devrais pas aller vraiment faire le poste de secours. Pourquoi moi, je suis pas en boîte à profiter avec tout le monde ? Et c'est là où justement, je me dis, quand je suis arrivé sur place et qu'on a eu des personnes à prendre en charge, je me suis dit, je suis là pour ça et je suis content d'être là. Je suis heureux d'être là et pas être dans la boîte de nuit à profiter.
1: Et à tous ceux qui voudraient calmer les ardeurs de Gaëtan en lui disant, dis donc gamin, président à 23 ans, tu vas quand même pas nous apprendre la vie, toi ? Il a de quoi répondre.
2: C'est pas fréquent, mais ça arrive. Et c'est justement là où, avec le discours, j'essaye de montrer que si la jeunesse est impliquée, et la jeunesse peut faire de grandes choses.
1: CQFD, une jeunesse que les autres membres de l'association conseillent, encouragent et soutiennent, évidemment, ce qui lui donne d'ailleurs envie à Gaëtan d'aller encore plus haut et de prendre, pourquoi pas par la suite, à la Croix-Rouge, des responsabilités départementales.
0: L'inspirant Gaëtan Collignon. Merci beaucoup, Nicolas Schmitt. Tout de suite, pour vous accompagner en musique, c'est Terence Trent D'Arby.
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0: Avec Sign Your Name, signez votre nom. Oui, signez votre dédicace à votre maman sur la page Facebook de la radio avec vos petits mots qui seront lus à l'antenne.

0: Sign your name. Et puis vous, Séverine, vous avez signé sur la page Facebook de la radio ici Champagne-Ardenne votre petit mot. Bonne fête à toutes les mamans, particulièrement à ma maman Colette d'Hermonville, qui doit sûrement vous écouter. Gros bisous de ta fille Séverine. Et puis Eliane écrit: bonne fête maman chérie, même si tu n'es plus là, je t'aime maman. Merci à vous.
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0: on joue en compagnie de Karine. Bonjour Karine.
2: Ah bonjour. Ah. C'est un peu surprise, c'est pour ça.
0: Ah ben c'est l'idée quand même de vous surprendre.
2: Ben oui.
0: Karine à Verzenay, aujourd'hui c'est vous qui avez été sélectionnée, ma chère Karine, parce que vous avez cette semaine joué avec nous, vous avez remporté des invitations pour aller visiter l'atelier historique de fabrication de cette dentelle, de ces sous-vêtements, de cette lingerie Chantel. Et c'est vous qui avez été sélectionnée pour remporter un ensemble de lingerie Chantel.
2: Ouais.
0: Vous êtes très ensemble, Karine, vous aimez les dessous.
2: Bah oui, comme toutes les femmes, c'est sûr qu'on aime bien un petit peu les dessous, les sous-vêtements, etc. Donc c'est vraiment chouette. Et en plus, Chantel, j'ai hâte de visiter l'atelier de confection. Ça doit être très sympa.
0: Bah oui, c'est ça, atelier historique, là, tout près de chez nous. C'est fou, vous allez porter un ensemble fabriqué tout près de chez vous.
2: Bah oui, cocorico, bravo.
0: Eh bien écoutez, on est ravis pour vous, Karine, la radio qui vous réveille tous les matins. C'est qui?
2: Ben c'est ici Champagne-Ardenne.
0: Ben oui, bien sûr. Ben écoutez, Karine, on vous embrasse bien fort. Et puis, on ne vous demandera pas la photo dans l'ensemble Chantel. Hein, non, vous la garderez pour monsieur.
2: Oui,
0: ou pour madame. Belle journée, Karine, à l'écoute d'ici Champagne-Ardenne.
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0: En compagnie de Serge Gainsbourg et de cette magnifique chanson, je suis venu te dire que je m'en vais.
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0: Chanson d'amour qui nous aide à penser nos plaies de cœur. Serge Gainsbourg, je suis venu te dire que je m'en vais inspiré d'un poème de Paul Verlaine. Il est presque 8h30 dans l'info d'ici en Champagne-Ardenne, à suivre dans quelques minutes, Louison Leroy.
1: On donne la parole aux habitants du quartier Croix-Rouge à Reims, près de 3 ans après les violences urbaines qu'avait connues le quartier. C'était en 2023.
0: Mais tout de suite, toute l'actualité en France et dans le monde. Le 90 secondes est présenté par Valentine Lettès.
2: Des étoiles plein les yeux, deuxième sacre consécutif du Paris Saint-Germain en Ligue des Champions de foot après une victoire au tir au but contre Arsenal.
3: J'aime trop ce club. Et c'est pas fini, la deuxième elle est là et on va continuer à bosser et on ira chercher la troisième.
2: La promesse de Désiré Doué avant de présenter cet après-midi la coupe aux grandes oreilles sur le Champ de Mars à Paris. La fête dans un nuage de fumigène aussi, plus de 400 interpellations à travers la France et des pillages de magasins à Rennes, Strasbourg, Clermont-Ferrand ou encore Grenoble, selon le ministère de l'Intérieur. 7 policiers ont également été blessés. 75 milliards d'euros d'investissement dans les Hauts-de-France. Si le japonais SoftBank choisit notre pays pour construire ses nouveaux data centers, c'est grâce à notre production d'électricité particulièrement abondante, décarbonée à 95% et indispensable à ses futurs serveurs informatiques. Les cigarettes quittent les lièvres des Français. Un chiffre pour l'illustrer en cette journée mondiale sans tabac. Moins d'un adulte sur 5 désormais fume au quotidien. Selon l'Observatoire des drogues et des tendances addictives, c'est le niveau le plus faible depuis l'année 2000. Fin de l'aventure Roland-Garros pour Moïse Kouamé. Révélation du tennis français sur ce tournoi. Le joueur de 17 ans a été éliminé hier soir au troisième tour. Reste une seule tricolore en lice. Diane Paris, elle jouera demain les premiers huitièmes de finale d'un tournoi du Grand Chelem de sa carrière. Et puis n'oubliez pas d'appeler votre maman ce dimanche pour lui souhaiter une très bonne fête des mères.
0: Ici matin, week-end, 8h31, dans l'info d'ici en Champagne-Ardenne, Louison. Près de 3 ans après les émeutes urbaines, un auteur rémois sort une bande dessinée consacrée au quartier Pablo Picasso à Nanterre.
1: C'est dans ce quartier que le jeune Naël, 17 ans, a été tué en 2023 d'un tir de balle d'un policier lors d'un refus d'obtempérer. Le drame avait déclenché des semaines de violence un peu partout en France, comme à Reims, quartier Wilson et quartier Croix-Rouge, où nous sommes retournés pour donner la parole aux habitants et savoir ce qui avait changé ou non 3 ans plus tard. C'est un reportage de Salomé Pineda.
4: À l'angle de l'avenue du Général Bonaparte, pile entre l'ancien Spar et la Poste caillassée il y a 3 ans, un groupe de copains traîne là, comme souvent, sous un arbre face à la boulangerie.
5: Les jeunes se sont soulevés, ne sont pas laissés faire.
4: La mort de Naël et l'après ont marqué au fer rouge ce jeune de 22 ans qui préfère rester anonyme.
5: Ils ont montré qu'ils avaient du répondant aussi, ils voulaient montrer qu'ils n'étaient pas d'accord avec ce qui s'est passé. Et je pense que eux, ça leur a fait une sorte de frustration.
4: Eux, ce sont les policiers municipaux qui vadrouillent ici tous les jours, selon ce même jeune, et qui ont multiplié les contrôles depuis 3 ans, assure-t-il.
5: En termes de tension entre la police, c'est comme le chat et la souris en fait. Dès qu'ils arrivent, ils sont pas forcément dans la discussion, ils sont que dans la provocation. Quand il y a des contrôles, à la fin, vous faites toucher des parties intimes. Si le maire il devait faire quelque chose, c'est au moins que sa police municipale serve à quelque chose, d'aller au contact avec les jeunes, chercher à faire le dialogue, pas d'arriver comme des cow-boys du Far West et essayer d'imposer une loi qui ne va pas marcher. Parce que les jeunes, en fait, ils sont à un âge où ils cherchent à se trouver eux-mêmes. Si la police municipale venait pour essayer de discuter avec les jeunes, essayer de leur faire comprendre qu'il y a des choses à respecter, respecter les gens, les habitants, etc. Je pense que le dialogue, il passerait mieux.
4: Un peu plus loin, on croise Yasmine qui se balade avec une copine. Elle n'a jamais été contrôlée, mais à 13 ans, elle connaît déjà la sensation de brûlure d'une bombe lacrymogène.
6: Ma mère, elle a peur pour moi. Parce que l'autre fois, quand je suis rentrée aussi, mes yeux étaient tout rouges, etc. Elle n'avait pas compris pourquoi.
4: Elle n'avait que 10 ans en 2023, mais elle se souvient très bien de l'inquiétude de sa maman après ces 4 nuits d'émeute liées à la mort de Naël.
6: Bah, les gens, je comprends, ils en ont marre, etc. Mais c'est quand même la police. Mais parfois, ils abusent et même les grands, ils abusent. En fait, tout le monde abuse. Et surtout, le quartier, il est beau, etc. Je sais pas pourquoi il y a cette haine.
4: Et d'ailleurs, plus tard, Yasmine aimerait rester vivre ici pour ouvrir un cabinet de dentiste. Dans le salon de coiffure, Marie, qui tresse une cliente, partage le même amour pour son quartier.
7: J'aime tout. L'ambiance, j'aime tout. En tout cas, je me sens très bien. Très, très bien.
4: Comment on vous appelle Tata ici?
7: Oui.
4: Vous êtes la Tata de...
7: Tout le monde. C'est le respect en fait. Et avec les jeunes, on s'entend très bien.
4: Elle aussi a l'impression que les sirènes sont devenues un bruit de fond depuis sa boutique.
7: On voit la police passer chaque jour. Hein.
4: Mais Marie aimerait tout de même qu'on ne résume plus Croix-Rouge aux rivalités entre les jeunes et les forces de l'ordre.
7: Moi, je trouve que ça va mieux. Parce que maintenant, il y a moins de tirs au quartier. À midi, ni rien. Donc, pour moi, ça va mieux. Il suffit aussi de les trouver du boulot. de créer du boulot pour que ces jeunes-là puissent s'intégrer dans la société. Parce qu'on ne leur donne pas assez de chances pour tenter. Tantôt, on cause avec d'autres. Pourquoi vous ne travaillez pas? Ils nous disent carrément, tata, qu'on dépose les papiers, on refuse de nous prendre. Mais pourquoi? C'est ça, en fait. C'est ça qui crée tout ce chaos.
4: Le mieux, conclut-elle, c'est s'il y avait encore plus d'éducateurs pour leurs deux maisons de quartier.
1: Salomé Pineda pour Ici Champagne-Ardenne. Et la bande dessinée Nanterre avant l'orage du journaliste rémois Ferhat Alani est sortie cette semaine aux éditions Steinkiss.
0: Le prochain point sur l'actualité, c'est tout à l'heure à 9h, à la une du journal, Louisan.
1: On remonte 800 ans en arrière, tout ce week-end à Reims, où l'épopée légendaire se poursuit aujourd'hui avec des animations médiévales. Quelques interpellations en centre-ville de Reims hier au coup de sifflet final de PSG Arsenal. Les footballeurs parisiens sont champions d'Europe pour la deuxième année consécutive. Et puis une maison de champagne fait le tri dans son mobilier. Ça donne une vente aux enchères exceptionnelle cet après-midi.
0: La météo de ce dimanche 31 mai a finalement un peu de répit à Pestrégos. C'est deux semaines de chaleur, de grosse chaleur. Aujourd'hui, vent et fraîcheur. On en profite donc avec des températures au petit matin qui étaient comprises entre 19 et 20 degrés. On n'avait pas connu ça depuis un petit moment quand même. Ça faisait du bien de ouvrir les fenêtres, d'aérer le logement et puis de respirer un peu cet air frais. Ce vent qui souffle de l'ouest va venir renforcer cette impression de fraîcheur. Le mercure ne grimpera pas plus haut que 22 à 24 degrés. Cet après-midi, c'est un temps parfait pour profiter de l'épopée légendaire à Reims avec 23 degrés au meilleur de la journée. À Charleville-Mézières, il fera 22 degrés. Du côté de Sainte-Ménéhoulde ou d'Épernay, 24 degrés, 23 degrés du côté du lac du Der, où vous pouvez profiter encore toute cette journée de nombreuses animations gratuites pour lancer la saison des baignades au lac du Der.
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0: Alors, on se fait plaisir avec France Gall ce matin pour vous accompagner au réveil. Hong Kong Star, à l'écoute d'Ici Matin Week-end.

0: Ici Champagne-Ardenne avec France Gall et Hong Kong Star.
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0: Bonjour à toutes et à tous. Comment allez-vous ce matin en ce dimanche 31 mai, jour de la fête des mères, avec vos jolis messages sur la page Facebook de la radio. Brigitte nous dit « Je lève mes yeux au ciel pour te souhaiter une bonne fête, maman. » Eliane dit « Bonne fête, maman chérie, même si tu n'es plus là, je t'aime. » Et puis, on a aussi Marie. « Bonne fête, maman. Bisous volants, dit-elle. Corinne, elle, joyeux anniversaire. Maman, je t'aime, bisous. Oh bah, non, elle a tout collectionné, hein, la maman de Corinne. Joyeux anniversaire, plus fête des mères, c'est la totale aujourd'hui. Soyez les bienvenus si vous écoutez ici Champagne-Ardenne, de bonheur et de bonne humeur ce matin. Et tout de suite, l'événement d'ici nous amène du côté de Châlons en Champagne. Les revoilà, c'est la 37e édition de Fury, ce festival de cirque et de théâtre de rue que Jean-Marie Songy a fondé il y a donc 37 sessions. Bonjour Jean-Marie.
3: Bonjour.
0: Directeur du PALC également. Alors, cette année à nouveau, tout plein de spectacles de rue, de cirque pour enchanter les rues et les différentes institutions de Châlons en Champagne, Jean-Marie.
3: Oui, on est on revient donc sur Châlons avec une programmation assez diversifiée. On peut retrouver des jeunes élèves, en tout cas des sortants, par exemple du Centre National des Arts du Cirque, qui vont présenter leur baquette. Des fois, c'est des spectacles terminés, comme Marika et Jeff. On a une série.
0: C'est cet après-midi d'ailleurs à 15h, si je ne me trompe.
3: Pardon ?
0: C'est cet après-midi à 15h, si je ne me trompe. On peut aller les voir au cirque.
3: Oui, alors ce sont les échappés. Oui, ça sont les élèves qui sont en ce moment encore à l'école et qui présentent leurs travaux personnels. Ça s'appelle les échappés. C'est au cirque, on dit historique, au cirque en dur de Châlons, là où le Centre National des Arts du Cirque. À l'école supérieure, est installée depuis 40 ans, parce que c'est aussi les 40 ans du CNAC.
0: Et oui.
3: Ces jours-ci, il y a une réunion d'anciens élèves qui sont là. C'est assez touchant, d'ailleurs.
0: Il y aura également un spectacle sous chapiteau avec cette compagnie suédoise, Circus I Love You.
3: Oui. Alors, Circus I Love You, c'est une équipe remarquable. Ça fait partie des équipes très solides qui traversent l'Europe avec un cirque plutôt d'aujourd'hui. Bon, on va pas dire contemporain dans le sens artistique, mais presque. C'est-à-dire qu'ils ont leur chapiteau, ils ont tout ce qu'il faut pour pouvoir s'implanter où ils veulent. Un peu comme depuis toujours, le cirque a cette capacité à venir vers les villes et à s'installer soit dans les villes, soit aux abords. Et le Circus I Love You a cette teinte-là.
0: Et vous allez proposer également des cartes blanches. C'est un petit peu différent des créations à des compagnies qui sont en résidence, qui ont 10 jours pour monter un spectacle.
3: Oui, c'est ça. Alors là, c'est une équipe qu'on aime beaucoup, puisque c'est une équipe qui est associée au PALC et donc à Fury d'une certaine manière. C'est l'association du vide qui va présenter, alors on appelle ça maquette, carte blanche, c'est un travail, ils sont là et on va les retrouver pendant des années. C'est une équipe qui travaille on va dire un peu sur le patrimoine cirque, c'est-à-dire qui s'inspire de ce que l'on raconte du cirque, de ce que le cirque a été, de ce que le cirque pourra devenir. Et là, il prépare quelque chose qui va s'appeler, alors on ne sait pas ce qu'on va voir, mais en tout cas, c'est un travail en cours, ça va s'appeler la nostalgie de l'acrobate.
0: Eh ben, n'ayons pas la nostalgie, rentrons directement dans le festival Fury à partir du 2 juin jusqu'au 6 juin à Châlons en Champagne. Une production du PALC, Pôle National du Cirque, le festival Fury que vous avez fondé, donc Jean-Marie Songy, merci beaucoup.
3: Merci à vous, bon dimanche.
0: Oui, bon dimanche à vous également et bonne fête aux mamans bien sûr. On va rester en forme dans quelques minutes grâce à notre coach Nordinatab avec une pratique bien tendance à suivre.
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0: Beaucoup de messages sur la page Facebook de la radio pour souhaiter une joyeuse fête aux mamans. Lélé dit coucou maman qui est partie rejoindre les étoiles il y a 11 ans déjà à l'âge de 65 ans. Ton sourire, ton regard, ta bienveillance, tout me manque, mais tu es dans mon cœur à jamais. Bonne fête à toutes les mamans.

0: Rap à l'écoute d'Ici Matin Week-end avec You.
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0: Allez, un défi plus ou moins tout à fait accessible. 2 minutes pour être en forme. Toutes les 30 minutes, on se lève. 2 minutes. Et si aujourd'hui, on ne vous demandait pas de faire du sport, mais simplement de vous lever ce dimanche. Dans 2 minutes pour être en forme, Nordinatab, vous nous lancez un défi simple à tester dès maintenant.
3: On passe beaucoup de temps assis. Au travail, dans les transports, à la maison. Bref, nous restons trop souvent, trop longtemps, sans bouger. Alors aujourd'hui, je vous propose un petit défi, le défi 30.2. Qu'est-ce que c'est ? Toutes les 30 minutes, vous vous levez pendant 2 minutes. Pas besoin de tenue de sport, pas besoin de matériel. Juste se lever et bouger un peu. Et ce, du matin au soir, à partir du moment où vous vous levez, jusqu'à l'heure de se coucher. Et peu importe l'endroit où vous êtes. Alors bien sûr, durant ces 2 minutes, on va pas rester statique, hein. Par exemple, vous pouvez effectuer de la marche active sur place ou dans la pièce. Pendant 2 minutes, vous marchez, vous vous déplacez et vous relancez le corps. Et grâce à ça, vous allez améliorer la circulation sanguine. Bref, c'est un réveil musculaire et bien entendu, ça dure 2 minutes.
0: Et seulement 2 minutes, ça change vraiment quelque chose, Nordine ?
3: Alors oui, parce que c'est répété plusieurs fois dans la journée. On casse les temps d'inactivité, on relance la circulation sanguine et on réveille les muscles. Et surtout, on remet du mouvement dans une journée trop souvent figée. Alors, ça me donne une idée de autre défi, alors toujours à l'intérieur de ces 2 minutes-là, mais cette fois-ci pour pouvoir délier le haut du corps. Et pour ça, on se relève et à partir de là, vous allez dessiner des cercles avec les épaules. En haussant les épaules, vous passez vers l'avant, vers le bas et vers l'arrière. Et comme ceci, vous effectuez quelques cercles en marche avant et quelques cercles en marche arrière. Et bien entendu, durant 2 minutes. Et grâce à ça, vous allez détendre la partie haute du dos, avec notamment les trapèzes. Et bien entendu, vous améliorez votre posture. Au final, on ne cherche pas la performance, mais la régularité. On casse les longues périodes assises, et je vous assure que 2 minutes peuvent faire la différence si on les répète. Donc aujourd'hui, on se relève pour le défi. Allez, à vous de jouer.
0: Et on se lève tous pour Nordine, Nordine. Merci beaucoup Nordine. Et c'est une excellente idée, ça me paraît tout à fait faisable. Allez, je ne sais pas si vous avez vu la magnifique photo d'Héloïse sur la page Facebook de Ici Champagne-Ardenne, Héloïse de Bergère sous Montmirail, cette photo de la pleine lune entre 2 éoliennes. Et oui, cette pleine lune, elle sera pleine à 10h45. Une lune bleue, il n'en existe qu'une quand il y en a 2 dans le mois de pleine lune. C'est pour ça qu'on l'appelle la pleine lune bleue. Et bien ce sera l'occasion de voir si ça influe sur l'horoscope du jour après Santa.

0: Ici Matin Week-end avec Santa et Recommence-moi, le dossier du jour dans Bienvenue chez vous, c'est juste après les infos de 9h. On parlera notamment de ces bus qui rendent service ici et là dans la Marne et dans les Ardennes avec votre radio locale.
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0: Et avec à 8h58, votre horoscope de ce dimanche 31 mai. Bonjour Catherine Viguier. Aujourd'hui alors, la lune est belle.
11: Ah oui, elle est pleine. C'est la pleine lune au Sagittaire. Bélier, l'occasion de vous dépayser et de vous enrichir en rencontrant d'autres gens. Taureau, vous prenez soin de votre esprit et de votre corps. Et oui, soyez votre meilleur ami. Gémeaux, il se passe quelque chose d'important sur le plan relationnel. Soyez attentifs. Cancer, on loue votre gentillesse. Vous êtes au service de tous, de toutes, sans vous oublier d'ailleurs. Lion, vous êtes félicité, plébiscité, sans doute aimé aussi, et vous réagissez avec brio, avec classe. Vierge, votre foyer est super valorisé. Il va falloir vous adapter, famille et lieu de vie. Balance, alors c'est une très belle journée, hein, libératrice, prenez l'air, bougez, cultivez-vous. Scorpion, une belle journée pour vous aussi, dédiée à votre trésorerie avec de bonnes opérations. Sagittaire, avec une pleine lune qui vous insuffle un nouveau souffle, c'est à vous de jouer. Capricorne, au second plan en attendant d'être en pleine lumière, soignez vos mots, M-A-U-X. Verseau, vous allez aimer ce jour, il vous réussit avec des alliés hyper fiables à vos côtés. Poisson, on vous fait une proposition pour un avenir plus attractif, plus intéressant. Et pour nous tous, on retrouve et on la suit, notre petite flamme.
0: Oh, merci beaucoup, vous êtes notre petite flamme, Catherine. Allez, tout de suite l'info.
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0: Bon réveil si vous venez de vous réveiller et bon début de journée.

0: 1226, année du sacre de Louis IX, Saint-Louis. Justement, le voilà qui arrive avec sa mère Blanche de Castille.
1: Et voyez paraître le char royal.
2: Ça fait des années que j'avais envie de vivre ces moments. Ça y est, c'est arrivé. Christine Delreux habite en Béru. Avec impatience, on les a vus arriver. C'est magnifique. En plus, le soleil est là. C'est des moments extraordinaires.
3: Bonjour, nous sommes le groupe Les Derniers Trouvères, venus du Moyen-Âge spécialement pour ces fêtes en l'honneur de Jeanne d'Arc. Alors nous avons des instruments anciens, un mandoloncelle ou autrement appelé luth à fond plat. Il y a la vielle à archer que joue Juliette, ça c'est l'instrument de prédilection des trouvères et des troubadours médiévaux. On a une petite cornemuse et bien sûr des percussions, des sonailles, des tambourins, des cloches et nos voix.
0: En musique, le cortège se dirige maintenant vers le parc Saint-Remy, où un village médiéval est installé. On peut notamment y tester la calligraphie.
4: Je m'appelle Capucine, 9 ans, presque 10 ans. On écrit avec une plume, on la trempe dans l'encre, après on écrit sur notre feuille. Ouais. Et ça bave un peu des fois. Ah, c'est très difficile, parce que ça rend pas vraiment les mêmes choses que les professionnels, hein, ça c'est sûr.
0: Dans le village, d'autres activités sont prévues. Armurier, fileuse de laine ou encore facteur d'art qui accueille les visiteurs.
5: Reportage d'Elsa Fournier, retrouvé en images sur ici. Où vous verrez de jolis costumes et notamment la chape bleu roi du roi Saint-Louis.
6: Eux ont été sacrés rois du football européen.
5: Les joueurs du Paris Saint-Germain ont réussi l'exploit retentissant de remporter une deuxième Ligue des Champions consécutive en battant hier à Budapest les Anglais d'Arsenal au tir au but après un match très disputé. Il y avait un partout à la fin des prolongations. Bravo au PSG qui fait rêver toute l'Europe. La France est fière, écrit sur X Emmanuel Macron qui recevra en fin d'après-midi à l'Elysée les joueurs parisiens. Des scènes de liesse un peu partout en France hier au coup de sifflet final et des débordements. Quelques interpellations ont lieu en centre-ville de Reims après la rencontre. Un groupe de supporters a été dispersé, place d'Erlon notamment, indique le maire de Reims, où les palissades et des échafaudages des travaux de nettoyage de la fontaine Subé ont été dégradés. Plus de 400 interpellations ont eu lieu partout dans le pays, 300 rien qu'à Paris, où on a revu les mêmes images que celles de l'an dernier, des jets de projectiles et des mortiers d'artifice ont visé les forces de l'ordre sur les Champs-Élysées et aux abords du Parc des Princes, l'enceinte du PSG. 7 policiers ont été blessés dans le pays, d'après Laurent Nunez. Le ministre de l'Intérieur annonce maintenir la parade des joueurs du PSG à la capitale sur le Champ de Mars à partir de 14h, malgré les violences de la nuit.
6: Ici Champagne Ardenne, 9h03, on est toujours sans nouvelles d'Abigail.
5: La police a lancé un appel à témoins il y a plus de 24 heures pour retrouver l'adolescente de 15 ans. Elle n'est pas rentrée à son domicile en quittant son collège de Charleville-Mézières. Sa photo est à voir sur ici.fr. Si vous avez des informations, la police vous demande d'appeler le 17. On vote aujourd'hui dans les Ardennes, au Châtelet-sur-Retourne. Le village de 800 habitants entre Reims et Rethel élit son maire 2 mois après tout le monde, car aucun candidat ne s'était déclaré dans la commune aux élections municipales de mars dernier. 3 fonctionnaires nommés par le préfet ont été chargés de gérer les affaires courantes et d'organiser donc ces élections. 2 listes s'affrontent aujourd'hui, celle d'une habitante du village face au maire sortant, c'est à lire sur ici.fr.
6: Et puis si vous avez un peu de sous de côté, voici des idées de très beaux cadeaux pour la fête des maires.
5: L'emblématique hôtel de la Maison de Champagne Roderer, situé boulevard Lundy à Reims, met une partie de son mobilier aux enchères cet après-midi. Les propriétaires ont lancé un grand projet de réaménagement et de rénovation des lieux et ils ont donc décidé de se séparer de certaines pièces d'exception, Soline de Mestre.
7: 164 lots au total, des meubles ou objets de décoration qui ornaient cette maison bourgeoise de la fin du 19e siècle. Parmi les pièces remarquables de cette vente, on peut citer cette lanterne style Louis XV de 1,70 m de haut qui éclairait la cage d'escalier, estimée entre 5 et 800 euros. Cette paire de canapés rouge et gris de 4 mètres de long qui meublait les salons, évaluée entre 1200 et 1800 euros. Un grand bureau en acajou style Empire ou encore un cabinet en laqué or du Japon, période Meiji, estimé lui entre 3 et 5000 euros. Mais les acheteurs pourront aussi acquérir divers objets autour du champagne, un lot de 6 flûtes en cristal Baccarat, un seau à champagne Baccarat, avec également quelques lots évalués à moins de 100 euros, 3 seaux à champagne en métal argenté Louis Roderer, une baignoire ancienne en fonte, un lustre art déco ou un lot de gravures. La famille Roderer, en revanche, a conservé les meubles, tableaux et objets directement liés à leur histoire familiale.
5: Soline de Mestre, la vente aux enchères aura lieu à l'hôtel des ventes de Reims, en face des du Boulingrin. Il faut beaucoup d'argent peut-être pour ce genre de cadeau,
6: ah oui,
5: de fête des mères.
6: C'est en budget là.
5: Mais peu importe le budget, finalement c'est l'intention qui compte.
6: Oh, hein, une petite carte, voilà, vous êtes parfait.
5: Un collier de nouilles, quoi que ce soit. Voilà.
6: Vous aimez bien le collier de nouilles, hein, ça vous plaît. Hein. On peut être très inventif. Hein, ouais. La météo de ce dimanche 31 mai, pas de nouilles dans le ciel, des nuages qui vont passer. Pardon.

0: Maurice qui rigole. On rigole comme on peut. Mais oui, on se fait des petites blagues comme ça. Ils arriveront, hein, ces nuages. Le vent souffle depuis l'ouest. C'est sur les coups de midi que le ciel va se couvrir sur notre région de Champagne-Ardenne pour à nouveau se redégager en fin de journée avec des températures qui nous donnent ce répit qu'on attendait depuis si longtemps. 2 semaines de grosse chaleur et là, voilà, le mercure redescend enfin. On est quand même toujours au-dessus légèrement, hein, des normales de saison. Environ 4 degrés selon Météo France avec des températures cet après-midi. Après-midi comprise entre 22 et 24 degrés. Ah, voilà, ça fait du bien. Il fera à Charleville-Mézières, à Sedan, 22 degrés du côté de Rethel, de Reims, pour une jolie épopée légendaire. 23 degrés à Sainte-Ménéhould, à Épernay, 24 degrés au maximum. Des températures qu'on devrait retrouver tout au long de la semaine. On en profite.
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0: Après le football, le rugby, Joe Dassin, dans les yeux d'Émilie, l'hymne du 15 de France.
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0: Peut-être que votre maman s'appelle Émilie. Joyeuse fête à toutes les mamans. Dans les yeux d'Émilie, Joe Dassin à l'écoute d'ici Champagne-Ardenne.
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0: Bonjour à toutes et à tous, bienvenue chez vous. Donc votre émission de conseils, astuces et bonnes adresses avec le dossier du jour pour commencer cette première partie de Bienvenue chez vous. Jusqu'à 10h dans le dossier du jour cette semaine, Nicolas Schmitt évoquait ces bus de service qui sillonnent notre région de Champagne-Ardenne avec leurs fonctions différentes pour se mettre au service de la population. On reviendra notamment sur celui qui s'occupe de la santé des femmes grâce à un bus qui s'appelle donc Horizon Féminin. Il circule en ce moment dans les Ardennes. Un autre bus circule, lui, dans la Marne. C'est le bus France Service qui vous accompagne côté administration. On verra ça donc dans cette heure. On parlait aussi cette semaine de la journée nationale de la Croix-Rouge. On reviendra sur l'importance de cette journée qu'a pu avoir pour les bénévoles de la Marne, notamment. On s'est diverti aussi cette semaine grâce à la journée mondiale du jeu. On est parti du côté de Vitry-le-François où ce mois-ci, vous allez pouvoir jouer à la médiathèque avec des jeux d'arcade. Et puis on a goûté les parfums les plus incongrus de glace dans le dossier du jour en compagnie de Lilian Muller. Cette semaine, on y reviendra aussi dans cette heure. Allez, soyez les bienvenus chez vous à l'écoute d'ici Champagne-Ardenne. Avec l'affaire Louis Truyot qui vous accompagne en musique, Mobilis in Mobile.

0: Ici Champagne-Ardenne, l'affaire Louis Trio, Mobilis Immobilé.
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0: Et dans le dossier du jour de mardi, Nicolas Schmitt faisait dans le pratique avec ses bus pratiques qui sillonnent le territoire à la rencontre des populations éloignées avec notamment le bien nommé Bus France Service. Céline Gagnard, chef du service social et prévention du département de la Marne, lui répondait à la question « Que trouve-t-on dans ce bus ?»
2: On trouve déjà deux charmantes professionnelles qui sont là effectivement pour vous accompagner sur l'ensemble des démarches administratives, toutes les démarches du quotidien, les démarches auprès des impôts, de la CAF, de la CEPAM, les dossiers de retraite, les dossiers d'impôts, et on est là effectivement pour accompagner la population. Alors une population très spécifique puisque c'est la population des secteurs ruraux. La particularité de ce bus, c'est qu'il intervient dans 27 points d'étape dans le cadre d'un réseau qui est le réseau France Service, qui est cofinancé et labellisé par l'État et qui permet effectivement de venir nous rencontrer dans 27 communes rurales. On va de Barbonne-Fayel, Faufrenet, Giffaumont, Hermonville, Pogny, Soulanges, Tiby. Enfin, vous trouvez l'ensemble de la liste
3: sur le site du département.
2: Et c'est des communes qui ont été déterminées par quoi ? Par leur distance par rapport aux autres services publics. On a fait le choix, effectivement, c'est vraiment une volonté du département et nos élus, c'est qu'on aille au plus près et au plus proche des personnes éloignées des services publics. Donc, logiquement, il n'y a pas un autre service public à moins de 20 minutes. Enfin, à plus de 20 minutes. On est vraiment...
3: Dans un rayon de 20 minutes
2: de trajet. Et on s'adresse aussi à des personnes qui sont peu mobiles. Est-ce que des fois 20 minutes, même 10 minutes, c'est compliqué pour faire ces démarches. Et il vient répondre aussi à une autre difficulté qu'on a pu rencontrer et qui se rencontre d'un point de vue national, c'est que indépendamment de la présence des services, il y a la question de la fracture numérique avec tout ce qui est dématérialisation. L'ensemble des démarches administratives se fait maintenant via Internet, les tablettes, les smartphones, et on laisse quand même un peu sur le bord du chemin. Oui. Quelques personnes.
3: C'est compliqué. Est-ce que les personnes qui veulent solliciter les services peuvent le faire facilement ? Il y a beaucoup de demandes à chaque étape du bus ?
2: Oui, on a beaucoup de demandes. On a des permanences qui sont plus ou moins occupées. On accueille avec ou sans rendez-vous, avec une fluidité, qu'on veut nécessaire.
3: Bah, peut-être pour se rendre compte, vous avez quelques chiffres,
2: qui datent de ce matin. On a vu les statistiques matinales. Depuis l'ouverture, on a démarré en novembre 2023, on a accueilli 2542 personnes. Pour réaliser 5230 démarches. Ça veut dire qu'on a réalisé, avec ces personnes, 5230 demandes auprès de la caisse de retraite, demandes auprès de la CAF, demandes auprès des impôts.
3: Et vous constatez une réelle attente ? Les gens attendent vraiment ce bus ?
2: Ils attendent le bus avec impatience. Des fois, pour débloquer des situations qui peuvent, à nous, des fois, nous sembler très simples, mais qui sont fondamentales pour elles. Enfin, quand un dossier de retraite est bloqué, et qu'on a n'arrive pas à le faire, c'est quand même la question de notre source du quotidien qui est en complexité. Et puis, je pense qu'on est, les intervenantes sociales dans le bus, c'est pour certaines personnes, des fois, le seul lien, un des seuls liens sociaux. Voilà. C'est un rendez-vous qui est...
3: La visite aussi, avec quelqu'un avec qui ils peuvent parler, échanger.
2: Voilà.
3: On précise que c'est gratuit.
2: Mais bien sûr que c'est gratuit. Voilà, gratuit. Vous pouvez venir avec ou sans rendez-vous. Et si toutefois on est sur des démarches qui nécessitent, on est présent une demi-journée par mois dans la commune. Mais s'il y a des démarches qui nécessitent un suivi immédiat, on peut vous orienter auprès des autres Maisons France Service qui elles ne sont pas mobiles. Elles sont 25 dans le territoire et ça permet effectivement de réaliser un maillage d'accompagnement. Le tout, c'est de venir venir effectivement en aide aux Marnais le plus efficacement possible.
0: Et référez-vous à la page du dossier du jour de mardi de Nicolas Schmitt pour retrouver toutes les informations sur ce bus France Travail. Céline Gagnard, chef du service social et prévention département de la Marne. On va parler d'un autre bus maintenant, c'est le bus Horizon qui s'occupe de la santé des femmes, juste après Bette Davis' Eyes.
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0: Ici Champagne Ardenne, Kim Carnes, Beth Davis's Eyes, avec ces jolis mots que vous nous avez laissés sur la page Facebook d'Ici Champagne Ardenne. Vos dédicaces à vos mamans. Béatrice nous dit, je reçois pour toi ce qu'aucun mot ne pourrait définir, un sentiment inaltérable et unique. I love you.
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0: Et justement, il en était question des femmes dans le dossier du jour de mardi avec Nicolas Schmick et plus spécifiquement avec ces bus-services qui sillonnent les zones rurales pour apporter une aide précieuse, hein, ou une consultation avec ce bus Horizon Féminin spécialisé dans la santé des femmes, donc un dispositif mobile qui sillonne les Ardennes pour faciliter l'accès au suivi gynécologique. Tiffany Aujac, sage-femme au centre hospitalier intercommunal Nord-Ardenne, nous expliquait.
2: Donc c'est un bus de consultation gynécologique qui propose de la consultation, suivi gynécologique, prévention, mise en place de contraception, suivi de la contraception pour toutes les femmes sur les Ardennes.
3: Et pourquoi est-ce qu'il a été créé ce dispositif itinérant, c'est important de le dire, et qui va donc dans les campagnes, dans les Ardennes?
2: Donc il a été créé puisqu'on a un territoire qui est assez rural et une population vieillissante, et on s'est rendu compte que la démographie médicale diminuait. Il y avait quand même plus de difficultés à avoir un rendez-vous avec un gynécologue ou parfois avec une sage-femme pour un suivi gynécologique sur le territoire.
3: C'est à cause des délais ou c'est simplement parce que certaines femmes hésitent parfois à consulter et dans ce cas, ce bus leur permet de le faire?
2: Alors, ça peut être à cause du délai et ça peut être aussi un souci du déplacement. On a aussi beaucoup de gens qui ont des difficultés à se déplacer pour pouvoir monter sur les hôpitaux de Charleville-Mézières et sur les hôpitaux de Sedan pour pouvoir consulter. Donc, le but de faire une consultation itinérante, c'était d'aller vers les patientes et de leur proposer, de leur permettre un accès facilité aux consultations gynécologiques de prévention.
3: Alors, qui peut venir dans le bus? Vous parlez de gens qui peuvent pas se déplacer, des personnes peut-être d'un certain âge aussi. Tout le monde peut y aller?
2: Toutes femmes qui ont entre, par exemple, la plus jeune, on avait eu 12 ans, et la plus âgée, plus de 90 ans. Donc,
3: Et sans la présence de ce bus, qu'est-ce que ça pourrait avoir comme conséquence, par exemple, sur la santé des femmes qui viennent vous voir?
2: Alors, pour la conséquence, c'est qu'on s'est rendu compte avec la mise en place de ce bus qu'il y avait quand même pas mal de femmes qui avaient délaissé leur suivi gynécologique, qui ne venaient plus en consultation. Certaines sont revenues du coup en consultation gynécologique, ça a permis des prises en charge plus précoces et parfois même des découvertes de cancer qui auraient pu passer à l'acte si les patientes n'étaient pas venues consulter dans le bus.
3: Concrètement, pour les femmes qui nous écoutent et qui découvrent l'existence de ce bus, comment ça se passe une consultation? Alors vous disiez que c'était avec ou sans rendez-vous, donc on peut se présenter directement là où le bus fait sa tournée et s'arrête, donc dans notre village. Et après, comment ça se passe?
2: Alors du coup, les patientes viennent généralement comme une consultation à l'hôpital ou en cabinet de ville. On leur demande de venir avec leur carte d'identité, carte vitale, carte de mutuelle pour faire tout ce qui est dossier administratif. On va avoir une partie interrogatoire où en fait on va refaire toute l'anamnèse médicale, où on va reposer tous les antécédents médicaux, leur demander pourquoi elles viennent aujourd'hui, qu'est-ce qu'on peut faire pour elles, et après on peut être amené à faire l'examen gynéco en fonction de leur demande. Puisque comme on peut voir des jeunes femmes en dessous de 25 ans, souvent elles viennent plutôt nous voir pour la contraception, pour des règles douloureuses. Pour les patientes de plus de 25 ans, souvent c'est pour l'examen gynéco, le fait de refaire son frottis cervico-utérin, l'examen des seins. On peut être amené aussi à les aider à prendre un rendez-vous avec un gynécologue. Quand on découvre quelque chose ou qu'on se rend compte qu'il y a besoin d'un avis ou d'une consultation plutôt avec un gynécologue, on redirige via notre secrétariat. Et ce qui a un gain de temps pour les patientes aussi, et ce qui leur permet aussi une certaine confiance, puisque du coup elles nous ont déjà vu un petit peu avant, elles vont après découvrir nos collègues médecins et elles peuvent très bien revenir nous voir plus tard dans le bus en fonction de la conduite à tenir effectuée.
0: Et vous retrouvez les prochaines étapes du bus Horizon donc sur le site du centre hospitalier intercommunal Nord-Ardenne dans la rubrique suivi gynécologique. Et n'hésitez pas à retrouver tous les différents services de bus qui circulent dans notre région de Champagne-Ardenne pour venir vous porter service au plus près de chez vous sur la page du dossier du jour de mardi consacré à ce service. Donc.
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0: En plus de m'avoir donné la vie il y a 39 ans, le jour de la fête des mères, je dois lever les yeux vers les étoiles depuis 5 ans pour te le souhaiter. Aujourd'hui, en retour en arrière, on célèbre les deux. Je t'aime, mon étoile favorite. C'était Marie sur la page Facebook. D'accord.

0: Ici Champagne Ardenne, Florent Pagny, la dernière chanson du monde. Un point météo à 9h33 à l'écoute de votre radio ici Champagne-Ardenne en ce dimanche 31 mai. On a un petit peu de répit pour la fête des mères. Il fait moins chaud, beaucoup moins chaud, 10 degrés que moins qu'hier pour aujourd'hui, avec des températures au meilleur de la journée comprises entre 22 et 24 degrés globalement sur notre région de Champagne-Ardenne. Le ciel sera bien couvert toute la journée, plus particulièrement au cœur de la journée, pour se dégager à nouveau ce soir. Toute cette semaine prochaine, Météo France nous le promet, les températures devraient rester, comme aujourd'hui, relativement douces.
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0: 82 000 bénévoles qui interviennent dans plus de 1000 unités et 108 délégations territoriales. Des dizaines de milliers de salariés qui travaillent dans plus de 600 établissements sanitaires, sociaux, médicaux, sociaux et de formation. Nous consacrons aujourd'hui, en tout cas Nicolas Schmitt consacrait une émission à la Croix-Rouge française lundi dernier, à ses bénévoles, à ses actions de terrain à l'occasion de ces journées nationales qui sont très très importantes, parce que c'est le seul jour où la Croix-Rouge française a le droit de collecter des fonds. Élie Rosière, chargée de mission pour la Croix-Rouge de la Marne, expliquait à Nicolas où l'argent allait concrètement.
2: Ça se traduit concrètement sur différentes actions. Il y a des actions que nous allons faire sur Reims, mais qu'on va faire aussi ailleurs dans la Marne. Ça peut être par exemple comme à Châlons en Champagne, avec un espace bébé parents qui permet de l'accueil et de l'accompagnement pour les nouveaux parents qui sont dans le besoin. Ça peut être aussi du coup encore sur des espaces d'accueil alimentaire, où on en parlera après, notamment à travers plusieurs boutiques solidaires. L'objectif vraiment de ces dons, c'est que ça se transforme effectivement, comme vous le disiez, en actions concrètes pour les personnes fragilisées, pour les personnes en situation de précarité, que ce soit une précarité financière, une précarité de logement, comme on en parlera aussi dans cette émission. Mais voilà, c'est l'objectif, c'est que ces dons-là, partout en France, à partir du moment où vous faites un don dans une ville, ils restent dans la ville.
3: Oui, c'est ça, c'est l'aspect local qui est important aussi. Exactement. Ça va pour financer les actions qui sont sur le territoire et pas dans une caisse commune pour l'ensemble de la France. Est-ce qu'on peut vraiment agir avec des petits dons si on n'a pas trop les moyens, mais qu'on donne, tout est bon à prendre pour vous?
2: Tout est bon à prendre, bien sûr, parce que nous, on a beaucoup de personnes qui, nous, quand on récolte là en ce moment, tout au long de cette semaine depuis samedi, il y a des personnes qui nous disent: ah oui, mais j'ai qu'une pièce de 1 euro ou 2 euros. Mais au final, si 100 personnes nous disent ça, à la fin de la journée, et cumulé sur toute la semaine, c'est toujours beaucoup de dons qui sont très appréciables à récolter pour nos structures.
3: Des exemples peut-être très concrets de ce qu'un don peut permettre de financer?
2: Bien sûr. Bah déjà, un don, ça peut permettre de financer les 6000 boissons chaudes qu'on distribue tout au long de l'année pendant le SAMU social. Ça peut être des couvertures de survie. 10 euros, ça permet environ d'acheter une cinquantaine de couvertures de survie. 50 euros, ça peut permettre d'acheter une thermos aussi pour faire chauffer l'eau pour nos maraudes. Ça va permettre aussi également d'acheter du nécessaire pour accueillir les personnes atteintes d'Alzheimer dans nos activités. Ça permet aussi de payer nos charges, parce que indirectement nous sommes une association, mais non pas exemptés de ces charges-là. Et pour faire vivre nos activités, pour accueillir tout le monde, on a ces charges d'accueil à payer.
0: Élie Rosière, chargée mission de la Croix-Rouge. Vous pouvez écouter cette émission consacrée à la Croix-Rouge, l'émission du dossier du jour de lundi. Mi-mai, mi-juin, on fête la journée mondiale du jeu. On en parle dans le dossier du jour dans quelques minutes.
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0: On se fait plaisir avec le grand retour de Céline Dion. On se fait plaisir avec un de ses plus grands tubes. On ne change pas. 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Merci pour votre fidélité et joyeuses fêtes à toutes les mamans.

0: Ici Jean-Pierre Ardenne, une joyeuse fête à toutes les mamans en compagnie de Céline Dion. On ne change pas.
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0: Une médiathèque, salle de jeux d'arcade à Vitry-le-François. On voyage dans le temps des années 80 jusqu'au 5 juin avec Back to the 80s. Tout plein de rendez-vous différents pour se replonger dans cette ambiance aux couleurs fluo, permanentes, Minitel et autres Rubik's Cube. Rudy Garrett, bonjour.
2: Bonjour.
0: Rudy, vous êtes le directeur des médiathèques de la commune de Vitry. Vous avez décidé de recréer une arcade à la médiathèque Vitriate François Mitterrand. Comment vous est venue cette idée, Rudy ?
2: C'était une idée en fait de la municipalité d'organiser un festival pour les Vitrias. On fait ça tous les ans et cette année le thème était les années 80. On s'est posé la question de savoir qu'est-ce qui avait pu marquer les années 80. Et on s'est dit, les bornes d'arcade, c'est les années 80, c'est l'âge d'or des bornes d'arcade. Du coup, on cherchait une animation qui soit intergénérationnelle, qui plaise aux petits, aux grands, qui amène de la nostalgie. Et les bornes d'arcade, en fait, c'était parfait pour ça.
0: Alors, vous allez proposer plusieurs types de jeux. Là, on entend Mario Bros, mais qui aura-t-il ? À quoi pourrons-nous jouer ? J'imagine Pac-Man, Street Fighter ?
2: C'est ça, Pac-Man, Street Fighter, Mortal Kombat, Puzzle Bobble, donc beaucoup de jeux d'arcade des années 80, mais aussi des années 90, pour bien en fait montrer toute l'évolution des jeux d'arcade. Donc Street of Rage, Fatal Fury, des jeux aussi comme R-Type, donc du jeu à défilement vertical ou horizontal. Des grands classiques.
0: On entend la passion dans votre voix. Dites donc, vous êtes médiathécaire, monsieur Garrett. C'est plutôt calme, une médiathèque. Qu'est-ce qui va se passer là? Vous allez pousser les murs?
2: On va pas pousser les murs, mais on a une belle médiathèque François Mitterrand avec un espace d'exposition qui se prêtait bien en fait à une reconversion rétro gaming, on va dire. Et du coup, c'était une bonne occasion en fait pour apporter aussi des petites choses sympas aux habitants.
0: Et vous avez jusqu'au 5 juin pour vous régaler. Tout à la médiathèque Albert Camus, donc de Vitry-le-François, pour vous régaler de jouer aux jeux d'arcade.
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0: Imagination vous accompagne en musique à l'occasion de cette fête des mères, dimanche 31 mai. Joyeuse fête à toutes les mamans avec musique.

0: Ici Champagne Ardenne, Imagination, Music and Lights.
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0: Glace au chat ours ou au biscuit rose? Dans Bienvenue chez vous, le dossier du jour cette semaine, Lilian Muller. Parler glace, bah oui, il faisait chaud la semaine dernière. Auder, Fabienne Clément a développé une gamme de plus de 70 parfums, dont certains mettent à l'honneur des produits de notre région, biscuit rose, chat ours, entre autres, et même un sorbet à l'asperge d'Auder. Fallait oser, elle nous explique que c'était une commande.
2: Alors oui, en fait, c'est une commande du restaurant Le Cheval Blanc à Giffaumont avec qui on travaille régulièrement. Et en fait, le chef a des idées très créatives. Et alors nous, c'est ce qui nous plaît dans notre métier, de pouvoir répondre à cette demande, en fait. Et donc, on est allé chercher des asperges locales et on a créé un sorbet à l'asperge qui met à l'honneur dans une entrée dans son restaurant.
3: Et il est donc sur la carte de ce restaurant Cheval Blanc à Giffaumont.
2: C'est ça, exactement.
3: Comment on crée un sorbet à l'asperge?
2: Alors, comment on crée un sorbet à l'asperge?
3: On veut pas les secrets, hein, mais...
2: On veut pas... Alors, il y a une petite touche de vin blanc, on va dire ça pour le, oui. La petite touche, voilà. Et puis le reste, eh ben, ça reste le secret, évidemment.
3: Évidemment, c'est vrai que quand on parle glace, on parle souvent sucré, mais là, c'est salé. Alors, justement, vous avez tout, vous proposez plus de 70 parfums. Est-ce qu'il y a encore des saveurs qui vous surprennent par leur succès dans ce que vous proposez?
2: Oui, tout à fait. Alors après, il y a toujours les grands classiques de notre secteur, comme le biscuit rose de Reims, où là, c'est un incontournable. Les gens sont quand même plutôt fans. Et puis en ce moment, le fruit de saison, la fraise, ça, c'est incontournable aussi. Alors, on la décline en plusieurs saveurs. Glace fraise, sorbet fraise, fraise basilic, fraise menthe, fraise banane, enfin... On fait plein de choses autour de la fraise.
3: Autant de déclinaisons que d'imagination.
2: C'est ça.
3: Vous le disiez, biscuit rose de Reims, alors chat ours, là aussi c'est une belle originalité.
2: Oui, la glace au chat ours, alors ça vient d'une rencontre inopinée sur un marché de producteurs. On a rencontré la personne qui était responsable du syndicat du chat ours. Et on est parti dans un délire, on s'est dit tiens, pourquoi pas une glace au chat ours? Et allez, c'est parti. Et dans la même idée, on a aussi fait une glace au chevillon, qui est un fromage de Haute-Marne, pour le coup.
3: Incroyable. Ce qui veut dire, et on comprend bien, c'est que les produits locaux occupent une place pratiquement intégrale dans votre travail.
2: Ah oui, tout à fait. On essaie au maximum de travailler avec les produits locaux des producteurs environnants. C'est la base de notre métier.
3: Notamment pour le lait. Comment est-ce que naît un nouveau parfum, Fabienne?
2: Quand même surtout, en majorité des rencontres, à droite, à gauche, et aussi surtout, on écoute beaucoup nos clients quand ils viennent au magasin à la ferme. Ah tiens, j'aimerais bien tel ou tel parfum, vous n'avez pas essayé? En fait, on est toujours à l'écoute de ce qu'on entend autour de nous. Et c'est ce qui nous permet de créer des parfums originaux. Et c'est ce que nous, on préfère dans notre métier, c'est ça, c'est sortir un peu, on va dire, des sentiers battus, de la vanille, du chocolat, qui sont très très bien, mais voilà, ça permet de donner un petit peu de fun dans notre travail.
3: On imagine, hein, les visiteurs arrivent souvent avec leurs propres idées, c'est ce que vous disiez. Vous avez quelque chose qui pourrait nous faire sourire, une demande étonnante qu'on vous ait faite en parfum?
2: Alors, une demande étonnante, qu'est-ce que je pourrais trouver là tout de suite? Récemment, on a fait une glace à la violette. Donc, c'est vrai que là, c'est pas quelque chose laquelle je serais partie instantanément. Mais on nous en a demandé plusieurs fois. Donc, on a fait des essais pas forcément concluants au départ. Et puis, on a finalement réussi à trouver la bonne recette. Donc, c'est parti pour la glace à la violette.
0: Fabienne Clément d'Auder, donc, avec tous ces parfums de fraises. Vous retrouvez toutes les missions et tous les renseignements supplémentaires en écoutant l'émission de Dossier du jour de vendredi dernier. Amir, tout de suite, vous accompagne avec la musique à l'imparfaite. C'est son dernier titre.

0: parfaite pour moi.
1: Ici Champagne-Ardenne, Amir, Alain parfaite. Tagine et tarte à l'abricot, tartare de saumon, filet de veau au mori. On se régale dans À Table, à suivre dans Bienvenue chez vous. Dans le mag, c'est à partir de 10h30. Puis avant ça, on est à votre service aussi également.
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1: Et voilà une dédicace de Nathalie pour sa maman sur la page Facebook de la radio. Maman, toi qui t'es sacrifiée à nous porter, à nous relever, toujours à nos côtés en restant discrète, sans de démonstration d'amour exagérée mais profonde. Aujourd'hui, maman, à notre tour, on sait ce que veut dire être maman. Bonne fête.

0: Ici Champagne Ardenne avec Eddie Mitchell qui souhaite une joyeuse fête à toutes les mamans.
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0: Bienvenue à l'écoute d'ici Champagne Ardenne, il est 10h. Sur
2: et après 120 minutes de jeu irrespirable, le Paris Saint-Germain remporte la Ligue des Champions de foot. Deuxième sacre consécutif du PSG. C'est le 9e club de l'histoire seulement à réaliser cette performance. Après cette victoire contre les Anglais d'Arsenal au tir au but hier soir, vous l'avez vécu en direct sur ici.fr. Et la fête se poursuit dès 14h sur le Champ de Mars à Paris, où 100 000 supporters sont attendus pour assister à la parade des footballeurs et à la présentation du trophée avant leur passage à l'Élysée puis au Parc des Princes ce soir pour fêter ce nouveau titre. Suivi également à la télévision hier soir par plus de 9 millions de téléspectateurs.

0: dans votre réfrigérateur. Des lots de plusieurs marques font l'objet d'un rappel. Saint-Albi, vendu chez Lidl, Monique Ranou dans les rayons d'Intermarché ou encore d'Auchan. Le manque de sel dans ces lardons ne garantit pas leur bonne conservation, précise Rappel Conso. Plus qu'une Française sur les cours de Roland-Garros. Diane Paris, pour la première fois de sa carrière, elle disputera les huitièmes de finale d'un tournoi du Grand Chelem. Après sa victoire hier face à la numéro 6 mondiale du tennis, l'américaine Amanda Anisimova. Et puis un rêve d'enfant se réalise pour Victor Wembanyama. Le Français jouera sa première finale de NBA. Le prestigieux championnat américain de basketball, qualifié avec son équipe des San Antonio Spurs pour défier les Knicks de New York début juin.
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2: La météo de ce dimanche 31 mai, c'est du répit hein, après ces deux semaines de chaleur. Enfin de la fraîcheur, j'ai bien dit le mot fraîcheur, car les températures ce matin étaient comprises entre 17 et 21 degrés sur notre région de Champagne-Ardenne. Cet après-midi, elles grimperont pas beaucoup plus haut. Il fera 22 degrés à Charleville-Mézières, à Reims, à Rethel, 23 degrés. Si vous habitez Épernay ou encore Sainte-Ménéhould, vous avez la maximale 24 degrés avec une journée plutôt voilée, voire couverte au milieu de la journée. Puis en fin d'après-midi, on revoit à nouveau le soleil et la fraîcheur. Ce sera pour toute cette semaine, nous dit Météo France.
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2: Vous l'avez entendu avec son set de DJ à la cérémonie de clôture des Jeux Paralympiques 2024. Kounz à l'écoute de votre radio. Ici Champagne-Ardenne avec This Girl.

0: et This Girl.
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0: Je suis ravie de vous retrouver, comme tous les jours, votre émission de conseils, astuces, bons plans et bonnes adresses. Bienvenue chez vous, le mag, jusqu'à 11h donc. Il fait bon et beau, on ressort le vélo. Dans quelques minutes, dans votre service, des conseils pour l'entretien de votre vélo. Christina Rémoise, elle adore bouquiner et rigoler. Elle partage avec nous ses petits bonheurs dans une dizaine de minutes. Et puis le dimanche, on passe deux fois à table avec plein de propositions pour cuisiner pour votre maman en cette fête des mères aujourd'hui. Tartare de saumon, filet de veau au mori, tagine de poulet aux abricots. N'en jetez plus, on va se régaler. Votre radio ici Champagne-Ardenne, tous les jours à vos côtés, à table à partir de 10h30. Allez, soyez les bienvenus chez vous, dans le mag, jusqu'à 11h.
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0: Et tout de suite, c'est Claude Dubois qui vous accompagne en musique avec le blues du businessman.

0: Bienvenue chez vous, Claude Dubois, le bijou du businessman. Lui aussi aurait voulu être un artiste. Lilian Muller répond tous les jours en trouvant la personne pour vous répondre à vos questions du quotidien, consommation, droit immobilier, santé, jardinage ou bricolage. Fabrice de Chalon en Champagne a décidé de ressortir son vélo avec le retour des beaux jours. Il voudrait cependant des conseils pour préparer sa monture et pour être en sécurité. Michel 3000 répare, entretient et vend des vélos d'occasion à Reims, Lilian.
1: Alors, cher Fabrice, donc déjà vous posez la question et c'est très bon signe. Alors déjà, on prend son vélo, on le nettoie, parce qu'il y a eu de la poussière. Quand on roule avec son vélo sur la route, il y a de la poussière qui sont dues à la pollution, à plein de choses, des choses qui viennent se fixer sur le vélo. Donc, on prend son vélo. Quel produit utiliser ? Alors, ça peut être soit un nettoyant spécifique pour vélo, ou sinon tout simplement on prend un seau avec une éponge, de l'eau tiède, du produit vaisselle. L'idéal, le préalable, ce serait de retirer les roues, comme ça on a accès à différents composants qui sont sur le vélo. On insiste un peu plus au niveau de la transmission. Alors qu'est-ce que j'appelle la transmission sur un vélo ? Ce sont notamment le pédalier, la chaîne, ainsi que les pignons qui sont le plus souvent mis sur au niveau de la roue arrière.
2: Bon, seconde étape, on vérifie les serrages.
1: Tout à fait. Notamment au niveau de ce qu'on appelle le poste de pilotage du vélo, c'est-à-dire le guidon, les leviers de frein et les leviers qui commandent les manettes.
2: Bon, Michel, on termine ?
1: Oui, tout à fait. Donc, au niveau des pneus, on va vérifier la bonne pression des pneus. La pression, elle est inscrite sur le flanc du pneu, comme pour les voitures, en fait, qui a une pression préconisée minimale et maximale. Donc, laquelle choisir ? Bah, écoutez, ça dépend à la fois de votre morphologie. Si vous roulez chargé, je vous conseille d'être plutôt proche de la pression maximale. Si vous êtes plutôt léger et que vous voulez une conduite plus confortable, rapprochez-vous de la pression minimale. Et si vous ne savez pas, mettez-vous au milieu.
2: Avant dernière étape, on vérifie les freins ?
1: Tout à fait. Donc, il faut vérifier dans un premier temps l'état des patins de frein. Donc, là, il faut regarder s'il reste assez de matière de gomme, en fait, sur son patin. Quand on est en dessous de 1 mm de matière, faut changer ses patins. Moi, je pense qu'on peut même envisager de les changer un petit peu avant. Vérifier aussi le câble et la gaine. Faut que la gaine, elle soit vraiment en bonne intégrité physique, qu'elle ne soit pas pliée, qu'il n'y ait pas de traces d'oxydation. On vérifie qu'au niveau du levier, en fait, la commande fonctionne bien, que ça se passe, qu'il n'y ait pas de petits sons de raclement. Là, on peut partir en toute sécurité en ayant vérifié ses freins.
2: Bon, pour que Fabrice soit totalement prêt, un dernier conseil, Michel.
1: Alors, pour finir, il faut lubrifier sa chaîne. Ça, c'est quelque chose, c'est un entretien qui est à faire même régulièrement tout au long de l'année. Nettoyez votre chaîne et lubrifiez votre chaîne. C'est super important. À la fois, ça va lui préserver une bonne intégrité dans le temps. Vous aurez un meilleur fonctionnement de votre vélo avec une chaîne bien lubrifiée. Pour ce faire, donc, une fois que votre chaîne, elle est nettoyée et sèche, vous mettez une goutte d'huile adaptée sur chaque rouleau de la chaîne, vous faites tout le tour et puis vous partez faire une balade. À l'issue de la balade, ou alors si vous laissez passer la nuit, vous pouvez essuyer votre chaîne pour retirer le surplus d'huile qui aura pu couler, que votre chaîne en fait aura recraché. Et donc cet entretien, il peut être réalisé avant ou après chaque grande balade si vraiment vous voulez prendre soin de votre vélo. Et dans tous les cas, faire tous ces contrôles et cet entretien régulièrement, une fois tous les mois ou tous les deux mois, ça vous assure de prendre soin de votre vélo et de rouler en toute sécurité.
0: Et oui, merci pour ce rappel, Michel 3000 qui répare, entretient et vend des vélos d'occasion à Reims. Et puis merci Lilian.
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0: Dire qu'il nous quittait il y a 40 ans, cette année, Daniel Balavoine, l'Aziza, à l'écoute de votre radio Ici Champagne Ardenne.

0: L'Aziza avec Daniel Balavoine à l'écoute de Bienvenue chez vous, le mag. Lire, lire et lire encore. Christilla aime bien aussi se marrer. Elle écoute ici Champagne-Ardenne à Reims.
1: Bonjour, c'est Christilla de Reims et je suis dans les petits bonheurs ici Champagne-Ardenne. Je sais que je suis champenoise parce que je dis que je passe la bâche et que je suis narreuse. Parce que oui, je suis narreuse. Me laissez pas votre gourde, c'est pas la peine. Mon petit bonheur du quotidien, c'est de lire quelques pages en buvant mon café le matin. Des romans étrangers, des romans français, des romans d'autrefois, des romans contemporains.
2: Il est où le bonheur ? Il est où ?
1: Il est où le bonheur ? Il est dans le rire.
3: J'adore rire.
1: Je ris beaucoup et j'aime aussi amuser la galerie. Mon dessin animé, lorsque j'étais enfant, c'était Nicky Larson. Parce que les héroïnes sont badass. Si j'avais une baguette magique, je me télétransporterais où je veux. Ce serait vraiment pratique, notamment pour les vacances d'été. Bah, j'irais dans le sud, mais sans passer par les bouchons dans la vallée du Rhône. Une musique pour faire la fête, ce serait La Flamme de Juliette Armanet.

0: C'est une musique qui est vraiment entraînante et qui donne la pêche. Une réplique culte de film, ce serait « Attention chérie, ça va trancher ».
1: Oh, attention chérie, ça va couper.
0: Vous l'avez ? La cité de la peur, c'est vraiment un film, je crois que je connais toutes les répliques par cœur. J'évite de vomir quand je suis contente. Alors j'ai deux enfants et j'ai quelques souvenirs de fête des mères. Un premier où j'ai eu le droit à un sac à main fait en assiette en carton, qui était vraiment magnifique, et j'en rigole encore quand je revois la photo. Un second où je me suis mise à pleurer quand ma fille a commencé à réciter un poème. Voilà. 16 chaises sèches. 16 chaises sèches. 16 chaises sèches. 16 chaises sèches. 16 chaises sèches. Je peux m'arrêter ? Elle sèche. C'était Christina, j'étais super contente de participer au petit bonheur des auditeurs et je souhaite une bonne journée à tous les auditeurs ici Champagne-Ardenne.
2: Oh, merci pour votre belle énergie, Christina.
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2: Et tout de suite, on fait plaisir avec l'énergie de Miley Cyrus, Dream as One avec Ici Champagne-Ardenne.

0: Miley Cyrus, à l'écoute de votre radio, ici Champagne-Ardenne et Dream as One. Nous sommes le dimanche 31 mai. Est-ce que vous avez souhaité une joyeuse fête des mères à votre maman? Alors peut-être au téléphone, en carte postale, en pensée parfois aussi. Il est presque 10h30, on prend le temps de cuisiner ce matin pour votre maman. Avec un tartare de saumon, un filet de veau au mori ou un tagine de poulet aux abricots, vous avez l'embarras du chat pour au choix, pour lui faire plaisir ce matin. À suivre après Francis Cabrel et Sarbacane jusqu'à 11h. Bienvenue chez vous le mag sur votre radio. Ici Champagne-Ardenne.
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0: Bienvenue chez vous, le mag Sarbacane et Francis Cabrel. Et à 10h30, des bons plans de sortie en Champagne-Ardenne. Ici, Express, le cœur de Grigny devait performer le Requiem de Duruflé à la Basilique Saint-Remi en juin. Mais en raison des travaux, le concert est annulé. Mais, comme nous l'explique le chef de chœur Jean-Marie Puissant, la répétition générale est toujours ouverte au public aujourd'hui.
1: C'est une répétition avec piano, donc évidemment il n'y aura pas l'orchestre, mais le chœur sera là. Puis j'en profite pour faire quelques interventions pédagogiques, analytiques, afin de montrer un peu comment l'œuvre est construite. C'est une préparation en fait à l'écoute d'un concert. Ça permet d'entendre l'œuvre entièrement et c'est toujours un moment très agréable, non seulement pour moi, mais aussi pour le public, d'être assez proche des interprètes. C'est un moment très, très convivial. En général.
0: Et ben voilà, jolie idée de sortie pour accompagner peut-être votre maman aujourd'hui à 15h en ce dimanche 31 mai pour la répétition du Requiem de Duruflé, maison de quartier Châtillon, boulevard Vasco de Gama à Reims. Et puis si vous aussi vous souhaitez annoncer un événement dans votre commune avec votre asso, vous envoyez un mail à ici Champagne-Ardenne tout attaché @radiofrance.com et vous nous laissez votre message.
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0: Et on plane avec 10cc à l'écoute de votre radio ici Champagne-Ardenne. I'm not in love.

0: Bienvenue chez vous le mag I'm Not In Love 10cc.
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0: Tartare et filet. On cuisine le saumon et le veau avec Grégory Duchâtel et Pascal Guérin, chef d'un atelier cuisine à Épernay. Pascal, on commence par le saumon en deux façons.
2: Oui, c'est ça, en deux façons. Donc on va, alors le saumon fumé. Alors on va acheter le saumon fumé. Si on est équipé, on peut le faire, ça demande un peu de temps. Et ensuite, on va prendre du saumon frais. Saumon frais, on va le détailler au couteau. Donc on va faire un tartare au couteau. Faut éviter le robot, parce que sinon ça va faire de la purée. Et... Donc on fait un tartare de saumon. Donc on coupe des petits dés de saumon. Et dans ces saumons-là, on va ajouter du sel, on va ajouter du poivre, on va ajouter de l'échalote, tout ça coupé très fin. On va ajouter de l'aneth aussi coupé très fin. On va mettre du jus de citron. On va mettre de l'huile d'olive. Et donc, on va faire un joli tartare qu'on va laisser mariner un tout petit peu. Et ensuite, on va prendre ces tranches de saumon fumé. On va tirer un papier film, on va mettre la tranche de saumon fumé. On va garnir de tartare et on va rouler. On va faire comme un petit boudin.
3: Ah oui.
2: Avec notre préparation, papier film, on fait un petit boudin. Ça, on peut mettre au réfrigérateur. Et ensuite, pour la présentation, donc on vient retirer ce papier film et on vient trancher légèrement en biseau ce petit boudin. Donc, ça veut dire, on va dire, allez, ça va donner un aspect un peu cannelloni farci. Et donc, pour la présentation, et puis avec, on peut faire une crème fouettée citron, sel, poivre, herbe. Donc, on prend une crème liquide qu'on vient fouetter. Et là, on rajoute justement du sel, du poivre, de l'aneth, du cerfeuil, du jus de citron. Et on vient présenter donc ce cannelloni de saumon fumé avec cette crème aux herbes.
3: Voilà, une belle entrée en matière. Un filet de veau rôti avec des morilles.
2: Oui, alors après, donc les morilles, donc on la réhydrate, alors soit dans du ratafia, soit dans un petit fond de champagne. On fait légèrement bouillir, on récupère nos morilles, surtout on ne jette pas le jus, c'est ce qui va nous servir notre base de sauce. Et pendant ce temps-là, donc on a un filet mignon de veau, on vient le dénerver, le dégraisser un peu, on l'assaisonne sel, poivre, et ensuite on vient le faire colorer à la poêle avec un peu de beurre et un petit peu d'huile, on le fait colorer. Ensuite, on finit la cuisson au four. Et donc, du coup, dans cette poêle de cuisson, donc on a les sucs de viande. Et donc là, on vient déglacer justement avec notre jus de cuisson des morilles. Si on a un petit peu de fond de veau, on met un petit fond de veau, on met de la crème et on vient rejeter nos morilles après dedans et on fait cuire cette sauce-là pendant que notre filet mignon est en train de cuire. Alors, filet mignon, ça se sert rosé. Hein. Le veau, moi, je l'aime bien servir rosé. Hein. Faut éviter de le faire trop cuire. Et avec, eh ben, on peut l'agrémenter d'un joli écrasé de pommes de terre. On peut faire des jolies carottes glacées, des petits légumes. Enfin, voilà. Après, c'est chacun y va de sa création et puis, de toute façon, ça sera que tout bon.
0: Voilà une belle idée de menu pour la fête des mères aujourd'hui. Merci beaucoup, Pascal. Grégory, vous avez une autre suggestion à partir d'abricots, version sucrée, mais aussi salée, sucrée, à suivre. Juste après, Serge Gainsbourg.

0: bienvenue chez vous, Serge Gainsbourg, aux enfants de la France. Il nous rend visite à Châlons-en-Champagne dans le cadre du festival Foire en Seine le 29 août. M. Pokora, dans un instant sur votre radio ici Champagne-Ardenne, avec mille fois. Et après ça, on prépare un tagine salé sucré.
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0: M. Pokora avec Ici Champagne-Ardenne, 1000 fois.
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0: Ils sont là, les abricots, Grégory Duchâtel. Vous les cuisinez avec Maxime Deluca, chef d'un atelier à Reims. Mais tout d'abord, à quoi est-ce qu'on doit faire attention quand on choisit des abricots?
2: C'est un fruit qui sent très bon. C'est-à-dire que vous le mettez, vous devez tout de suite sentir l'abricot. C'est un fruit qui sent fort.
3: Ça attire sur les marchés.
2: L'abricot.
3: Comme le pas mal de nectarines aussi. Hein,
2: exactement. C'est un fruit qui sent bon.
3: Et oui, ça sent bon. Ça doit sentir bon.
2: Ça doit sentir bon.
3: En toute logique. Pour le cuisiner, alors comment il s'intègre dans la cuisine?
2: Dans la cuisine, moi, je dirais qu'on peut le faire aussi bien salé que sucré. On peut très bien tout à fait partir sur une tarte à l'abricot à l'amande. Voilà, ça reste très simple. Un crumble à l'abricot, une compote, une gelée, une confiture. On peut aussi tout à fait réaliser un sorbet, des glaces ou alors même un tagine. Un tagine, par exemple, tagine de poulet à l'abricot, c'est très sympa. Avec quelques gousses de vanille dedans, c'est super sympa. Un petit peu de cumin, voilà, c'est coriandre frais à la fin, c'est super sympa. Donc très simple, un poulet pour 6 personnes. Vous allez demander à votre boucher qui vous le vide et qui vous le désosse et qui vous le coupe en 6 morceaux. Ensuite de ça, vous allez donc prendre environ 300-400 grammes d'abricots, un oignon, une gousse de vanille, une pincée de cumin, un bouquet de coriandre. Ensuite, vous allez ajouter quelques amandes entières. On peut prendre un paquet de 125 grammes, vous pouvez prendre une amande entière. Et ensuite, de l'eau, un cube, un bouillon cube de volaille, du sel, du poivre, de l'huile d'olive. On va commencer par faire suer un oignon, dans lequel on va ajouter déjà après nos morceaux de poulet. On les fait bien colorer à la poêle. Ensuite, vous allez donc pendant ce temps qu'ils colorent, faut bien les laisser tranquillement. On va récupérer tous les sucs de la viande. Vous allez bien évidemment laver, dénoyauter vos abricots et les couper en quatre. Et ensuite, vous allez donc les ajouter à votre poulet. Vous mélangez bien tout. Vous ajoutez votre pincée de cumin. Vous salez, vous poivrez, vous mouillez à hauteur. Vous ajoutez le terme mouiller à hauteur en cuisine, c'est-à-dire recouvrir. D'accord? C'est on prend
3: légèrement au-dessus.
2: Voilà, légèrement au-dessus, voire faut pas. Si ça dépasse un petit peu, c'est pas trop gênant.
3: Et on n'a pas parlé du support. On fait cuire ça dans quoi?
2: Une cocotte. Moi, je dirais.
3: Cocotte, c'est pas mal.
2: Une cocotte. Et après, effectivement, en présentation, vous pouvez tout à fait utiliser le plat
3: le tagine conique traditionnel.
2: Ensuite de ça, vous allez le laisser cuire à peu près 40 minutes. Et une fois qu'il est bien cuit, donc vous aurez votre jus qui aura déjà un peu réduit. Tout ça à petite bulle. Hein. Moi, j'aime bien ce terme dans la cuisine, le coin du fourneau à petite bulle. Et vous laissez cuire donc à découvert. Donc, ça, vous allez avoir toutes ces bonnes odeurs. Vous récupérez une louche de bouillon dans lequel vous pouvez ajouter quelques brins de coriandre frais hachés finement. Et ensuite, vous allez utiliser aussi ce jus un petit peu légèrement, pas tout. Hein, vous allez en conserver pour la dégustation, pour faire votre semoule. Ce que je conseille, c'est de la faire au micro-ondes. Voilà, le micro-ondes, c'est assez sympa puisque vous avez qu'à verser votre eau chaude, vous la mettez au micro-ondes, vous la laissez cuire hermétiquement, c'est très simple. Et après, vous l'égrenez à la fourchette ou avec vos doigts, avec des gants si vous en avez, c'est l'idéal. Avec un petit peu de beurre, un petit peu d'huile d'olive et vous ajoutez une pincée de cumin.
3: Parce que ça, c'est la réussite d'un bon tagine, c'est quand même la semoule.
2: La semoule aussi. On aime beaucoup la semoule. Et à la fin, dans la semoule, moi, j'aime bien porter un peu de croquant, hein, comme je disais dans la liste
3: d'ingrédients.
2: Raisin et amandes.
3: Ah oui.
2: Raisin et amandes, c'est sympa.
3: Merci Maxime pour la recette.
2: Merci.
0: Mais quel régal ce tagine de poulet aux abricots. Vous retrouvez toutes les recettes des chefs sur ici.fr, rubrique à table.
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0: Plus que tout au monde, voilà ce que nous chante Pascal Obispo ce matin pour vous souhaiter une très très belle matinée à l'écoute de votre radio ici Champagne-Ardenne.

0: Champagne-Ardenne, Pascal Obispo, plus que tout au monde. Et bienvenue chez vous, c'est fini pour aujourd'hui, que ça passe vite, mais dans le magazine du Champagne, on continue de célébrer, et l'art plus particulièrement, dans les vignes, avec Vignard. Jean-Baptiste Duterte nous donne tous les détails sur cette magnifique manifestation dans notre belle région de Champagne, dans une dizaine de minutes. Allez, dans un instant, c'est des Communards qui vous accompagnent avec You Are My World à l'écoute d'ici Champagne-Ardenne.
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1: Bonne fête à toutes les mamans et bienvenue à l'écoute d'ici Champagne-Ardenne, il est 11h. Un nouveau point sur l'actualité, Valentine Letesse.
2: La fête commence à partir de 14h face à la Tour Eiffel pour célébrer ce deuxième titre du Paris Saint-Germain en Ligue des Champions de foot. Une victoire hier soir au tir au but face aux Anglais d'Arsenal. 100 000 supporters sont attendus ce dimanche pour assister à la parade des footballeurs jusque sur le Champ de Mars et la présentation du trophée avant le passage du Paris Saint-Germain à l'Élysée, puis au Parc des Princes ce soir. Alors certains ont le sourire, d'autres sont en colère, témoigne le représentant de l'UMI en Ile-de-France. L'Union des métiers et des industries de l'hôtellerie, des magasins, des restaurants, des boulangeries notamment ont été pillés, raconte Alexandre Bernard à Paris, où une voiture a également fini sa course dans la terrasse d'un restaurant. Plus de 400 interpellations au total dans toute la France. Un investissement spectaculaire, 75 milliards d'euros pour construire dans le nord de la France des data centers, des serveurs informatiques dédiés à l'intelligence artificielle. Le japonais SoftBank choisit la France et le Nord pour sa production d'électricité particulièrement abondante, décarbonée à 95% et indispensable à ses serveurs. La France fume moins, c'est la bonne nouvelle de cette journée mondiale sans tabac. Moins d'un adulte sur cinq désormais s'allume une cigarette chaque jour, selon l'Observatoire des drogues et des tendances addictives.

0: la finale début juin face aux Knicks de New York. Et puis n'oubliez pas d'appeler votre maman ce dimanche, c'est la fête des mères.
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2: Bien sûr Valentine, on a une pensée pour toutes les mamans en ce dimanche 31 mai, météo plutôt printanière après ce long coup de chaud que nous avons vécu. Le mercure reprend presque ses couleurs de saison avec des températures au meilleur de la journée de dimanche aujourd'hui donc, qui sont 4 degrés ou seulement au-dessus des normales de saison. On est loin des 13 à 14 degrés de la semaine passée et d'hier même. Un petit vent d'ouest souffle contribue à renforcer cette impression de fraîcheur. Il fera plutôt lumineux de manière globale hein, aujourd'hui sur la Champagne-Ardenne. Mais nous avons quelques nuages qui arrivent là pour la mi-journée. Le ciel se dégagera à nouveau en fin de journée.
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1: Bonjour et bienvenue dans le magazine du Champagne, là où chaque dimanche nous parlons de la bulle. Ce dimanche, nous allons regarder la Champagne avec un œil particulièrement artistique. Je vous propose une déambulation dans le vignoble à la découverte d'un événement unique en son genre. Nous allons visiter le festival Vignart, festival d'art contemporain et de land art dans les villes et villages viticoles de la région. Ce festival a vu le jour en 2019 et il réunit chaque année une vingtaine d'artistes qui s'installent à proximité immédiate de la vigne. Vignart offre une expérience immersive unique en son genre, en présentant des œuvres en pleine nature, au cœur des paysages viticoles. Alors ce matin, nous allons nous rendre à Avize, rencontrer un artiste de Dormans qui expose dans un parc situé sur les hauteurs de la commune. Puis direction Vertu, où Jules Andrieux a lui déposé une comète sur un château d'eau. Nous poursuivrons à Plivaux, où une Toulousaine s'est installée sur le pont de la commune. Puis à Montclon, le maire nous expliquera l'intérêt des villages pour ce festival. Enfin, nous terminerons à Épernay, dans la cour du musée de l'avenue de Champagne, où une statue est le sujet d'un travail monumental en osier. Voilà pour le programme. Si vous voulez voir l'ensemble des œuvres exposées, il vous suffit d'aller sur le site vignart.fr. Je vous propose maintenant de suivre le guide et de nous retrouver dans

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1: Le magazine du champagne est dans le vignoble ce dimanche matin. Nous sommes à la découverte des œuvres de Vignart, le festival d'art contemporain et de Landart, qui se situe donc dans le vignoble champenois jusqu'au 27 septembre. Et pour cette séquence, nous sommes à Avize en compagnie de Vincent Rahir, qui est artiste. Bonjour Vincent.
2: Bonjour.
1: Alors Vincent, décrivez-nous tout d'abord cette œuvre qui se trouve dans le Parc Vix. Pour ceux qui ne connaissent pas, le Parc Vix se situe sur les hauteurs d'Avize, un très joli petit parc qui est sur la route de Grove. Parlez-nous de votre œuvre, Vincent. Qu'est-ce que vous avez voulu faire ici?
2: Alors, j'ai voulu symboliser la sauvegarde du champagne à travers un suricate qui a une paire de jumelles dans les mains. Et donc, ces jumelles sont réalisées avec deux gyroboames. Le but étant de sauvegarder le champagne.
1: Alors, un suricate, d'abord, c'est quoi exactement, pour ceux qui ne connaîtraient pas, parce que c'est pas un animal de la région?
2: C'est sûr, ça surprend. Un suricate, c'est un petit animal d'Afrique du Sud qui a tendance à se dresser sur ses pattes arrière pour surveiller au loin.
1: Alors, vous avez voulu le mettre sur les hauteurs d'Avize, pourquoi exactement? Pour qu'il surveille, qu'il regarde ce qui se passe?
2: C'est ça, pour qu'il guette le vignoble, savoir ce qui s'y passe, et surtout, en fait, on est à Avize, on n'est pas n'importe où en Champagne. Là, le vignoble d'Avize rayonne dans le monde entier.
1: Dites-moi, Vincent Rahir, c'est la deuxième fois que vous participez au festival Vignart. Ça représente quoi pour vous ce festival?
2: Ah, pour moi, c'est une énorme opportunité déjà de pouvoir travailler dans sa région, de pouvoir s'exprimer dans sa région à travers des œuvres. Et c'est toujours un plaisir parce que voilà, j'ai déjà travaillé à Avize, j'ai de la famille à Avize. Voilà, c'est toujours plaisant de travailler à l'endroit où on travaille, enfin où j'ai grandi en fait.
1: Alors, il surveille ce suricate, mais il est fait de quoi exactement? Puisque c'est une œuvre aussi qui est un peu no-environnementale.
2: C'est ça. À travers toutes mes créations, j'ai une démarche écologique, c'est-à-dire que tous les matériaux que j'utilise sont des matériaux recyclés ou recyclables. Là, on est sur des panneaux en dibon. Le dibon, c'est les panneaux qu'on utilise pour tout ce qui est affichage, supermarché ou autre. Donc là, on est effectivement sur des panneaux qui ont été poncé pour redonner, pour remontrer un petit peu son matériau d'origine qui est l'aluminium.
1: Vincent Rahir, vous êtes un artiste régional, vous l'avez dit tout à l'heure, vous habitez Dormans, pour vous le lien avec le champagne il est naturel?
2: Bah oui, il est en moi en fait quoi. J'ai grandi ici, mais comme beaucoup de monde, mes grands-parents avaient une petite parcelle de vigne qu'ils ont ensuite redivisée. Enfin voilà, tout le monde connaît un petit peu ça dans sa famille. Oui, le champagne c'est dans mes veines.
1: Qu'est-ce que vous avez voulu exactement faire, puisque il a des jumelles ce suricate, et ces jumelles ils sont réalisées avec des magnums tant qu'à faire.
2: Avec des gyroboames, oui, avec des gyroboames. Mais justement, le but de montrer à un suricate qui prend comme accessoire des bouteilles de champagne pour surveiller, c'est pour lui montrer qu'effectivement, c'est un secteur qui est sous surveillance. Aujourd'hui, on entend beaucoup parler du champagne à travers les différentes taxes Trump, ou la concurrence qu'il y a aujourd'hui à travers des différents sparklings dans le monde, en fait.
1: Vincent Rahir, on le disait tout à l'heure, c'est votre deuxième fois à Vignart. Vous aimeriez que les spectateurs qui vont venir voir votre œuvre exactement, ils en pensent quoi? Vous aimeriez faire passer quoi comme message?
2: De la surprise. Je pense que les gens s'y attendent pas du tout à voir un suricate ici, et encore moins avec une paire de jumelles de ce genre. Et voilà, de la joie, un sourire, un simple sourire.
1: Alors, on donne rendez-vous à tout le monde ici, à Avize, au Parc Vix. Nous sommes donc sur les hauteurs d'Avize. C'est pas très très loin de la grande bouteille qui domine Avize. Et puis, on vous laisse venir découvrir cette œuvre très prochainement.

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1: Le magazine du Champagne poursuit ce dimanche matin sa balade dans le vignoble champenois à l'occasion de la 7e édition de Vignart qui se déroule jusqu'au 27 septembre prochain dans les vignes. Et je suis maintenant du côté de Vertu avec Jules Andrieux qui est artiste. Il expose son œuvre à la sortie de la commune de Vertu sur les châteaux d'eau. Bonjour Jules Andrieux.
2: Bonjour, merci alors, de m'accueillir.
1: Avec grand plaisir. Dites-moi, décrivez-nous tout d'abord, alors c'est pas facile à la radio, mais décrivez-nous tout d'abord l'œuvre que vous présentez à l'occasion de Vignart.
2: Si, justement, je crois que c'est très facile parce qu'en fait c'est un objet céleste, si vous voulez. Donc tout le monde a le ciel, la Voie lactée, les étoiles, tout simplement, dans les yeux, dans la tête. Et en l'occurrence, cette comète, c'est un hommage à Neowise, une comète qui a vraiment existé, qui est passée en 2020, à l'été. On pouvait la voir pendant une douzaine de jours, quelques minutes, entre 1h et 3h du matin. Et elle faisait 60 000 km de long. Sauf qu'elle reviendra dans 5500 ans et je me suis dit, ça serait sympa d'immortaliser ça.
1: Oui, parce que dans 5500 ans, il y a peu de chances pour qu'on soit là, Jules Andrieux. Pourquoi avoir concouru à ce festival Vignart ?
2: La réputation, déjà. Une ancienne collègue des Beaux-Arts de Karlsruhe, Betty Rickmann, qui avait aussi participé, donc ça fait un lien. Et surtout, comme je vous ai dit, la réputation, quoi. Donc j'aime ce que vous faites, ce que vous défendez, et je suis dans la même optique.
1: Comment est-ce que vous l'avez imaginé au départ, cette œuvre ? Parlez-nous d'abord un petit peu des matériaux, parce que c'est quand même quelque chose d'impressionnant.
2: C'est de l'aluminium. Donc ça a la capacité d'être travaillé très facilement, si vous voulez. Donc on fond ça, donc c'est du travail de fonderie d'art, hein. On fond à 750 degrés environ. C'est une pièce unique, comme dans la plupart des pièces de mon travail. C'est la pièce centrale, le shaft, ce qu'on dit, le tube quelque part. C'est de la cire perdue. Donc travail à la cire perdue, c'est pas de la cire perdue. Et ensuite, il y a un assemblage de 7 pièces qui sont ressoudées et ensuite assemblées ensemble par meulage, polissage, etc.
1: Ça vous a amusé de venir exposer comme ça dans le vignoble de Champagne, qui est un vignoble que vous connaissez déjà avant de venir ?
2: Alors, je connais le Champagne, mais c'est la première fois que je vais en Champagne-Ardenne et je suis ravi parce que j'ai eu que des belles surprises sur le paysage. C'est vraiment à faire. Et je suis ravi que la pièce soit sélectionnée à Vertu parce qu'elle s'intègre parfaitement, je trouve, très contrastée avec ce vert, ces jaunes aussi qu'on a dans les vignes.
1: Alors justement, parlez-nous un petit peu de l'environnement. On le disait tout à l'heure, on est à Vertu, à la sortie de Vertu, sur les châteaux d'eau. C'est un grand paysage.
2: Il y a une vue à 270 degrés, peut-être à 40 km à la ronde. C'est assez impressionnant. Bon, c'est très venteux. Mais je crois que c'était seulement ici, dans ce village, que la comète pouvait prendre place, quoi, effectivement. Ah ben, on la voit de Bergères-les-Vertus, on la voit de la nationale du côté nord. Donc, je pense que c'est une très belle place qui a été sélectionnée par Vignart.
1: Jules Andrieux, c'est pour vous une belle expérience, ce passage en Champagne cet été ?
2: Oui, c'est une belle expérience. C'est pour ça que je vais rester quelques jours pour profiter, on va dire, de manière touristique, en plus du fait de l'art.
1: Si vous voulez voir l'œuvre de Jules Andrieux ou celle des 18 autres artistes qui exposent cette année, il suffit de vous rendre sur le site vignart.fr. Et puis, si vous voulez venir voir directement l'œuvre de Jules Andrieux, sur Waze, vous tapez Vignart et Vertu et vous arriverez juste ici. Vous verrez, le paysage est fantastique.
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1: Le magazine du Champagne poursuit ce dimanche matin sa déambulation dans le vignoble champenois à la découverte des œuvres de Vignart 2026, la 7e édition du festival qui se poursuit jusqu'au 27 septembre prochain. Et nous sommes maintenant à Plivaux, sur le pont de Plivaux, à la sortie de Plivaux, en direction de Bisseuil. Et je suis avec l'artiste Cassandre Sekela. Bonjour Cassandre.
2: Bonjour.
1: Alors Cassandre, vous êtes là pour tout l'été sur le pont de Plivaux en direction de Bisseuil, je le répète. Cassandre, c'est quoi exactement? Décrivez-nous votre œuvre. Alors c'est jamais facile à la radio, mais comment est-ce que vous pourriez la décrire?
2: Alors je la décrirais comme quelque chose de coloré qui vient ponctuer notre promenade à travers ce pont. Donc quand vous traversez ce pont, vous avez des étendards sur lesquels j'ai fait imprimer des peintures. Donc des peintures qui sont à la base des peintures sur bois à l'acrylique et qui représentent des paysages ou des scènes de Plivaux, en fait, du village de Plivaux, qui ont été capturées dans des balades du village. Donc on peut retrouver certains endroits comme l'église, le pont, un devant de porte.
1: Alors il y a un côté un petit peu médiéval dans ce que vous avez fait. C'est lié à l'âge du pont peut-être aussi, pour qu'il y ait un rapport?
2: Alors peut-être pas l'âge du pont, je dirais, mais c'est plus qu'une connotation qu'on a, parce qu'on a l'habitude souvent de voir ce type d'étendard de chaque côté des ponts, à des entrées par exemple de certaines cités, je sais pas si je peux les nommer, comme Carcassonne, oui. ou d'autres endroits où on peut avoir ce type de drapeau qui renvoie donc à l'histoire. Et donc là c'était un peu rejouer ce jeu avec ce pont, en fait c'est très connoté.
1: L'idée de cette installation, elle vient d'où? Quand on vous a dit pont, vous avez pensé à étendard?
2: Bah alors évidemment, c'est une sorte de facilité, mais ça faisait surtout longtemps que je voulais pouvoir exposer des peintures en extérieur, donc c'est toujours délicat. Moi je peins à l'acrylique sur toile de manière assez traditionnelle et classique, et c'est sûr que sur une temporalité de 4 mois, des peintures s'abîment. Et donc c'est comment pouvoir exposer de la peinture en extérieur, et ce système de fanions qu'on peut retrouver sur les ponts, mais qu'on retrouve aussi dans certains magasins, voilà, c'est quelque chose qui résiste au vent, à la pluie, qui est pour l'extérieur, fait pour l'extérieur. Et donc pour moi c'était assez évident de pouvoir jouer ce jeu-là. Voilà.
1: Cassandre, vous n'êtes pas de la région. Pourquoi être venue, pourquoi avoir postulé au départ pour proposer une installation à ce festival Vignart?
2: Alors déjà parce que j'ai vu l'appel à la candidature, j'en avais aussi entendu parler de ce festival et je le trouvais vraiment intéressant par son parcours, par les possibilités qu'ils offrent aux artistes de pouvoir investir en extérieur. Et puis après, quand on est artiste, il faut savoir être mobile, pouvoir bouger pour aller chercher des projets intéressants là où ils sont, et c'est pas toujours autour de chez nous. Donc voilà, faut pas avoir peur de l'aventure. Il y a un enfant qui m'a dit ce matin, vous êtes aventurier quand vous êtes artiste. Je crois que c'est un peu ça.
1: Ouais, parce qu'en plus vous avez rencontré des gamins qui sont venus voir ce que vous avez réalisé.
2: Alors tout à fait, il y a eu pendant l'installation, pendant le montage, des enfants de l'école de Plivaux qui sont venus me rencontrer. L'idée c'était pouvoir de rencontrer l'artiste, rencontrer l'œuvre et aussi voir comment se passe un montage. C'est des temps de médiation qui sont importants, je pense, pour sensibiliser les enfants à l'art et à ce qu'ils vont voir tous les jours aussi. C'est être artiste, c'est pas juste poser une œuvre et puis partir. Je trouve c'est important d'expliquer pourquoi on fait ça aux gens qui après vont côtoyer cette œuvre pendant 4-5 mois.
1: Alors Cassandre, c'est aussi votre première venue en Champagne ou pas? Vous découvrez la région à l'occasion de Vignart?
2: Exactement, je découvre la région et ses traditions. Et écoutez, je suis plutôt ravie de cette région. Je la trouve très très belle et vous savez bien vivre, bien accueillir. Donc on se retrouve un peu avec la région toulousaine, d'où je suis originaire. Et voilà, non, c'est une très belle région.
1: Merci beaucoup Cassandre. Et donc si on veut voir votre installation, elle se trouve sur le pont de Plivaux en direction de Bisseuil.
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1: Nous poursuivons ce dimanche matin notre déambulation au Vignart, le festival d'art contemporain qui se déroule dans le vignoble champenois depuis le 22 mai et jusqu'au 27 septembre. Et après des artistes, je suis maintenant avec le maire d'une commune, Cédric Pienne, le maire de Montlon. Cédric, vous accueillez une œuvre de Vignart cette année sur les hauteurs de la commune. C'est quoi l'intérêt pour une commune comme la vôtre d'avoir des œuvres comme ça?
2: Alors, pour une commune rurale comme la nôtre, l'intérêt, c'est d'allier à la fois le paysage qui est déjà là et la culture. On avait du mal pour une petite commune à créer un événement culturel, et là, avec l'association qui met ça en place, ce festival est vraiment très intéressant pour ouvrir et à la fois aux habitants et à la fois aux touristes de passage une vision culturelle.
1: C'est ça, il y a de l'œnotourisme derrière ça. Vous qui en plus êtes viticulteur, vous devez y être d'autant plus sensible.
2: Oui, tout à fait. Et c'est vrai qu'on conseille maintenant aux touristes qui passent de venir jeter un coup d'œil supplémentaire. Alors certains viennent pour l'œuvre et vont découvrir les vignerons par la suite, et certains par contre font le chemin inverse. Donc c'est tout à fait compatible et c'est complémentaire.
1: Alors vous avez une certaine expérience parce que c'est la troisième œuvre que vous accueillez ici à Montlon. Ça fait vraiment venir du monde?
2: Oui, on est surpris, ça fait venir beaucoup de monde sur le site. Supplémentaire, on a déjà un magnifique point de vue, évidemment, mais ça rajoute du monde sur le site. Et il y a quelque chose qui nous a vraiment très fortement touché, c'est que l'œuvre qui était présentée en 2022 était une œuvre pérenne, et les habitants eux-mêmes ont voulu s'investir pour racheter l'œuvre à l'artiste et la conserver sur le site. Donc on l'a toujours à côté de l'œuvre 2026, vous pourrez l'observer en même temps. Donc ça lie ces deux aspects-là et ça ramène encore du public sur le site.
1: Justement, c'est quoi la relation qu'il y a en général entre les artistes et les communes quand ils viennent monter leurs installations?
2: Alors les habitants viennent déjà, comme par curiosité. Là, il y a une personne par exemple sur le site qui vient prendre quelques photos. On me demande, alors des fois les habitants sont un peu inquiets au début parce qu'ils ne connaissent pas, ils découvrent l'œuvre in situ, hein, une fois qu'elle est mise en place. Mais pour l'instant, on a toujours eu de la chance, hein, sur les trois éditions où on a pu bénéficier d'une œuvre. Et ensuite, donc il y a la curiosité, il y a l'intérêt pour discuter avec les artistes, et puis aussi donc la visite du site complémentaire.
1: Cédric Pienne, on parle ce matin du festival Vignart qui revient à Montlon pour la troisième année. Vous êtes aussi membre du jury de Vignart. Vous êtes de ceux qui choisissent ces œuvres. Alors vous dites, on a eu de la chance d'avoir de très belles œuvres. Vous les avez un peu choisies, ces œuvres?
2: Ah, c'est sûr que oui. On est un jury d'une quinzaine de personnes, artistes et élus au sein des différentes communautés de communes qui participent. Et on a souvent notre coup de cœur. Donc on essaie, c'est un vote qui se fait, mais on essaie de faire un peu de lobbying pour l'œuvre qui vraiment nous intéresse et qui est la mieux adaptée au site.
1: Celle qui est exposée d'ailleurs cette année à Montlon, c'est celle que vous aviez préférée, choisie?
2: J'avoue que oui. Et elle s'intègre en plus très bien dans le paysage forestier du point de vue.
1: Alors justement, en tant que jury, quels sont ce que vous demandez à une œuvre pour qu'elle puisse être choisie par le Festival Vignart?
2: Alors, il y a vraiment tout type d'œuvres. C'est vrai que quand on a le jury, il y a plusieurs centaines d'œuvres au début. Bon, l'association commence déjà à trier un peu. Et puis ensuite, on demande une œuvre. Je pense que c'est surtout le coup de cœur qui marche le plus pour nous. Après, il y a une vision artistique que j'ai pas aussi développé que les artistes qui participent, mais c'est le coup de cœur.
1: Il y a aussi le fait vraiment de s'imbriquer dans l'environnement local.
2: Oui, c'est sûr que certaines œuvres sont plus adaptées. Je vois à Plivaux, c'est une œuvre qui s'installe sur un pont. Évidemment, on ne va pas pouvoir installer l'œuvre qui est à Montlon là-bas. Donc, il faut aussi des œuvres qui puissent s'imbriquer dans le paysage et de façon harmonieuse.
1: Merci beaucoup, Cédric Pienne. Je vous invite, chers auditeurs, à venir ici à Montlon, sur les hauteurs de Montlon. Vous verrez, il reste, comme le disait Cédric Pienne, une œuvre de 2022. Et puis, il y a la nouvelle qui est là, que vous pourrez découvrir.
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1: Le magazine du Champagne poursuit sa déambulation autour de Vignart ce dimanche matin. Vignart qui se tient dans le vignoble jusqu'au dimanche 27 septembre. Et je suis avec Fabrice Serafino, l'artiste qui a investi la cour du musée d'Épernay. Bonjour Fabrice.
2: Bonjour.
1: Alors Fabrice, d'abord, il faut nous décrire cette œuvre qui est vraiment, vraiment très jolie, qui se trouve dans la cour du musée et qui a enserré la statue qui se trouve dans la cour de ce musée.
2: C'est ça, donc c'est une statue qui est, ou une sculpture qui est réalisée en osier brut, qui a été tressée en osier brut. Elle forme un ruban qui est fermé sur lui-même, une grosse boucle, voilà, qui nous donne une notion de cycle, une notion de saison qui change, de renouvellement, qui peut nous faire réfléchir à nos actions et leurs conséquences sur notre environnement.
1: Fabrice Serafino, il vous a fallu combien de temps pour réaliser cette œuvre qui se trouve dans le parc du musée d'Épernay ?
2: Alors, il m'a fallu 6 semaines. Voilà, c'était 6 semaines de travail. J'ai commencé la sculpture à mon atelier dans le Var, à Souliès-Pont. Donc j'avais une stagiaire avec moi qui m'a aidé à commencer l'œuvre. Et puis quand je suis arrivé à Épernay, j'ai eu l'aide d'un vanier pendant la semaine.
1: Comment vous est venue l'idée de créer cette installation ?
2: Alors c'est cette notion de cycle, de renouvellement, c'est un sujet qui existe depuis très longtemps chez moi. Voilà, donc mes sculptures ont souvent abordé ce sujet. J'avais commencé à tresser ce genre de ruban, de grand ruban, sur des œuvres antérieures. Et puis là, j'avais envie de l'agrandir. J'avais envie que ce ruban se dédouble, se tourbillonne beaucoup plus et devienne vraiment monumental.
1: Fabrice Serafino, artiste de Vignart pour le festival 2026. Vous me disiez, vous êtes un peu épuisé à la fin de ce travail ?
2: Là, je suis très fatigué, j'avoue. Là, j'ai fini l'œuvre donc hier et les 10 derniers jours, c'était des longues journées. C'était des journées de 11 heures de travail. Donc oui, je suis un peu épuisé. Mais très content, très heureux de voir cette sculpture réalisée.
1: Qu'est-ce qui vous a intéressé dans le fait de venir ici, dans la cour du musée d'Épernay ?
2: Alors, ce que j'aime beaucoup, en fait, c'est l'interaction entre les matériaux. Donc on a une cour qui est, il y a beaucoup de pierres, de briques, qui est très minérale comme ça, et puis cette statue en bronze. Donc j'aime l'interaction du bois, de l'osier avec tous ces autres matériaux. J'aime aussi ce côté qui casse cette architecture qui est très droite et très rigide comme ça. Ça apporte du mouvement. Il y a vraiment un contraste avec ce qui se passe dans la cour, et voilà, c'est ce que je pense qui marche très bien avec cette sculpture.
1: Ce festival, c'est Vignart, il y a un petit rapport avec le Champagne ou pas du tout ?
2: On peut trouver un rapport si on veut, il n'y a aucun problème. Le mouvement dans les verres de Champagne, tout à fait.
1: Alors, parlez-nous un petit peu de vous, Fabrice Serafino, vous êtes artiste, qu'est-ce que vous avez l'habitude de faire en règle générale ?
2: Alors, je suis artiste vanier, c'est-à-dire que je tresse, voilà, donc j'ai appris la vannerie traditionnelle, donc je crée aussi des paniers, des corbeilles, de l'aménagement d'architecture pour l'architecture d'intérieur. J'enseigne aussi la vannerie, donc je fais, voilà, j'ai plusieurs chapeaux.
1: Voilà, on ne peut que vous conseiller de venir ici dans la cour du musée d'Épernay, venir découvrir la très jolie œuvre de Fabrice Serafino. Merci.
2: Merci, au revoir.
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0: Ainsi s'achève notre déambulation viticole et artistique ce dimanche matin. J'espère que nous vous aurons donné envie d'aller voir le festival Vignart. Si vous voulez en savoir plus, je vous rappelle le site du festival vignart.fr. La semaine prochaine, dans le magazine du Champagne, je recevrai le patron de la maison Rodrère, Frédéric Rouzeau. Il nous parlera entre autres des 250 ans de la maison rémoise. Il est bientôt midi. Chers auditeurs, vous avez rendez-vous dans quelques instants avec les infos de midi ici Champagne Ardennes. Et nous, nous nous retrouvons dans une semaine à 11h pour un prochain magazine du Champagne.
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11: Bienvenue à l'écoute de votre radio, ici Champagne-Ardennes, il est midi. Un nouveau point sur l'actualité avec vous, Louison Leroy. L'épopée légendaire se poursuit aujourd'hui à Reims.
12: La ville remonte le temps jusqu'au Moyen-Âge, tout ce week-end, pour cette nouvelle formule des fêtes joanniques. Jeanne d'Arc a reçu sa traditionnelle gerbe de fleurs ce matin au pied de sa statue devant la cathédrale Notre-Dame de Reims, où les animations continuent cet après-midi aux abords du village médiéval. Une centaine de stands de restaurateurs et d'artisans vous plongent au temps des chevaliers. Parmi eux, Mélanie incarne une fileuse de laine du Moyen-Âge. Cela fait 15 ans qu'elle fait partie de l'association des guerriers du Moyen-Âge.
13: On adore cette dimension de notre passion, de pouvoir partager avec les gens. Et en plus, sur le Moyen-Âge, vraiment, ce qu'on adore faire, c'est casser les clichés. Souvent, on retrouve les questions d'hygiène, que les gens au Moyen-Âge étaient sales, etc., ce qui est complètement l'inverse. Les couleurs, cette image du Moyen-Âge très sombre, très gris, alors que pas du tout. Enfin, on était passionnés de couleurs, on savait mettre des couleurs très vives sur les vêtements. Il y avait de la couleur vraiment partout.
12: Mélanie, passionnée du Moyen-Âge et fileuse de laine pour le temps du week-end à Reims, à l'occasion de l'épopée légendaire. Son costume d'époque et d'autres images de ce week-end de festivité sont à retrouver sur ici.fr. Les animations durent jusqu'à 18h. Un jeune homme de 17 ans a été transporté à l'hôpital après un accident de motocross. Ça s'est passé ce matin vers 9h30 sur un terrain de motocross sur la commune de Taillette, dans le nord des Ardennes. Le jeune homme a chuté, il est légèrement blessé.
11: Des interpellations ont eu lieu en centre-ville de Reims hier soir après la finale de la Ligue des champions de football remportée par le PSG.
12: Un groupe de supporters a été dispersé place d'Erlon, notamment, indique le maire de Reims, où les palissades et des échafaudages des travaux de nettoyage de la fontaine Subé ont été dégradés. Tout était remis en ordre ce matin. On est bien loin des scènes de violence dans d'autres villes de France et

0: Midi 2, une vente exceptionnelle cet après-midi à Reims.
1: L'emblématique hôtel de la Maison de Champagne Roderer, situé boulevard Lundy, met une partie de son mobilier aux enchères. Les propriétaires ont lancé un grand projet de réaménagement et de rénovation des lieux et ils ont décidé donc de se séparer de certaines pièces d'exception. 160 lots cherchent une seconde vie, détaille Séverine Luneau, la commissaire-priseur.
2: Vous avez des canapés, du mobilier de style empire, vous avez du mobilier italien 18e, des affiches Roederer, des choses un peu plus contemporaines. C'est vraiment très varié. Les gens, pour beaucoup, préfèrent s'acheter une paire de fauteuils ou une commode ou un buffet ou quelque chose qui a une histoire. Là, chacun va pouvoir s'offrir un petit morceau de l'histoire de l'hôtel particulier Roederer. Donc, et repartir avec un souvenir ou quelque chose auquel il est attaché ou qui lui plaît d'un point de vue esthétique. Les premières estimations commencent à une trentaine d'euros et vont jusqu'à 5-6 000 euros. Donc globalement, ça reste accessible. Après, ce sont des enchères. Donc reste à savoir le prix final, je ne le maîtrise pas aujourd'hui. Les ventes, c'est toujours une comme elles ne sont jamais écrites d'avance, je peux vous dire que c'est une bonne dose d'adrénaline, c'est bien.
1: Séverine Luneau, commissaire priseur de cette vente de mobilier de la Maison de Champagne Roederer à Reims. Ça se passe cet après-midi à l'hôtel des ventes, en face des halles du Boulin. Un grain, et voilà, qui peut donner des idées, de cadeaux. Au retardataire pour la fête des mères, c'est aujourd'hui. Et on vote aujourd'hui dans les Ardennes, au Châtelet-sur-Retourne, le village de 800 habitants entre Reims et Rethel élit son maire 2 mois après tout le monde, car aucun candidat ne s'était déclaré dans la commune aux élections municipales de mars dernier. 3 fonctionnaires nommés par le préfet ont été chargés de gérer les affaires courantes et d'organiser ces élections. 2 listes s'affrontent aujourd'hui, celle d'une habitante du village face au maire sortant, c'est à lire sur ici.fr.
0: La météo de ce dimanche 31 mai, le vent continue de souffler aujourd'hui, un vent d'ouest qui renforce l'impression de fraîcheur de ce dimanche donc. Comme prévu par Météo France, les températures ont chuté pour retrouver des normales presque de saison. Il va faire entre 22 et 24 degrés aujourd'hui sur notre région de Champagne-Ardenne. Demain, lundi, beau temps de 21 à 26 degrés globalement sur la Marne et les Ardennes. Et puis mercredi, mardi, le retour des nuages et de potentielles averses. Tout de suite, c'est le retour et l'arrivée surtout de Willy Rovelli à 12h05. Il vient déjeuner chez vous sur ici Champagne-Ardenne.
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5: Bonjour, bon dimanche. Sous vos applaudissements, c'est Willy vient déjeuner chez vous, numéro 1058.
6: Ça filoche,
5: mes amis. Bonjour la tribu.
7: Bonjour.
5: Alors, qui est là aujourd'hui? Nicolas Malabeuf, notre enfant de la télé. Bonjour mon bon Nicolas.
8: Bonjour Willy, bonjour tout le monde.
5: Et Fabien Imo, notre geek. Bonjour mon Fabinou.
9: Bonjour Willy, bonjour à tous.
5: Et bienvenue à tous. Merci Nicolas d'être là. C'est un
9: miracle.
5: Survivant. C'est un survivant. Oui. Il a été gazé toute la nuit.
8: J'étais
5: mon bon
8: dans
5: Nicolas.
8: Les tranchées en zone de guerre.
5: Oh là là. Bah oui, parce qu'il était dehors à fêter la victoire du PSG. Et puis voilà. Quoi,
8: bon. Je me baladais comme ça, je me suis fait
5: bien
8: gazer.
5: Bien sûr, mais bon. Oui, bah ça c'est ta tête. T'as une tête, on a envie de te gazer.
9: Oui, c'est vrai.
5: Bon, en tout cas, on est ravis que tu ailles bien et que tu sois là en forme. Bienvenue à tous mes amis, merci d'avoir choisi votre émission utile sur votre radio utile. 55 minutes pour apprendre et comprendre et s'amuser de l'actu avec nos invités, nos chroniques, notre musique, nos cadeaux. Alors notez bien les dossiers du jour. Allez, à 12h30, nous recevrons un collègue, un ami, Benoît Prospero, que vous entendez régulièrement sur nos antennes. Il vient de sortir un livre qui nous invite à ralentir pour contempler le monde autrement. Entre science, écologie, biodiversité et philosophie du vivant, son livre est une petite pause d'émerveillement. Je n'ai rien compris.
8: On va comprendre,
5: ce que je viens de dire, mais il m'a demandé de lire cette phrase, alors je viens de la lire.
9: Il va tout nous expliquer.
5: Non, il va tout nous dire dans 20 minutes. Je suis très content qu'il vienne en plus.
9: Bah oui.
5: Donc restez avec nous, il sera là dans 20 minutes. Et puis dans un instant, tiens, on va changer un petit peu la mécanique de l'émission, puisque comme aujourd'hui, c'est la fête des mères. C'est vous qui allez faire la première demi-heure de cette émission. Bonne fête les mamans, c'est vous qui allez donc faire l'émission jusqu'à 12h30. C'est la libre antenne, vous avez la parole pour laisser un message à votre maman si vous voulez dire devant le monde entier à quel point votre maman est unique. Si vous êtes maman, bah venez nous dire voilà que c'est pas facile d'être maman. C'est un dur métier d'être maman.
9: C'est pas facile.
5: Et venez aussi nous dire les cadeaux à la con que vous avez reçus.
9: Ah,
5: je vous en supplie.
9: Ça on aime bien.
5: C'est pas grave. Vos fils sont grands, votre fille est grande. Maintenant c'est pas grave. On peut dire. On a tous fait des cadeaux merdeux à ses parents.
9: Mais oui, le collier de nouilles par exemple.
5: Le collier de nouilles.
9: Ça c'est le best-seller.
5: Moi j'ai fait un dessous de plat en pince à linge.
9: Ah d'accord.
5: Alors je vous en supplie, venez nous dire les petites merdouilles que vous avez reçues en cadeau de fête des mères. 0810 055 056, on se fait une

0: spécial fête des mères, donc jusqu'à 12h30. 0810 055 056. Appelez-nous, hein, parce qu'on vous attend. On passe le premier appel dans 2 minutes.
1: Et bien sûr, vous avez la parole sur le groupe Facebook. C'est complètement gratuit. Vous tapez sur Facebook Youpi la vie avec Willy Rovelli. Bim, vous tombez sur nous. Et Marie de Besançon a posté Youpi, j'ai reçu un cendrier en pâte à sel.
0: Voilà, ça j'aime bien ça.
1: J'ai arrêté de fumer il y a 7 mois. Pour les clés de bagnole. Voilà. Donc continuez à réagir, c'est gratuit sur Facebook pour nous retrouver Youpi la vie avec Willy Rovelli.
0: Voilà, appelez, hein, on vous attend. C'est vraiment vous qui faites la première demi-heure de l'émission, donc je vous fais confiance. Sinon, on a l'air con. Ne me faites pas ça, s'il vous plaît. Et vous repartez avec aujourd'hui.
2: Eh bien oui, aujourd'hui c'est la fête des mères, les plus jeunes disent la fête de la daronne. Bon, c'est moi. Et on vous offre à cette occasion 50 euros de jolies fleurs.
0: Eh bien super, on a tout dit.
3: On a tout dit.
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0: Et avant de démarrer quoi que ce soit, tiens, on va faire un petit coucou à un auditeur qui est passé nous voir. Ça va, Alexandre ?
6: Oui, bonjour.
0: Ça va, mon Alex ? Tu nous viens d'où ?
6: Bonjour, Willy. Je viens de Rosny-sur-Seine.
0: De Rosny-sur-Seine. Alors,
2: dans les Yvelines.
0: Et qu'est-ce que tu fais là-bas de beau comme métier ?
6: Alors, je suis maraîcher et horticulteur en même temps.
0: Voilà, et c'est pour ça que tu es venu avec une cagette de
6: je
0: quoi ?
6: Je t'ai ramené un panier de légumes. Donc,
0: panier de légumes, c'est pas mal. Hein.
1: Oui. C'est trop beau.
0: Y a quoi, tu sais que je n'ai jamais... Moi qui vais tout le temps à Carrefour, et ben, ils ne font pas les mêmes légumes que toi.
1: Oui. Dis donc. Sa salade, elle n'est pas sous sachet.
0: C'est vrai, je n'ai jamais vu une vraie salade.
6: C'est normal, nous c'est des vrais légumes.
0: Il y a des
1: bons radis là.
0: Il y a quoi?
1: Regardez les radis,
0: ils sont énormes.
1: 30 cm le radis.
0: Et c'est quoi ce truc orange là?
6: C'est
0: quoi là?
6: Courgettes. C'est les premières courgettes qu'on sort là.
0: Elles sont oranges les courgettes?
6: Il y a plusieurs couleurs.
0: D'accord. Donc il y a quoi? Donc courgettes, salade,
6: fèves, carottes, des petits oignons, des fraises. Et des pommes de terre.
0: Ça, c'est les fruits du moment, les légumes du moment, les trucs de maintenant, c'est
6: on
0: ça.
6: On fait
0: là.
6: Que du légume de saison.
0: Voilà. Et on passe, puis on peut cueillir aussi, c'est
6: on
0: ça
6: a une on partie fait... cueillette.
0: Ça, c'est vachement bien de faire ça.
2: Tu viens, tu
0: la partie cueillette. Bon, bah, merci beaucoup de nous avoir emmené tout ça.
6: Merci à vous.
0: Comment ça s'appelle, les cueillettes on cueille chez toi, comment ça s'appelle?
6: C'est les serres du Héron à Rosny-sur-Seine.
0: Les serres du Héron à Rosny-sur-Seine.
1: Et merci pour ce cadeau. Parce
0: que c'est un beau cadeau.
1: C'est complètement gratuit. Quand c'est gratuit,
0: on aime. J'adore. Moi, quand c'est gratuit, je préfère.
1: Merci.
0: Passe nous voir toutes les semaines, ça m'arrange, Alexandre. Merci beaucoup. Allez, 0810 055 056. Appelez vite, mes amis. On vous attend dans 2 minutes. C'est vous qui passez à l'antenne. C'est une spéciale

0: Je crois que c'est bon, il a chanté. Hein. C'était Julien Clerc, bien évidemment. Bien évidemment.
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0: Allez, il est midi 12, midi 13 même. Nous sommes en direct. On se fait un petit. Voilà, une libre antenne pour changer un petit peu. Voilà, ça va nous faire du bien, un petit peu de légèreté.
2: Et surtout, vous ne bossez pas du coup.
0: C'est pour ça que ça m'arrange.
3: C'est pas mal. Ouais.
0: C'est pour ça qu'on va faire ça dorénavant tous les samedis et tous les dimanches. Ça, j'arrêterai de bosser. Un petit peu comme vous deux.
2: Bonjour.
0: On va commencer avec Anne-Sophie. Ça va, Anne-Sophie?
4: Oui, bonjour. Ça va super. Merci. Bonne fête à toutes les mamans.
0: Bonne fête, Anne-Sophie. Est-ce que tu es toi-même maman?
4: Oui, tout à fait, de deux filles.
0: Deux filles, alors, quel âge elles ont, comment elles s'appellent?
4: Alors, Sacha a 8 ans et demi, Sacha. Et Jade aura 13 ans dans 15 jours.
0: 13 ans dans 15 jours. Alors, Anne-Sophie, on se dit la vérité, d'accord?
4: Oui.
0: Est-ce que
4: oui.
0: tu préfères l'une des deux? Je plaisante. Non, je rigole. Est-ce qu'elles t'ont fait des petits cadeaux, des petites merdouillettes? Pour la fête des mères.
4: Oui. Ah oui, super. Elles sont toujours adorables, j'ai de la chance.
0: Alors, mais elles t'ont fait
4: alors
0: des...
4: la...
0: Oui, vas-y.
4: Oui, la grande, donc Jade, m'a fait deux bracelets avec des perles, parce qu'elles aiment bien faire des petits ateliers créatifs, des choses comme ça.
3: Ça, c'est bien.
4: Deux super beaux bracelets, et elle m'a fait... Bon, c'est joli, elle a pris un pot de confiture vide, elle a collé à l'intérieur, alors, deux Playmobil, il y a une maman et un petit enfant.
0: Ouais.
4: Elle a mis dans la main du Playmobil une petite pancarte qui met « I love you ». Elle a mis un petit coloriage à l'intérieur.
0: Oh non, mais elle s'est quand même cassée la tête. Hein. Non.
4: Complètement.
0: Je sais pas si c'est beau, mais en tout cas, ça s'est cassé la tête. Ça, j'avais jamais entendu ce truc-là.
3: Ah ouais, non. Un pot de confiture.
0: Un pot de confiture avec un Playmobil dedans.
4: Ah, mais j'adore.
3: Ça ne va pas chez tout le monde, mais chez toi, c'est très bien.
0: Ah ouais, chez Anso, ça me va très bien. Les gens lui disent, qu'est-ce que c'est?
3: Qu'est-ce qu'on aime ton pot?
0: Et alors, disons, alors, Anso, parce que moi, je suis pas maman, tu vois, je suis même pas papa, je suis rien. Mais est-ce que, comment on réagit quand les enfants nous offrent une petite merdouillette? On est obligé de dire c'est magnifique.
3: On joue la comédie.
4: Justement, monsieur tout mignon, c'est rigolo. On leur fait des câlins, elles sont.
0: Mais évidemment. Comment est-ce que
4: Puis la petite m'a fait un peu le même genre dans un petit pot. Pareil, elle a emballé un pot en verre avec de la laine. Elle m'a fait des fleurs avec. C'est des perles en plastique que vous passez En fait, on passe le fer à repasser dessus. Elle a fait ça en fleurs. Elle les a recourbées, que ça prenne la forme de fleurs comme des vases en vase.
3: Elles se sont cassées la tête en même temps.
0: Dans un pot en verre, c'est ça? C'est ça?
4: Voilà. Qu'elle a emballé avec de la laine autour pour.
0: Il va falloir que tu cesses de faire traîner des pots en verre chez toi, manifestement. Parce qu'apparemment, ça.
4: Tous les pots que j'ai en plus.
0: Oui, faut que tu les caches. Bon, bah, en tout cas, tes filles t'aiment, voilà. Puis toi, t'es une maman comment, Anso? T'es une maman un peu stricte ou cool?
4: Alors, je suis les deux. Je sais être stricte quand il faut. Elles savent qu'à la maison, il y a des choses, il y a des choses qui se font, des choses qui se font pas. Le respect, la politesse, par contre, elles savent que, ça, c'est la base.
0: C'est pas évident d'élever des enfants. Bravo, Anso, parce qu'on est là,
4: merci beaucoup.
0: Je t'en prie, merci d'être passé nous voir. Ça me fait extrêmement plaisir de t'avoir parlé, Anne-Sophie. Est-ce que tu voulais dire autre chose ou je sais pas, à part que tu m'aimes? Est-ce que tu m'aimes, Anne-Sophie?
4: Je vous adore, vous êtes top.
0: Ça va.
3: Faut le dire.
2: C'est naturel.
3: Faut le dire, Anne-Sophie.
0: Merci beaucoup, on t'embrasse très fort. Tu repars avec
2: Et justement, pour la fête des mères, on t'offre peut-être une carte cadeau de 50 euros pour les plus belles marguerites du monde.
0: Voilà, et tu verras le tirage, c'est vers 12h50. D'accord?
4: Ok, j'écouterai.
0: Merci beaucoup, on t'embrasse très très fort. Prends bien soin de toi. Ciao, ma belle. Ciao. On parle de quoi avec toi dans un instant, mon petit Fabinho? On va prendre quelqu'un d'autre, mais avant, je voulais savoir.
3: L'actu web, et comme nous allons parler écologie dans la deuxième partie d'émission, j'ai repéré pour vous une appli pour visualiser le changement climatique.
0: Une appli pour visualiser le changement climatique. Tu veux un jingle? Il y a mon cher Philippe Modol, le réalisateur, il me fait « Jingle ?» C'est une question. Jingle ou pas jingle? Je sais pas, Philippe, est-ce que ça te ferait plaisir qu'on mette un jingle?
2: Si ça lui fait plaisir, on met.
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0: Est-ce que Catherine est là?
5: Je suis là, bien sûr, Willy.
0: Ça va, Catherine?
5: Je vais très bien. Il y a un moment que je m'impatientais.
3: Elle attend plus de 15 jours.
5: J'ai réussi à t'avoir.
0: Tu vois, mais ici, c'est comme à Pôle emploi. Il faut insister.
5: Voilà,
0: au bout d'un moment.
5: Tout à fait.
0: Tu nous appelles d'où, la Catoche?
5: Près d'Aix-en-Provence.
0: Ah là là, qu'est-ce que j'aime. Comment ça s'appelle exactement?
5: Venelle.
0: Bien sûr, c'est magnifique. T'as de la chance.
5: Vous connaissez?
0: Bah, évidemment, bien sûr, j'ai plein d'amis là-bas, du côté d'Aix-en-Provence. Beaucoup, beaucoup d'amis. Beaucoup
5: d'amis. Faut venir, faut
0: avec
5: venir.
0: Qui j'ai fait des choses pas catholiques. Mais on en parlera une autre fois. Oui, oh, bah, ça va. Catherine, tu voulais réagir, si tu voulais faire un petit coucou, parler.
5: Je voulais souhaiter une très bonne fête à ma maman, qui a 98 ans.
0: Oh.
5: Et oui, elle s'appelle Angèle.
0: Angèle, d'accord.
5: Et malheureusement, elle est paralysée. Elle a fait 2 AVC, elle est paralysée.
0: 98 ans, mais elle est proche de chez toi?
5: À 15 kilomètres.
0: D'accord, donc
5: À 4 heures, nous sommes 4 enfants, nous allons lui souhaiter une joyeuse fête.
0: Ah, très bien.
5: Avec des fleurs, on va lui rendre visite et on va bien lui faire plaisir. Le
0: très
5: maximum.
0: Bien.
5: Ah, bah, le maximum.
0: Ah, bah ça c'est super, bravo, bravo.
5: J'ai eu une maman, enfin nous avons eu une maman exceptionnelle que je souhaite à toutes les enfants du monde à avoir la même.
0: Ah, bah dis donc, hein. Et en quoi, est-ce que tu peux nous dire un truc en quoi elle était exceptionnelle? Juste un truc.
5: Surtout.
0: Ah bah voilà.
5: Mère poule, tout. Très attentive. Pour elle, on était son rayon de soleil.
0: Ah là là.
2: C'est une belle déclaration.
5: Elle s'est sacrifiée beaucoup, beaucoup pour nous.
0: Ah,
5: elle
0: bravo.
5: Elle s'est sacrifiée, elle, pour nous.
0: Pour vous. Bon, et donc, il y a toi, puis tu as des frères et sœurs, c'est ça?
5: On est 2 filles et 2 garçons.
0: Bah, je vous embrasse très fort. Tu embrasseras ta maman de notre part, d'accord? Quand tu la verras tout à l'heure. 98 ans. Merci Catherine d'être passée nous voir. Elle a fait une belle déclaration à sa maman.
3: Très belle déclaration.
0: Et Catherine aussi, tu repars avec ta sélection pour
2: La carte cadeau pour le bouquet
0: voilà.
2: De fleurs.
0: Voilà. Allez, continue à nous appeler. Bah, c'est pas mignon.
3: C'est trop mignon.
0: Moi, je trouve ça trop mignon. Continue à nous appeler. Tiens, jusqu'à 12h30, on fait ça. 0810 055 056. Si vous êtes maman, si vous avez reçu des petits cadeaux, des petites merdouillettes pour la fête des mères, on aime bien. Si vous faire un petit coucou à votre maman, vous êtes les bienvenus. 0810 055 056. Tiens, en attendant, on va écouter. Non.
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2: Décidément, le jingle.
3: Oui. Ah, mais il adore les jingles, c'est fou.
0: Non, maintenant, je veux qu'on écoute Gauvin Serres. C'est ça, non? Voilà, ça sera peut-être mieux. Avec 4 enfants plus loin. Bah voilà.
2: Ah, bah justement.
3: Ah, bah oui,
0: c'est une chanson en rapport avec la fête des mères. Gauvin Serres, 4 enfants plus loin.
3: Oh, moi, j'en ai assez.
0: À tout de suite, mes amis, juste après dans Gauvin Serres. Et après, on fera Fabien et Mo, bien évidemment.

0: il vient déjeuner chez vous.
1: 12h23, Fabien Hémeau, notre geek, alors, mon Fabinou.
2: Il est l'heure de la mise à jour, toute l'actu web de la semaine, et on démarre avec la belle histoire de ce mois de mai que je voulais absolument partager avec vous ce midi. Il y a quelques semaines, Juliette et Thomas ont ému la toile avec un appel à l'aide sur Instagram. Juliette et Thomas, en fait, ce sont les parents du petit Elio, 4 ans. Ce couple a découvert, en fait, au mois de janvier, que leur petit garçon était touché par une leucémie très rare. Sur Instagram, ils ont lancé un appel pour trouver un donneur de moelle osseuse. Cet appel à l'aide a été relayé des centaines et des centaines de fois, donc il y a eu des inconnus, mais également des personnalités comme Teddy Riner, Antoine Dupont ou encore le président de la République. Et grâce à toute cette mobilisation, les parents du petit Elio ont annoncé une bonne nouvelle, toujours sur Instagram, c'était il y a quelques jours.
3: Coucou les copains!
4: Coucou, on a une super bonne nouvelle à vous annoncer!
5: On a trouvé un greffon pour Elio!
4: C'est trop bien! Les prochaines semaines vont être hyper intenses, mais vraiment, merci, merci à tous.
5: Merci du fond du cœur.
4: On vous embrasse.
2: C'est la belle histoire de ce mois de mai. Voilà, on embrasse Elio et ses parents. Et pour une fois, on peut dire bravo aux réseaux sociaux.
1: Oui, bravo.
2: Voilà, ça sert à quelque chose.
1: Pas tous les jours qu'on le dit, mais là, oui.
2: On passe maintenant à l'appli de la semaine.
6: Autre chose, là.
2: Alors là, on est dans un autre délire. Carlo, ça faisait longtemps d'ailleurs qu'on l'avait écouté sur cette antenne. J'ai découvert donc une nouvelle application qui va plaire à nos amis écolos. Car en deuxième partie d'émission, nous allons parler écologie. Oui. Connaissez-vous Replay Météo?
6: Pas du tout.
2: Disponible gratuitement en ligne depuis quelques jours. C'est complètement gratuit. Cet outil interactif permet de remonter le temps météorologique jusqu'en 1940, partout sur la planète. Température, pluie, vent, couverture nuageuse ou encore humidité. Les utilisateurs peuvent visualiser les conditions météo passées presque comme s'ils y étaient. À l'image, en fait, d'une machine à voyager dans le temps, vous tapez dans la barre de recherche une date, un lieu, bim, vous avez la météo en question. Et ce qui amuse, en fait, les internautes, c'est de taper leur date de naissance pour voir quel temps il faisait le jour de votre naissance. Cette appli permet de voir et suivre le changement climatique et on apprend que lundi dernier, lundi 25 mai, a été la journée la plus chaude en France pour un mois de mai depuis près d'un siècle. Voilà, c'est pour vous, c'est cadeau, c'est pour les écolos, ça s'appelle Replay Météo. Allez, on termine l'actu web avec le concon de la semaine. Un ado de 17 ans cette semaine a braqué le tabac presse de sa commune de Montbéton. C'est dans le Tarn-et-Garonne avec un pistolet en plastique.
6: Oh là là.
2: Alors, il a eu cette idée après avoir regardé un tuto sur Internet. Eh bien, la buraliste n'a pas perdu son sang-froid. Elle a refusé de lui donner la caisse. Elle lui a simplement tendu un paquet de cigarettes. Eh bien, figurez-vous qu'il a pris la fuite avec le paquet de cigarettes et quelques minutes après, il s'est fait griller par la gendarmerie.
1: Par la gendarmerie.
2: C'était le concombre de la semaine.
1: Ah là là, bah il y en a des concombres.
6: Ah, il y en a, il y en a.
1: On aime bien les concombres. Merci beaucoup, mon bon Fabinou. 0810 055 056. Je voulais qu'on prenne quelqu'un, mais là, je crois qu'on est un petit peu à la ramasse, donc c'est pas très grave. Appelez-nous quand même. 0810 055 056. On fait une spéciale fête des mères jusqu'à 13h. Donc si vous voulez nous appeler pour souhaiter une bonne fête à votre maman, nous dire pourquoi votre maman elle était formidable, ou si vous êtes vous-même une maman et que vous avez reçu des petits cadeaux, des petites merdouillettes.
2: Ah oui.
1: On a fait ça quand on est à l'école.
2: Bah
1: voilà, bon, ça va. Puis même parfois le mari il offre des merdouilles. Il n'y a pas que les enfants. Souvent le mari offre des merdouilles. 0810 055 056. Comment ça réagit sur le groupe?
2: Alors sur le groupe Facebook, Youpi la vie avec Willy Revelli, Gaëlle a posté: ma fille m'a servi le petit dé joli et ce n'est pas tous les jours. Vive la fête des mères. Voilà, comme quoi ça arrive. Et Julie a posté: mon fils de 4 ans m'a récité un poème ce matin. On a un petit peu de temps, je peux le réciter?
1: Vas-y.
2: Si j'étais jardinier, je ferais pousser une fleur en forme de cœur. Elle serait pour maman, qui la garderait longtemps. Car maman saurait que la fleur, c'est tout l'amour de mon cœur.
6: C'est chou,
2: c'est joli.
1: C'est bien écrit. Il n'a jamais parlé aussi bien, mon cher.
6: Oui. C'est pas de lui, donc oui.
1: C'est pour ça que c'était formidable.
2: Continue à réagir sur le groupe Facebook, c'est complètement gratuit.
1: Continue à écrire des poèmes pour
2: Youpi la vie avec Willy Revelli, ça c'est le nom du groupe.
1: Ouais, merci beaucoup. Allez, vous aimez être ici?
6: Ah oui.
1: Vous aimez la pub?
6: Ah bah oui.
1: Bon, bah, elle arrive, et juste après, ce sont les infos pratiques près de chez vous avec le ICI Express.
2: Tchou-tchou.
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9: Météo plus printanière en ce dimanche 31 mai après ce long coup de chaud que nous avons vécu. Le mercure reprend presque des couleurs de saison avec des températures au meilleur de cette journée de dimanche comprise entre 22 et 24 degrés. Il fera notamment à Charleville-Mézières 22, à Reims, à Rethel 23 degrés, 22 degrés du côté de Mourmelon-le-Grand, à Sainte-Ménéhould, à Épernay, vous avez la maximale 24 degrés. Quelques nuages ce midi sur notre région, sur la Marne, sur les Ardennes. Mais le ciel va se dégager à nouveau ce soir. Et puis demain, lundi, beau temps. Les Ardennes, 24 à 26 degrés sur la Marne. Un poil plus frais sur les Ardennes, 21 à 24 degrés. Mardi, selon Météo France, retour des nuages et de potentielles averses. En tout cas, tout de suite, c'est le retour de Willy Rombelli qui vous accompagne avec tout le reste de sa tribu pour Willy vient déjeuner chez vous.
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1: Partons gaiement vers la deuxième demi-heure de votre talk show du dimanche. Alors ici, c'est comme la messe du dimanche.
2: Mais non, pas pareil.
1: Sinon, c'est la même chose. Dans un instant, on va recevoir l'écolo Benoît Prospero, qui nous parlera du monde merveilleux du vivant. Vous ne verrez plus la nature du même œil, croyez-moi, grâce à son livre. Et votre tribu est là, notre enfant de la télé, Nicolas Malabeuf. Qu'est-ce que tu fais pour la planète, mon Nicolas?
6: Oula. J'ai pas grand-chose à dire sur ça.
1: Voilà.
6: Je prends l'avion, mais bon.
1: C'est très... Ah, tu fais ça pour la planète?
6: Oui, oui, j'y pense. Voilà.
1: Qu'est-ce que tu fais pour la planète?
6: Je prends l'avion.
1: Bravo. Et notre spécialiste veine, Fabien Emo. Qu'est-ce que tu fais?
10: Je l'ai déjà dit.
1: Il a deux voitures diesel.
6: Oui, décidément.
10: Mais pour compenser, je l'ai déjà dit, je fais pipi sous la douche.
1: Ah oui, c'est
10: vrai. Ah non, mais c'est
1: et parfois même dans le bain, c'est ça qui est.
10: Ouais, c'est pour réchauffer l'eau.
1: Ben évidemment.
10: Ça, c'est écologique.
1: Ben voilà.
10: Et moi, vous, non. Qu'est-ce que vous faites vous pour...
6: On n'est pas l'équipe la plus écolo, on va pas se mentir.
10: On peut dire la vérité.
1: Vas-y, dis la vérité.
10: Willy nous a invités cette semaine
1: et
10: chez
1: donc,
10: lui.
1: Et
10: il
1: donc,
10: faisait 40 degrés.
1: Et donc
10: on est arrivé chez lui, il faisait moins 12, il avait mis la clim à fond.
1: À fond, mais.
10: Et il laisse.
6: Avec les fenêtres ouvertes.
10: Ça, c'est un écolo qu'on aime.
1: Ça, c'est ma spécialité.
10: Et c'est la vérité en plus. Je vous le jure que c'est vrai.
1: Franchement, mais la clim à fond, les fenêtres ouvertes, c'est
10: ça. C'est le bonheur.
1: Vraiment, je vous le conseille. Bon, et bien sûr, mes aimés, réagissez sur ce que vous voulez. Tiens, sur la fête des mères, si vous voulez faire un petit coucou à votre maman, c'est le moment. Dites-nous si vous avez reçu des petites, si vous êtes maman, que vous avez reçu des petites merdouillettes en cadeau, soit des enfants, soit du mari. Appelez-nous, tiens, 0810 055 056. Vous repartez avec.
6: On va vous combler de fleurs, une carte cadeau de 50 euros de fleurs.
1: Voilà. Et réagissez aussi sur le groupe Facebook.
10: Qui est complètement gratuit. Mais vous évidemment. Tapez Youpi la vie avec Willy Rovelli.
1: Voilà. Mais d'abord, ce n'est pas suivi l'actu. Pas de panique, l'actu vous suit. Il est temps pour moi de mettre
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1: Et on commence avec un point, Patrick Bruel. Alors, regarde. Ma bite.
2: Oh,
1: face
2: non.
1: aux accusations, le chanteur a annoncé qu'il annulait sa tournée de festival prévue cet été. L'artiste est dépité dans Festival Il y a Fesses.
2: Oh,
1: il
2: oui.
1: se faisait une telle joie. En plus, avec Bruel, c'est plus une tournante d'été. C'était plus une tournante d'été qu'une tournée d'été.
2: Oh, non,
1: ça va être sympa le jour où il fera face à ses plaignantes au commissariat. Alors non, Bruel, prénom Patrick. Voilà, en fait, pendant des années, on avait mal interprété ce fameux Patrick. C'était pas des cris de fans, c'était des cris de victimes. Sport, le PSG est devenu champion d'Europe pour la seconde fois. Les pilleurs sur les Champs-Élysées n'étaient pas contents. Il n'y avait pas toutes les tailles chez Footlocker. En ce moment, Bruel, c'est l'autre PSG, Patrick Sangaul. Oui, parce qu'avec toutes ces histoires, il a moins envie. Le chanteur Renaud a fêté cette semaine son deuxième anniversaire de mariage avec sa chérie Cerise, mariée pour le meilleur et pour la poire. Alors, 2 ans, c'est les noces de cuite. De cuir. Attention, rappel de produits, des paquets de crevettes vendus chez Grand Frais peuvent causer des maux de tête. Ils étaient grands pas frais, apparemment. Moi, c'est quand j'entends les 3 cafés gourmands que j'ai mal à la tête. Si ça se trouve, depuis le début, on nous ment. On croit que c'est un groupe de chanteurs, alors que c'est peut-être un cocktail de crevettes, on sait pas. Dans l'Aveyron, un pizzaïolo accusé d'avoir tué, découpé et cuit sa victime. C'était une pizza 4 phalanges. Ouais, la victime a été identifiée grâce aux dents retrouvées dans la poêle à bois. Voilà, une victime cuite à le dentier. Voilà. Le mieux, ça reste tout de même de manger un diabétique à la cuisson. Il y a comme un petit goût caramélisé, je vous le conseille. En tout cas, voilà une affaire sordide qu'on nous racontera peut-être un jour dans Faites Entrer la Cuisine. Selon un expert en dermatologie, du gravier et des excréments ont été retrouvés dans des crèmes solaires vendues sur Internet. Et oui, idéal donc pour avoir un bon bronzage de merde. Enfin, la question du jour. Après la Coupe des Champions gagnée par le PSG, est-ce que Zaz pourrait participer à la Ligue des Shampoings? Eh ben, vous avez 2 heures. Heureusement, dans 214 jours, c'est fini 2026.
2: Voilà. J'ai tout compris.
1: T'as tout pour une fois. Et bravo au PSG. Je suis pas fan de foot, mais enfin, quand même.
6: Ça le fait.
1: Quand même, ça le fait. Donc, il y a eu du bordel.
2: Du grabuche. Oui, c'est ça. Il y a eu du grabuche. C'est
1: toute
2: ça.
1: Toute la nuit. Toute ça, la nuit, je crois que c'est à moi. Devant chez moi, je crois que ça s'est terminé il y a 2 minutes.
2: Ah, d'accord.
1: Mais ça a été ça toute la nuit. Mais allez, voilà. Bravo pour le PSG. Et vive le foot. Bon, alors, pour ceux qui étaient. Pour ceux qui n'étaient pas fans du PSG, par exemple, les Marseillais.
2: Ils sont pas bien, les Marseillais. La coup de bambou.
1: Eh bien, quand je vous dirai à vous, vous me ferez un panabapapala et ça ira beaucoup mieux. Tiens, écoute ça. Là, ça va pas bien. Ça va pas bien.
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1: À vous, Marseille. Et là, ça va beaucoup mieux. Voilà. Oui, voici Pauline.

0: c'était le groupe Police, bien évidemment.
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0: Allez, ouvrons notre nouveau dossier. Bonjour Benoît Prospero.
3: Bonjour Willy. Bienvenue, et bonjour à tous.
0: Bienvenue. Bonjour. Ici, le retour. Mon cher Benoît, vous êtes spécialiste quoi ? Écologie, nature, on peut le dire comme
3: science,
0: ça.
3: Science, climat, biodiversité.
0: Science, voilà.
3: Émerveillement.
0: Voilà, émerveillement ici sur les antennes d'ici, on vous entend régulièrement. Et vous êtes un ami aussi, mon seul ami écolo. Mon seul et le dernier, le premier et le dernier, profites-en bien. Vous venez de sortir un livre qui s'appelle La boussole céleste du papillon chez Tana Édition. C'est un voyage entre espace, nature et vivant, c'est bien ça ?
3: Ben oui, c'est ça. Et vous savez quoi, cette phrase là que je vais vous dire, je l'ai préparée pendant des mois parce que
0: vas-y,
3: je pensais à vous.
4: Attention.
3: Pourquoi ce livre ? Parce que souvent on me demande pourquoi ce livre ? Eh bien pour s'émerveiller de l'improbabilité du miracle ordinaire de notre existence.
0: Oh bordel.
4: Ouais. Tout ça pour ça ?
0: C'est-à-dire,
3: c'était
0: dire.
3: Juste pour ce oh bordel.
0: Ouais,
3: voilà,
0: alors,
3: j'ai fait ce livre en fait. Alors c'est-à-dire que tous les jours, on vit sans se poser des questions existentielles ou des questions complètement banales sur notre existence. Alors par exemple, là vous êtes en train de respirer, vous
0: oui.
3: prenez une inspiration, on s'en rend pas compte de ce geste, hein, il est automatique.
0: On a de la chance de pouvoir le faire.
3: Eh ben en fait oui, parce qu'il est sans le résultat de milliards d'années d'équilibre invisible. Il y a 2,7 milliards d'années, la planète existe depuis 4,5, il y a des toutes petites bactéries qu'on appelle des cyanobactéries qui sont apparues, on ne sait pas trop comment.
0: Mmh.
3: Et elles ont changé le cours des choses, pourquoi ? Parce qu'avant il n'y avait pas d'oxygène en fait sur Terre, et ces cyanobactéries, et je vais passer les détails, mais nous ont offert cet oxygène et nous permettent par exemple ici d'être là. Et ce livre c'est ça, c'est-à-dire que depuis le Big Bang et jusqu'à aujourd'hui, il s'est passé des événements, parfois des événements clés qui sont mis en avant dans ce livre et qui fait qu'on existe aujourd'hui.
0: C'est un livre de vulgarisation scientifique, comme on dit souvent.
3: Oui.
0: C'est ça, pour que les crétins de mon espèce puissent comprendre les choses.
3: Je l'ai fait que pour vous.
0: Merci. Ben là, alors, un deuxième exemple. Il y a d'autres exemples.
3: Il y en a plein. Par exemple, tiens, on va faire une expérience avec Nicolas Malabeuf. Tiens, Nicolas, je vais vous demander de fermer les yeux. Allez-y, fermez les yeux.
4: J'ai perdu noir.
3: Et je vais compter jusqu'à 3. 1, 2, 3. Rouvrez les yeux. Qu'est-ce qui a changé ? Je vous donne la réponse, on va gagner du temps.
0: Ouais.
3: Pas grand-chose, vous êtes là en statique. Ou en tout cas, vous avez l'impression d'être en statique.
0: Alors
3: qu'en réalité, vous êtes en train de tourner à 107 000 km/h autour du Soleil. Chaque jour, vous parcourez 2,5 millions de kilomètres autour du Soleil, soit près d'un milliard de kilomètres par an.
4: Mais je maigris toujours pas, par contre.
3: Non, ça marche pas. Mais voilà, c'est pour se rendre compte de cette grandeur aussi que ce livre existe. Voilà. Vous voulez un autre exemple ?
0: Oui,
3: très bien.
0: Moi, j'aime bien les petits exemples comme ça.
3: Vous êtes venu comment ce matin, Willy ?
0: Je suis venu en Vespa.
4: Bien polluante.
0: Tout.
3: Peu importe, mais c'est pas là où je veux en venir. Vous êtes venu en Vespa et donc vous avez roulé sur une route, mais à aucun moment vous avez dit tiens, il y a quoi sous mes pieds, il y a quoi dans le sol, sous le scooter.
0: Alors, si, il y a des nids de poules.
3: Oui, et très bien.
0: Et des cadavres de chats.
3: Et en dessous,
4: les rats.
0: Et en dessous, alors.
3: Et en dessous,
4: alors.
3: Ben exactement, mais alors, c'est surtout que dans cette terre, il y a des êtres vivants qui, tous les jours, quand je dis des êtres vivants, des bactéries, des champignons, des vers de terre, etc., qui nous offrent ni plus ni moins que la fertilité. Ce qui permet, par exemple, d'avoir ici ces légumes dans ce studio. Est-ce que vous savez que dans une seule poignée de terre, je vous invite la prochaine fois que vous verrez la terre, vous ramassez une seule poignée de terre, il y a plus d'êtres vivants dans une seule poignée que d'êtres humains sur la planète.
4: Ça, je vais le ressortir à la plus de 7 milliards, ça veut dire de 7 milliards.
3: Exactement.
4: Wow.
0: Ça, c'est incroyable. On va le redire comme ça tout à l'heure à midi, là, parce que.
4: On a tous
0: un déjeuner chiant qui nous attend. Parfois. Donc, abîme. Donc, vas-y, refais-la.
3: Dans une seule poignée de terre, il y a plus d'êtres vivants que d'êtres humains sur la planète.
0: Et tu te rends compte.
4: Ça, c'est bien.
0: Et donc, il y a quoi dans ma poignée de terre, alors ?
3: Des bactéries, des champignons, des vers de terre, etc., etc. Il y a tout un monde qui vit et qu'on oublie complètement, alors qu'il nous permet de vivre à nous. Voilà, simplement.
0: La boussole céleste du papillon, donc c'est le livre. Il y a de très belles illustrations. Qui a fait ça aussi ?
3: Oui, c'est un graphiste qui s'appelle Léo Quetglas, qui est formidable et que vous rencontrerez peut-être un jour.
0: Mais il se lit comment ce livre ? Alors en tournant les pages, certes, mais je dirais,
3: c'est vrai, alors il n'y a pas un mode d'emploi, mais il y a une proposition.
0: Voilà.
3: En fait, l'idée de ce livre, c'est aussi de ralentir pour prendre conscience de tout ça, parce que parfois, c'est vrai que c'est assez vertigineux. Et donc, l'idée, c'est de lire. Une page, une double page par jour. Souvent, c'est une double page.
0: Ouais.
3: Parfois, il y a trois mots. Parfois, il y a plus.
0: Ouais.
3: Mais l'idée, c'est de prendre conscience, en fait, de ce que l'on représente sur Terre, dans l'univers, et de ce que l'on a. Donc, c'est un livre vraiment pour prendre le temps. Ne le lisez pas, en 10 minutes, ça sert à rien. Prenez-le, par exemple, cet été, sur la plage, et tous les jours, vous lisez une petite
0: deux pages.
3: Voilà comment ça fonctionne.
0: Avec, à l'intérieur, des surprises, parce que dans les paniers de Yoplait, il y a des vrais morceaux de fruits. Et ben là, il y a des morceaux de mots qui n'existent pas aussi dans ce livre.
3: Ah, par exemple, ça, c'est dans la quatrième partie.
0: Ouais.
3: Effectivement. Alors, je vais vous dire. Par exemple, Gökota. Vous savez ce que c'est, Gökota?
0: Ben non.
3: Eh ben, en suédois, ça veut dire l'art de se lever tôt pour entendre les premiers oiseaux chanter.
0: Eh ben, Benoît.
3: C'est une page très poétique.
0: Écoute-moi, t'es mon ami, Benoît. Oui. Écoute-moi, je te jure. Ce que je vais dire là, je vais être sincère 20 secondes. Je suis un extrême lève-tôt. Moi, tous les jours que Dieu fait, 4h20, je me lève. Mais pour de vrai, hein, je me réveille, tac. Et là, depuis 15 jours, là, il fait jour hyper tôt à Paris. À 5h, il fait jour. Et j'ai de la chance, même si j'habite en plein Paris, eh ben, j'entends les oiseaux le matin tôt. Et je te jure, Benoît, que c'est un ravissement. Mmh. Je pensais pas un jour pouvoir me rendre compte à quel point je prends un bonheur de me lever et d'écouter les oiseaux. Je te jure que c'est vrai.
3: Eh ben, cette double page de ces mots qui n'existent pas est faite que pour ça. C'est pour s'émerveiller. Je vous en donne un autre vite fait. Par exemple, alors, j'espère que je le prononce bien, mais Dautrappen, c'est du néerlandais. Ça veut dire se lever tôt et marcher pieds nus dans l'herbe encore fraîche de la rosée du matin. Ça fait combien de fois vous n'avez pas fait, ça fait combien de temps vous n'avez pas fait cette expérience? C'est extraordinaire. Voilà, il y a, bon, il n'y a pas que ça, évidemment, dans le livre.
0: Il y a câlin avec les arbres, il y a câlin avec les arbres ou pas? Non, tu parles de ça ou pas?
3: Ah, le câlin avec les arbres, vous voulez dire la sylvothérapie?
0: Ouais, ouais, ça, c'est bien ça.
3: Non, pas spécialement là, mais bon, par exemple, il y a des citations aussi dans ce livre. Quand on a marché 2 heures dans une montagne, on est plus intelligent. Ça, c'est une citation, c'est tiré du film La Belle Verte de Colin Serrault, et c'est aussi scientifiquement vrai. Quand on a marché 2 heures dans une montagne, on est plus intelligent. Fabien, moi, je vous conseille
5: de marcher debout.
3: De marcher longtemps.
0: Est-ce que, Benoît, est-ce que tu penses que les Français, nous tous là, est-ce qu'on s'intéresse au sort du vivant, au sort de la nature? Est-ce que tu crois qu'on s'y intéresse? Qu'on prend conscience que ça y est, quand même, il se passe des trucs graves?
3: Alors, je pense qu'on en a pris conscience qu'il se passe des trucs graves. Je pense que tout le monde a compris que, oui, il va falloir changer radicalement et qu'on peut créer un futur désirable. Et la bonne nouvelle, c'est que toutes les solutions existent. Mais je pense que oui, on a envie de ça. D'ailleurs, on adore la nature. On le voit avec le jardinage, par exemple. On sait que les Françaises et les Français sont passionnés de jardinage, adorent se balader dans la nature, etc., etc. Enfin, je veux dire, c'est de là où on vient, donc forcément,
0: Merci,
3: on est
0: indissociable
3: de ça.
0: Tu sais que je t'aime.
3: Eh ben moi aussi,
0: vraiment.
3: T'aime.
0: Benoît Prospero, la boussole céleste du papillon chez Tana Édition. Reste avec nous parce que tout à l'heure, on aura une invitée qui va te plaire, j'en suis sûre. Merci, Red, donc tu peux rester.
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0: Ça va, Marianne?
6: Ça va.
0: Comment vas-tu, Marianne?
6: Bah, très bien, et toi?
0: Mais ça va bien, tu nous appelles d'où,
6: Marie? J'espère que tout le monde va bien de
0: Non, parce que les autres, c'est pas très très grave, je l'ai déjà dit. Ce qui compte, c'est toi et moi, Marianne, le reste. Tu nous appelles d'où, Marianne?
6: De Courbevoie.
0: Ah, Courbevoie, bah pourquoi t'es pas passé nous voir?
4: Il fallait passer
0: nous voir,
6: Marianne. Bah oui, j'ai voulu.
0: Oh là là, tu fais
6: la
0: quoi
6: prochaine
0: dans...
6: fois.
0: Tu fais quoi dans la vie, Marianne?
6: Je travaille dans la production audiovisuelle.
0: Ah, tu as un poste important ou tu es stagiaire encore? Comment ça se passe?
6: Non, je suis chargée de production en intermittente. Ça va.
0: Bon, ça va, ça se passe bien. Tu es heureuse dans ton métier?
6: Très heureuse.
0: Un métier passion, hein. Là, on fait tous des métiers passion.
6: Un métier passion.
0: Exactement.
6: Ah bah là, on n'a pas le choix.
0: Là, on n'a pas le choix. Tu voulais faire un coucou pour ta maman?
6: Oui, c'est ça. Ah. Je voulais lui souhaiter une bonne fête et lui dire que je pense très fort à elle et je lui fais plein de bisous.
0: Bon, comment elle s'appelle, la maman de Marianne?
6: Elle s'appelle Yulia.
0: Yulia, ah, c'est beau,
5: joli,
0: dis donc.
5: C'est joli.
0: Et elle est où, Yulia? Dans quelle ville?
6: Elle est à la maison, quelque part, voilà.
0: Ah, c'est-à-dire que tu habites une maison tellement grande que tu peux pas la saluer directement.
6: Elle est obligée
0: d'appeler la radio.
6: Et non.
0: Bon, en quoi elle est formidable, ta maman, Marianne? En quoi vraiment c'est la meilleure des mamans?
6: Bah, parce qu'elle est toujours là pour nous, quoi qu'il arrive, dans les mauvais et les bons moments. Et puis, c'est une maman qui aime ses enfants, donc...
0: C'est pas mal. Toi, tu auras des enfants plus tard ou tu en as déjà?
6: Non, j'en ai pas. Ouais, laissez-moi le temps quand même.
0: Oui, ça va, rigoler, non. Tu en auras combien?
6: Deux,
0: c'est bien. Bravo. Quel âge tu as, si c'est pas indiscret, Marianne?
6: 24 ans.
0: Ah,
4: comme moi.
0: Voilà.
5: Ah, alors là.
0: Il y a Nicolas qui est intéressé. C'est pour ça que je te demandais. Je te déconseille Nicolas, Marianne. Hein, mais enfin, après, tu fais ce que tu veux. Je t'embrasse fort. Merci d'être passé nous voir, Marianne. Merci beaucoup. Hein. Tu repars avec ta sélection.
4: Et oui, tu vas peut-être offrir des fleurs à ma future belle-mère.
0: Merci Marianne, prends bien soin de toi. Voilà, tu embrasses ta maman de notre part. À très bientôt. Allez, dans un instant, Nico, on parle de quoi avec toi?
4: Eh bien, on va rendre hommage à toutes les mamounettes.
0: Ah, les mamounettes! Mais d'abord, tiens, on va écouter Zao de Sagazan avec la Symphonie des éclairs. C'est beau, ça.
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0: toujours beau.
1: C'est vrai, il fait toujours beau. Parce que vous écoutez votre radio ici avec Zorro
2: de Sagazan.
3: Je veux dire Zorro.
4: Ici, Zorro de Sagazan.
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2: C'est pas possible.
1: Allez, quand il y en a mal, il y a mal à la bœuf. Nicolas Malabeuf, alors.
6: Eh bien, aujourd'hui, nous fêtons les mamans sans qui nous ne serions rien.
1: Ah bah oui.
7: Maman, c'est toi, la plus belle du monde.
2: Luis Mariano.
6: Eh oui, et alors la première ville où on a fêté les mères, c'était en France il y a pile 120 ans. En 1906, dans le village d'Artas, c'est en Isère, un instituteur nommé Prosper Roche anime une cérémonie pour célébrer deux mères qui avaient chacune 9 enfants. Elles avaient reçu le prix du haut mérite maternel. Et alors dans les années 60, avoir plein d'enfants, c'était très bien vu. Certaines mères qui avaient beaucoup d'enfants étaient même récompensées par l'État.
8: Dans les mairies, les mamans de plus de 5 enfants reçoivent un diplôme officiel remis par le représentant du gouvernement.
6: Et oui, un diplôme, mais aussi une médaille qui était distribuée aux mamans qui avaient élevé dignement au minimum 4 enfants. Une médaille donc de bronze pour celles ayant atteint 4 enfants. Une médaille argentée de 5 à 7 enfants. Et la médaille d'or pour celles qui ont plus de 8 enfants. Il y avait un bon armement démographique. Et alors, du côté de la télévision, lors de l'année 1969, Georges Decaune et Denise Fabre sont à l'antenne. Et Denise n'oubliait aucune mère.
9: On ne saurait passer cette journée sans souhaiter à toutes les mamans, et en particulier à la mienne, une bonne fête des mères. Et à nos voeux s'associent ceux des caméramens de Télé Dimanche, en particulier messieurs Guy Bréma, Jean-Claude Couchou, Roger Fontana et Jacques Guillet.
6: Elle n'oubliait personne.
2: Et monsieur Couchou.
6: Et alors, dans les années 60, allons voir ce petit bout de chou qui parle de l'importance de sa maman.
10: Un père, ça fait pas tout ce qu'une mère nous fait. Un père, ça ne tricote pas les pulls verts.
1: Ah non.
10: Par exemple, ça fait pas la cuisine.
1: Ah non.
10: Enfin, quelquefois, mais enfin, ça fait pas la cuisine.
1: Fabien, toi, tu fais.
11: Elle la fait bien, la cuisine, ta mère?
10: Très bien. Très bien.
11: Elle te fait des plats que tu aimes bien?
10: Ah oui.
11: Quoi, par exemple?
10: Les œufs durs. Les œufs durs et les œufs au bacon.
6: Les œufs au bacon. Le bacon, il disait bacon.
11: Ben oui.
6: Mais alors, à l'époque, quel cadeau les enfants ont-ils prévu pour leur tendre maman?
12: Qu'est-ce que tu fais, là?
13: Un indien.
12: Pour qui?
13: Pour ma maman.
12: Quand est-ce que tu vas lui donner?
13: Pour la fête des mamans.
14: Quel âge as-tu?
13: 8 ans.
14: Qu'offres-tu pour la fête des mères?
13: Une lampe de chevet et un paquet de cigarettes.
1: Oh, un paquet de cigarettes?
2: Oh, c'est génial. C'est
11: bien ça.
13: Pas tellement.
6: Bon, ça, offrir des clopes pour sa mère à 8 ans, pourquoi pas? Et alors, les meilleurs cadeaux pour les mamans, ce sont quand même les poèmes chantés. Bah, même mal chantés, c'est mignon.
1: Oui.
13: Maman, petite maman, voici le jour de ta fête. Permets à ton enfant de t'offrir ses fleurettes.
6: C'est mignon.
1: C'est mignon.
6: Et enfin, le petit potin sur votre maman, la maman de Willy Romilly. Elle a un succès fou avec les jeunes, tout le monde la drague.
1: Ah, c'est vrai.
6: C'est vrai.
1: Elle
6: a du succès.
1: Ma mère, elle a énormément de succès.
6: Comme son fils.
1: D'ailleurs, ça me fait penser que je vais l'appeler. Parce que je vais pas
6: souhaiter. Ah, bah oui.
2: Ah, bah oui, appelez-la. Vous l'appelez en direct.
1: Je vais l'appeler là. Attends, vas-y, enlève le son. Ça va décrocher parce que.
6: Est-ce qu'elle nous écoute déjà?
1: Elle nous écoute tout le temps.
6: Tout le temps.
2: Ah bah là. Bah va pas vous répondre. Comme elle écoute la radio.
6: Ah bah oui.
1: Bah, et vous êtes témoin, je l'aurais appelé.
2: Ah
1: hein.
2: Oui.
1: Vous êtes témoin que je l'ai appelé. Hein. Ah, ça va, c'est ton fiston?
15: Je t'écoute.
1: Ah, tu m'écoutes? Je voulais te faire une bonne fête, maman.
15: Oui, merci,
1: venez,
15: on est au chalet gourmand.
1: Ah, ils sont au chalet gourmand. C'est un super resto, le chalet gourmand, je vous le conseille. Bon, bah,
15: tout le monde pense à toi.
1: Ah, bah, c'est gentil. Bah, t'embrasses tout le monde, hein, je t'aime fort. Ciao, bella, ti amo. Ciao, amore mio. Ciao, ciao, elle me dit moi aussi. Ciao, ciao. Ciao, ciao, à tout de suite après ça.
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1: Allez, de retour ici, c'est Willy vient déjeuner chez vous. On passe à table tous ensemble le samedi et le dimanche en direct entre midi et 13h. Mais vite, ce sont les 5 dernières minutes.
2: Dépêche-toi.
1: Alors vite sur la bonne idée avant de partir. Bonjour Chloé Nabédian.
0: Bonjour Willy, bonjour à tous.
1: Bienvenue
0: bonjour.
1: Ici ma chère Chloé, vous êtes journaliste spécialisée en météorologie et vous venez de lancer le projet Amazing Chloé sur YouTube et les réseaux sociaux. Alors Benoît Prospero, l'un d'autres invités avant qui vient de sortir son livre La boussole céleste du papillon, est resté avec nous parce que comme lui, Chloé, vous aussi vous voulez vulgariser la science, vous dites on ne peut pas protéger ce qu'on ne connaît pas. C'est pas idiot ça Chloé, bravo, c'est bien dit.
0: Merci, effectivement l'idée c'est de retrouver les nouvelles par la nature, d'apprendre à la connaître, à la trouver extraordinaire, à décrypter la science qui se cache derrière, titiller la curiosité en fait pour avoir envie justement de l'aimer de nouveau et de la protéger.
1: Voilà, vous voulez être quoi, une espèce de passerelle entre les scientifiques et nous ?
0: Oui, c'est un peu ça. C'est vrai qu'il y a des chercheurs extraordinaires qui travaillent dans le monde entier sur des sujets incroyables. Mais parfois, c'est compliqué de transmettre au grand public. Et moi, je suis un peu cette passeuse, justement, entre les chercheurs et le grand public pour permettre à tout le monde de découvrir ces recherches incroyables.
1: Et donc, protéger, vous dites, voilà, il faut protéger. Mais protéger quoi ? Parce qu'on a l'impression que... tiens, tous les petits gestes du quotidien qu'on fait, là, voilà, faire pipi sous la douche, faire pipi dans le bac à vaisselle, tout ça. Est-ce que ça sert à quelque chose, Chloé?
0: Non, alors faire pipi sous la douche, je sais pas si ça servira vraiment à grand chose. Non, l'idée, c'est de se rendre compte qu'on a quand même un pouvoir en tant que citoyen. On a le pouvoir déjà de consommer, de choisir ce qu'on consomme. Et ce que je peux vous garantir, c'est que selon vos choix, eh ben, les industriels derrière, ou la filière dont elle se met en place va complètement changer sa façon de faire si jamais vous faites des choix plus conscients par rapport à votre nourriture. Ouais. Et puis aussi, vous pouvez imposer à votre maire de mettre en place des actions très précises pour que vous puissiez mieux vivre dans votre village, votre ville. On a vu avec la canicule de ces derniers jours que les villes sont pas du tout prêtes à supporter la forte chaleur. Et le monde de demain, c'est ça, c'est mettre en place toutes ces solutions qui vous permettent de mieux vivre, d'être en meilleure santé, de mieux manger. Et donc d'être plus heureux à la fin.
1: Ouais. Donc voilà, il a fait, vous en parlez là, voilà, il a fait très très chaud là ces jours-ci. Vous dites quoi aux climato-sceptiques ? Alors déjà, est-ce que vous comprenez qu'il y ait des gens qui doutent ? Et quand on vous en parle, quand quelqu'un vous dit « Ah, j'en doute un peu », qu'est-ce que vous leur dites ?
0: Alors pour moi, les gens qui doutent, c'est des gens qui ne veulent pas voir la vérité en face. Et peut-être qu'elle leur fait trop peur aussi. Et j'ai plutôt tendance que c'est la politique de l'autruche. C'est-à-dire qu'on met la tête dans le sable, on se dit qu'il ne se passe rien. Et on ne change pas forcément ce qui est en train de se passer autour de nous. Mais les faits sont là. Il y a un consensus scientifique qui est énorme. Et puis, je veux dire, on le ressent tous aujourd'hui. On voit bien qu'il y a des choses qui sont en train de se passer, de se transformer. Donc, soit on décide de ne rien faire parce qu'on voit peut-être juste par rapport à nous et à ce qu'on a envie de faire ou pas, soit on se projette un petit peu plus. Et moi, je vois beaucoup même de grands-parents qui sont inquiets pour leurs petits-enfants par rapport à ce qui va se passer dans l'avenir. Et c'est aussi toutes ces personnes-là qu'il faut rassurer parce que toutes les solutions existent aujourd'hui. C'est plus qu'une question de volonté de les mettre en place ou pas. Mais les solutions sont là.
1: Et parce que voilà, là, vous dites effectivement qu'il y a des gens qui sont inquiets pour l'avenir, tout ça. Mais est-ce qu'on peut arriver à rendre l'écologie, j'allais dire, un peu marrant ? Quand même.
0: C'est pour ça que je partais sur la partie de l'émerveillement, parce que c'est vrai qu'on parle beaucoup de ce sujet tout le temps de façon très négative ou très politique, alors que ça ne devrait même pas être un sujet politique, il ne faudrait même pas qu'il y ait un parti politique à part entière.
1: Oui,
0: ça concerne tous les corps politiques et ça concerne tous les citoyens. Bah c'est avant tout comment est-ce que nous on va vivre en fait dans ce monde, évoluer, grandir, et c'est avant tout une problématique sociétale. Ça n'a rien à voir avec un bord politique, donc ça concerne absolument tout le monde, et ça, il faut bien en avoir conscience. Voilà. Et ça permettrait de dépassionner un peu le débat, parce qu'aujourd'hui, on ne peut plus parler de ce sujet. Il y a même des mots qui deviennent tabous. J'ai des collègues journalistes météo qui se font menacer.
1: C'est n'importe quoi.
0: Et ça devient disproportionné, alors que c'est avant tout pour que tout le monde puisse mieux supporter. Il y a quand même encore des personnes qui sont mortes à cause d'hyperthermie, donc de ces coups de chaud cette semaine. Donc, il y a une vraie réalité aujourd'hui dont il faut prendre conscience et bien savoir que tout est là. Mais il faut que nous, on puisse impulser ce mouvement et imposer à ceux qui peuvent décider de le mettre en place.
1: Bon, merci beaucoup. L'émerveillement, voilà un mot qui résonne aussi chez Benoît Prospero, qui est resté avec nous.
3: J'aime le mot émerveillement, bien sûr. Voilà. J'aime Chloé Nabédian parce qu'on se croise parfois avec Chloé au muséum. Bien sûr, on adore Chloé Nabédian.
6: Elle ne vous connaît pas.
1: Qui n'aime pas Chloé Nabédian? Personne. Tout le monde l'aime. Merci, ma Chloé. Merci d'être passée nous voir, Chloé Nabédian.
0: Merci à vous.
1: Donc, la chaîne de vulgarisation scientifique s'appelle Amazing Chloé sur YouTube, Instagram et TikTok. Merci beaucoup. Bon dimanche.
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1: Voilà mes amis, c'est fini. Passez une bonne semaine ici et pas ailleurs. Dans un instant, Ma France Week-end version cinéma. Il est 13h.
20: Bonjour à tous, dans 5 minutes, j'ai la joie de retrouver la comédienne Eye Haidara qui revient du Festival de Cannes pour votre émission cinéma Ça tourne. Mais d'abord, l'actualité de ce dimanche avec Benjamin Mathieu.
21: Bonjour Ségolène, bonjour à tous. Ils ont la tête dans les étoiles, au moins deux désormais. Les joueurs du PSG sont attendus par leurs supporters pour présenter le trophée de la Ligue des Champions, le deuxième consécutif. Un back-to-back, comme disent les Anglais. Dembélé et ses coéquipiers vont atterrir à 15h près de Paris, puis se rendre au Champ de Mars à 16h pour une fête avec 80 000 franciliens qui ont peu dormi et ont le sourire jusqu'aux oreilles. Nicolas Joly, vous êtes sur place, bonjour.
22: Bonjour Benjamin, bonjour.
21: Avant, on entend déjà l'ambiance. Alors bonne nouvelle, la vague de chaleur est terminée, mais l'ambiance donc ça s'annonce quand même un peu bouillant. Faites-nous rêver un peu.
22: Eh ben oui, et ça va commencer à monter prochainement. Déjà, je peux vous dire que on voit de plus en plus de maillots du PSG parmi les personnes qui arrivent près du Champ de Mars. Jusque-là, c'était que des touristes, mais on voit que les supporters seront présents en nombre. On voit aussi un gros dispositif de sécurité mis en place. Inutile d'essayer de négocier l'ouverture des portes, c'est 14h30 et pas avant. Pourtant, il y en a qui sont arrivés en avance, comme Alexandre et Tristan que j'ai croisés tout à l'heure.
23: On va essayer de se rapprocher au maximum du podium et être les premiers, mais bon, ça va être chaud, je pense.
22: Vous êtes renseigné un petit peu sur ce qui allait se passer. Vous savez que les joueurs vont arriver tout à l'heure.
24: Justement, on est là pour ça, ouais. Mais c'est pour ça aussi on arrive en avance.
22: Qu'est-ce que vous avez envie de leur dire?
24: Bah déjà félicitations forcément. Et puis après, bah juste, bah, je sais pas comment ils le vivent, quoi. Enfin, bon, on n'y a pas non plus trop réfléchi, on verra sur le moment.
23: Ouais, un maximum de photos et juste les voir, en fait, c'est incroyable.
22: Les joueurs qui arriveront vers 16h pour présenter la coupe aux grandes oreilles aux 80 000 spectateurs attendus. Vous l'avez dit, gros programme pour les joueurs du PSG aujourd'hui. Ils ont rendez-vous à l'Elysée après le Champ de Mars, puis au Parc des Princes pour une grande soirée avec les abonnés du stade ce soir.
21: Et oui, on vous y retrouvera évidemment pour nous faire vivre cet épilogue ce soir. C'est vers 19h30 hein, au Parc des Princes, sur les antennes de ICI, ICI.fr évidemment, et avec toutes les équipes de ICI Paris-Île-de-France. Vous étiez très nombreux à regarder le match hier à la télé, 9,1 millions de téléspectateurs sur M6 et Canal+. Il y avait également beaucoup de rassemblements de joie dans toute la France, dans 71 villes hors Île-de-France selon un des comptes du ministère de l'Intérieur. Laurent Nunez qui tenait justement une conférence de presse en fin de matinée pour faire le point sur les débordements, car il y en a eu, avec 22 000 policiers et gendarmes mobilisés. La situation et la soirée étaient

0: 180 interpellations sur tout le territoire. C'est 30% de plus que l'année dernière. Ils ont donné lieu à 457 gardes à vue. Les casseurs gâchent la fête, déplore de son côté Maxime Sauvage, adjoint au maire de Paris, chargé du sport. Le ministre de l'Intérieur qui évoque aussi des pillages dans une quinzaine de communes en France. Et puis, on déplore un drame, un mort d'une vingtaine d'années en marge des festivités. Il a heurté avec sa motocross des blocs de béton qui étaient installés sur une bretelle de sortie du périphérique parisien. Et puis, tard dans la nuit, un homme a été victime d'une tentative d'homicide dans le 16e arrondissement. Son pronostic vital est engagé. Il est tombé dans le coma. On termine avec un peu de douceur dans ce journal.
1: Maman, c'est toi la plus belle du monde.
0: Peut-être reconnu Luis Mariano, c'est la fête des mères aujourd'hui. N'oubliez pas de passer un petit coup de téléphone. Ça, c'est si vous êtes un adulte. Quand on est enfant, par contre, ce sont plutôt des dessins ou des colliers de nouilles plus ou moins réussis, mais qui font toujours plaisir. Ces petits picards ont eu plein de bonnes idées.
2: Alors moi, ma maman, elle a fait une liste de ce qu'elle fait tous les jours et puis on doit faire à sa place. Puis on va lui acheter du chocolat parce qu'elle adore ça. Et on va lui acheter quelque chose d'autre, mais on sait pas encore.
3: Bah moi, c'est ma sœur qui prépare. Bah elle va faire un marque-page et moi, je dois essayer de faire un peu comme un livre.
4: Je vais préparer un bracelet.
5: Vu que j'ai un peu d'argent de côté parce que c'était mon anniversaire, je pense que je vais lui faire un petit cadeau, genre des fleurs.
6: Alors moi, je voudrais bien y acheter un truc, des fleurs, du chocolat et tout, c'est comme ça. Parce que elle aime bien les M&M's, vraiment.
7: Moi, en fait, j'ai repéré avec mon beau-père dans une boutique en Normandie. J'ai repéré pour ma mère qu'elle adore les plantes. J'ai repéré deux packs Lego avec de grandes plantes et j'aimerais lui faire construire un après-midi.
0: Alors, on se demande si le bon plan est pour l'enfant ou pour la maman, mais en tout cas, des M&M's et des Lego, des petits plaisirs, mais plein de tendresse qui sont recueillis et des propos recueillis par ici Picardie.
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0: C'est ici, il est 13h05, on va parler de cinéma avec Ségolène Aluni jusqu'à 14h.
10: Tourne qui, comme chaque dimanche, vous révèle les secrets de tournage de nos films français comme nulle part ailleurs. Et aujourd'hui, j'ai le plaisir d'accueillir celle qui a été la maîtresse de cérémonie du Festival de Cannes, la comédienne Eye Haidara. Bonjour Eye.
11: Bonjour.
10: Alors c'était comment Cannes?
11: Ouh là là, c'était une grosse cascade.
10: Ah oui,
11: voilà, d'émotions.
10: C'est thématique. Alors on vous a vu dans Le Sens de la Fête, la série En Thérapie, et vous êtes donc actuellement à l'affiche du film Mata, un film d'action au féminin réalisé par Rachel Lang, qui est également notre invitée. Bonjour Rachel.
12: Bonjour.
10: Et soyez la bienvenue. Et à vos côtés, pour compléter donc ce tour de table, notre troisième invitée, métier de l'ombre, qui a été précieux sur ce tournage. Vous avez fait toutes vos cassades vous-même. Ayez, on va y revenir.
11: Ouais.
10: On va y revenir.
11: Ouais, ouais.
10: C'est Florian Beaumont qui nous accompagne. Bonjour Florian.
13: Bonjour.
10: Vous êtes assistant réglage cascade et on va voir en quoi consiste votre fonction sur un tournage. Mais d'abord, un mot de l'histoire du film, évidemment. Ayez, vous interprétez donc Mata, le personnage titre, agent du service action à la DGSE. Tiens, vous nous racontez l'histoire en deux phrases et puis on lance la bande-annonce.
11: Waouh, en deux phrases. Alors, ouais. C'est une agent blessée lors d'une opération clandestine et elle est blessée, rapatriée en France et elle ne sait pas ce qui est arrivé à son binôme. Mm-hmm. Donc, elle cherche à avoir des informations, ce qui lui est complètement interdit. Et donc, voilà, elle va commencer à devenir parano. Elle va essayer de chercher, de trouver la vérité de ce qui arrive à son binôme.
10: Et là, c'est le drame. Bande-annonce.
14: Nous sommes allés faire cette visite. Antoine ne voulait pas, il le sentait pas. J'ai insisté pour qu'on y aille.
15: Capitaine, votre condition physique vous éloigne de l'action.
14: Ceux qui tirent les ficelles sont pas dans le désert. Je les cherche. Je les traque. Tous les jours.
16: Moi, j'aime comprendre les choses, et là, dans cette situation, il y a un truc qui cloche.
14: On a tous un secret.
15: Vous n'êtes qu'un petit maillon sans vision globale. Votre métier, c'est aussi de l'accepter.
10: Extrait du film Mata, actuellement au cinéma. Eye Haidara, je vais vous demander de fermer les yeux et de vous replonger. Début 2025, elle en frissonne. Au moment du tournage, où vous avez tourné donc à Strasbourg, en Suisse, en Isère, au Maroc, là, sans réfléchir, quelle est la première image du décor ou du paysage qui vous revient en tête?
11: Le Maroc, c'était formidable. C'est un grand désert. Je suis allée dans les dunes de sable. Et c'est magnifique. Le Maroc, c'est un décor de film. Enfin, j'ai pas l'habitude de voir des plaines comme ça.
10: Conditionné pour film.
11: C'est émouvant en fait.
10: Et puis il y a eu une préparation particulière aussi sur ce film, inédite même. Rachel Lang, vous avez inscrit les acteurs principaux à un stage en collaboration avec la DGSE.
12: Oui, c'est ça, ils ont fait un stage de

0: un stage d'immersion dans la clandestinité. C'est-à-dire que pendant 3 jours et 3 nuits, ils ont été sans leur téléphone, sans leur carte d'identité, sans carte de crédit, avec que de l'argent liquide et tickets de métro en carton, amenés à se débrouiller et à suivre des missions. Voilà, c'était assez dingue ce qu'ils ont vécu.
1: Incroyable. Ayez, quel est votre souvenir de ces 3 jours? Je vois votre regard dépité. C'était comment cette immersion?
2: Mais vraiment, je pense que sur le coup, moi, j'avais pas bien compris ce qu'elle voulait qu'on fasse, Rachel. Donc, je voyais pas trop. Et puis, je voyais pas trop l'intérêt. Donc, je l'ai suivi. Je me suis dit, allez, vas-y. Suis, n'écoute pas, laisse-toi faire. Et je crois que ce qu'elle a cherché à nous faire ressentir, et c'est vraiment quelque chose qui s'est inscrit dans notre corps, c'est cet endroit-là où se trouvent ces agents de tension, d'attente, d'adrénaline, et vraiment pendant ces 3 jours-là, à recevoir des missions comme ça sur le téléphone.
1: Des missions, mais de quoi? Vous avez fait quoi?
2: Alors,
1: comme
2: on
1: mission?
2: On peut pas tout dire.
1: Hein. Ah, c'est sous le secret,
2: mais
1: la confidentialité.
2: Oui, bien sûr, il y a des choses qui sont très confidentielles.
1: Vous avez vraiment travaillé pour un.
2: On était vraiment dans la vraie vie. On a vraiment des vraies missions qui correspondent à des tests que passent les personnes qui veulent être recrutées, agents secrets. Ouais. C'est en fait c'est les premiers tests et j'ai jamais vécu ça. Et donc ça fait que. Une fois arrivé sur le plateau, il y avait une bonne partie du personnage qui était déjà inscrite.
1: Ça a été aussi, au-delà de cette préparation-là, un gros rôle physique pour vous, Ayez. Vous avez des scènes de baston, vous les avez toutes réalisées, sauf pour les chutes, hein, c'est ça?
2: Ouais, il y a une chute que je l'ai pas faite.
3: C'est la seule.
1: Ouais. Et alors justement, la personne que vous venez d'entendre, c'est l'une des personnes de l'ombre indispensables sur ce tournage, Florian Beaumont. Vous êtes assistant réglage cascade pour le cinéma. Est-ce que vous pouvez nous dire en quoi ça consiste exactement?
3: Préparer une scène d'action du début à la fin. Donc on en discute avec la réalisatrice, savoir des besoins, de ce qu'on a envie de voir à l'image, de l'intensité des chorégraphies. Et puis après, on se rejoint avec les acteurs. Donc là, en l'occurrence, une bonne actrice qui était bien physique, qui avait envie aussi, qui était très à l'écoute. Donc c'était très agréable pour nous. Et puis ensuite, on tourne.
1: C'est que les scènes de baston que vous chorégraphiez ou ça peut être autre chose?
3: Non, on chorégraphie tout ce qui a un attrait à du danger ou de l'action dans un film. Dans une série. Ça peut être passer à travers une vitre, ça peut être se faire percuter par une voiture, quelqu'un qui se met en feu. Enfin voilà, là j'énumère les grosses cascades, mais en tout cas, oui, ça va.
1: Ouais. Alors, il y a une scène d'action très marquante dans le film, Mata, c'est celle dans la cuisine. Comment on prépare une scène comme ça, Florian?
3: Comme je disais, c'est qu'on en a discuté déjà avant de ce qu'on voulait voir. Nous, on a lu le scénario, donc on sait où est-ce qu'on en est dans l'histoire. Et puis ensuite, nous, on crée un petit bout de chorégraphie.
1: Ouais.
3: Ensuite, on la valide. Et puis ensuite, on la prépare avec notre actrice.
1: Ayez, est-ce que vous pouvez nous raconter un peu comment ça s'est passé? Quels sont vos souvenirs de cette scène, les anecdotes de tournage de cette scène de baston dans la cuisine?
2: Alors déjà, la première rencontre avec Florian et ses équipes, c'était assez... C'est assez impressionnant, je dois dire. Je suis arrivé dans un espèce, c'était un donjon.
3: Un dojo, pas un donjon,
1: c'est pas pareil.
3: C'est autre chose.
1: Ah, wow. C'est Cannes, c'est post-Cannes.
2: Et donc, je suis arrivé là, il y avait rien, on l'a fait, mais c'était marrant parce que eux, ils avaient déjà une vision, parce qu'ils ont déjà, certains codes et ils se sont dit, tiens, à mon avis, bon, il y aura un petit peu ça, on l'a fait avec 2-3 tables. Et c'est ça, c'est une chorégraphie. C'est une chorégraphie. Du coup, j'y arrive plus, je savonne.
1: Non, non, c'est pas grave.
2: C'est une chorégraphie.
1: Et alors, du coup, une fois sur le tournage, quelles sont les astuces? Parce qu'il y a un moment donné, une main ébouillantée, on voit la main qui finit dans une casserole et tout. J'imagine que ce ne sont pas de vrais ustensiles sur les assiettes qui éclatent.
3: En tout cas, voilà, les assiettes qui éclatent, ou en tout cas, les ustensiles qui vont être au contact direct avec l'acteur ou, enfin, l'actrice et les cascadeurs. On essaie de faire en sorte que ça soit du rubber.
1: Du rubber.
3: Rubber.
1: Qu'est-ce que ça veut dire?
3: C'est du plastique. Plastique.
1: D'accord.
3: Mou. C'est du plastique mou, et en fait ça permet de pouvoir toucher sans qu'on se fasse mal.
1: Et donc quand il y a de l'eau qui est bouillante, quelqu'un, c'est quoi ça?
4: C'est une collaboration avec l'accessoiriste, parce qu'en fait il y a le making of qui est sorti il y a pas longtemps sur YouTube, que tout le monde peut aller voir, et on voit l'accessoiriste dedans qui prépare des couteaux justement en bois qui va recouvrir après, et l'accessoiriste là pour l'eau bouillante, il a mis une petite solution, une petite poudre qui fait effet
1: Ah oui, il voilà. n'y a pas d'eau dans la casserole.
4: Non, il n'y a pas d'eau bouillante.
1: Oui, non, évidemment, mais on aime bien connaître les petites astuces. Puisqu'on est dans les secrets de tournage, il y a une autre scène au début du film, une course-poursuite dans le désert du Sahel avec coup de feu, explosion de vitres, etc. Comment on tourne une scène comme ça? Déjà, est-ce que c'est vous qui conduisez vraiment, ayez?
2: C'était moi qui étais au volant. Mais voilà, il y a vraiment les bruits, les impacts. Moi, je me souviens qu'à un moment donné, j'ai eu une parano parce que...
4: On a failli, le premier jour de tournage, on a failli perdre rien.
1: Ah bon?
2: Mais j'ai eu une explosion de le faux sang, en fait.
1: Ouais.
2: C'est des perles comme ça, rouges, qui font plaque et puis qu'après, on arrange en VFX. Il y a quelque chose qui m'a touchée, ce qui a fait que là, au niveau de la joue, j'ai eu un espèce de choc, un peu quelque chose de très chaud, de brûlant. Et étant donné qu'on était rentré déjà dans un stage et que j'étais un peu parano, j'avais déjà l'amata parano, je me suis dit, c'est un faux tournage, ils ont voulu
1: plaisir. Non,
2: j'ai flippé. C'était juste, ça avait chauffé, ça avait gonflé, puis ça avait dégonflé juste après.
1: Ah, vous êtes rentré dans une paranoïa sévère.
2: Dans une parano. Et puis en plus, il y avait un médecin sur le plateau qui me dit « Non, mais vous avez juste été brûlé, mais vous allez voir, il y a un chirurgien qui va passer ce soir, il va vous dire ce qu'il faut faire. » Je me suis dit « Mais je suis défiguré, j'ai eu peur, il n'y avait pas de miroir, rien du tout. » Mais voilà, c'était juste une grosse peur.
1: Et donc, ouais, justement, le faux coup de feu, comment on recrée ça? C'est un truc qui explose sur vos vêtements?
2: C'est une petite pochette qu'on a, ouais. Comme ça. Et au moment de l'impact... Il y a une personne qui appuie sur un bouton et là, ça explose.
1: Rachel Lang, en tant que réalisatrice, vous êtes placée où, vous, sur une scène comme ça? Parce que vous n'êtes pas dans la voiture avec eux, évidemment.
4: Ouais. Comment on est dans une voiture suiveuse, on regarde un écran, donc dans une voiture qui bouge sur des pistes marocaines, avec un drap noir autour de la tête. Donc je suis à côté du chef-op, de la script, et on est tous les trois sous un drap noir à regarder un écran qui bouge et à vomir, pendant toute cette séquence.
1: Ah, vous avez vomi pendant le tournage de cette séquence?
4: C'est le genre de séquences qui ne sont pas très agréables parce qu'on est en permanence dans une voiture suiveuse, à capter le réseau HF de la caméra qui elle est sur le capot de la voiture ou accrochée à la voiture devant. Et du coup, voilà, c'est un peu sportif quoi, de se concentrer sur ce qu'on veut dans ce contexte.
1: Secret de tournage du film Mata qui est actuellement en salle. L'équipe du film est dans sa tourne ce dimanche et on se retrouve dans un instant pour la séquence souvenirs sensoriels de tournage juste après Gérald de Palmas sur la route.

0: Gérald de Palmas, sur la route, sur votre radio, ici.
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0: Et avec moi, l'équipe du film Mata, actuellement au cinéma, avec Eye Haidara, notre invité en compagnie de la réalisatrice Rachel Lang et de l'assistant réglage aux nombreuses cascades du film, Florian Beaumont. Un film tourné entre janvier et mars 2025, en Isère, à Paris, au Strasbourg et au Maroc. Et c'est l'heure de la séquence souvenir sensoriel de tournage. Eye Haidara, en repensant au tournage des scènes au Maroc, quelle odeur vous revient en tête?
3: L'odeur du thé à la menthe.
0: Ah, vous en avez beaucoup bu là-bas?
3: Ouais, moi j'adore le thé à la menthe, je me souviens de ça. Et je crois que les régisseurs s'en sont rendus compte très vite et chaque fois il y en avait un qui était à côté de moi et qui me disait « un petit thé ».
0: Rachel Lang, en repensant au tournage des scènes marocaines et dans les montagnes en Isère, quels sont vous a particulièrement marqué sur place?
4: Je pense qu'en Isère, c'est le son de la neige, parce qu'on l'a attendu longtemps, on a changé nos décors exprès, en fait il était, c'était fin mars, il n'y avait plus de neige nulle part, et au fur et à mesure qu'on voyait le temps qui n'arrivait pas, on a eu la chance, grâce à un chef régie qui était un peu souple, de même changer de département au dernier moment.
0: Ah ouais, on peut
4: et
0: faire ça.
4: Pour aller chercher la neige. Donc, et après, la neige, ça nous amène dans un univers qui est, voilà, qui est phoniquement hyper feutré, hyper intéressant, qu'on n'a pas tellement exploité parce que c'était plus pour l'image qu'on avait besoin de la neige, pour faire le contraste avec le désert du début du Maroc et avoir les montagnes et la neige après. Voilà, je dirais que c'est ça.
0: Le son béni de la neige, donc, ouais, qui arrive enfin. Eye Haidara, si vous deviez retenir une sensation physique de ce tournage?
3: Le mal de cou. Ouais, j'ai eu très mal là, tout le temps.
0: Sur les trapèzes.
3: Sur les trapèzes, ouais, cou, trapèze, entre l'escalade, les cascades.
0: Florian qui dit oui de la tête.
3: Et puis, même, je crois que la tension de Mata, la tension intérieure qu'elle a eue, Mata, qu'avait Mata, je pense que ça a beaucoup travaillé ici, là.
0: Vous avez trouvé un bon ostéo depuis?
3: Oui, j'en ai une très très bien.
0: Parfait, on récupérera ses coordonnées. Quel souvenir gustatif gardez-vous de ce tournage?
4: On a été quand même dans toutes les spécialités. On a mangé de la soupe à la farine.
3: On a goûté la soupe à la farine.
4: Alors,
0: c'est vrai. Oui, ça, c'est un élément de l'enquête, justement, la soupe à la farine dans le film. Vous en avez vraiment mangé sur le tournage?
4: En fin de tournage, la nuit, la vraie nuit du carnaval, on a bu de la soupe à la farine.
0: Alors, c'est délicieux. C'est vrai, c'est bon.
4: C'est des oignons, du beurre, de la farine, c'est du bouillon, c'est.
3: J'ai pas eu le même retour, je dois vous dire.
0: Ça vous a pas plu?
3: Ah, pas du tout.
0: Parce que moi, franchement, en voyant le film, ça ne me donne pas très envie.
3: Pas du tout, mais il y en avait plein du ressenti de Rachel, il y en avait aussi de mon ressenti. Voilà, il n'y a pas d'unanimité là sur l'histoire de la soupe à la farine, j'ai pas trouvé d'intérêt.
0: Florian Beaumont, comment est-ce qu'on devient assistant réglage cascade?
5: D'abord, on est cascadeur.
0: Ouais.
5: On fait ses armes en tant que cascadeur.
0: Donc il faut faire une école.
5: Alors, ça pas forcément, mais il y a des écoles. Enfin, il y en a une que je peux citer qui s'appelle le Campus Univers Cascade, qui forme des élèves que j'ai fait et où j'ai l'occasion d'enseigner maintenant quand j'ai du temps. Ou bien devenir. Moi, je donne des cours par exemple à Paris. Il y a des stages. Il y a plusieurs équipes qui permettent l'accessibilité à ce métier plus facilement qu'à mon époque déjà, alors que je ne suis pas bien vieux.
0: C'est plus facile d'être cascadeur pour le cinéma aujourd'hui qu'il y a quelques années?
5: En tout cas, il y a plus de facilité, il y a plus de chemin.
0: Il y avait
5: zéro chemin. Et il y a un peu plus de demandes avec les plateformes. Forcément, on demande de plus en plus de monde et il y a de plus en plus besoin de gens. Et c'est aussi un peu plus simple pour les jeunes cascadeurs de partir à l'étranger maintenant. Là où nous, quand on allait faire des films américains ou quoi que ce soit, c'était vraiment un événement, c'était quelque chose, quoi.
0: Et maintenant, c'est plus régulier?
5: Maintenant, c'est un petit peu plus ouvert. C'est un petit peu plus simple maintenant. Comme c'est plus simple, il y a plus de monde. Donc,
0: plus
5: il y a de monde, moins c'est...
0: Plus c'est dur d'y rentrer.
5: Ouais,
0: donc, il faut s'entraîner tôt.
5: Il faut s'entraîner tôt, il faut faire des arts martiaux, essayer de travailler les compétences les plus importantes, c'est-à-dire le combat et la chute. C'est 90% de notre métier. Et puis après, il y a toute la partie cascade, on va dire, plus spécifique. Se prendre une voiture, se mettre en feu, se défenestrer, se jeter dans des escaliers. Enfin, ouais.
0: Rachel Lang, avec quoi avez-vous envie que les spectateurs repartent après avoir vu votre film Mata?
4: J'ai envie qu'ils repartent en ayant vécu quelque chose, en ayant eu une petite aventure qui les brûle mais qui ressortent indemnes et nourris.
0: Merci beaucoup Rachel Lang d'avoir été avec nous. Votre film Mata est au cinéma depuis mercredi avec Raphaël Personnaz, Mélanie Laurent, Joséphine Japy, Hakim Djemili, Chloé Jouanet et vous, Eye Aïdara. Merci d'avoir été avec nous.
3: Avec grand plaisir.
0: Merci Florian Beaumont de nous avoir révélé quelques secrets sur votre métier, sur les cascades du cinéma. Ça tourne, ça revient la semaine prochaine, même heure, même fréquence, et c'est quand vous voulez en replay sur ici.fr.
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6: Bonjour à toutes et à tous, bienvenue dans notre rendez-vous consacré à l'actualité des professions libérales. Nous recevons aujourd'hui Denis Reynal, président de l'UNAPL, l'Union Nationale des Professions Libérales. Bonjour Denis Reynal.
7: Bonjour.
6: Denis Reynal, nous allons évoquer aujourd'hui plusieurs sujets qui concernent directement l'actualité des professions libérales. Commençons par la hausse des prix du carburant dans un contexte de tension au Moyen-Orient. Quelles conséquences cela a-t-il concrètement pour les cabinets libéraux ?
7: Cette hausse intervient en fait dans un contexte économique que vous avez soulevé, déjà très tendu pour de nombreux cabinets libéraux. Je veux d'abord adresser un message de soutien à tous nos professionnels qui se déplacent quotidiennement pour exercer leur activité. Je pense notamment aux professionnels de santé libéraux, comme les infirmiers, dont l'exercice repose en grande partie sur les déplacements à domicile. Aujourd'hui, les dispositifs d'aide prévus restent très mal adaptés à la réalité des professions libérales. Les seuils retenus excluent une grande partie des professionnels concernés. Nous demandons donc au pouvoir public des mesures spécifiques et réellement accessibles, car les professions libérales assurent chaque jour une mission essentielle de service public auprès de 5 millions de Français.
6: Denis Reynal, l'Assemblée nationale a récemment adopté le projet de loi de simplification de la vie économique. Est-ce que c'est une avancée concrète pour les professions libérales que vous représentez ?
7: Cette loi est une avancée importante pour 1 700 000 entreprises de TPE libérales qui sont souvent confrontées à des démarches administratives lourdes et peu adaptées à leur réalité quotidienne. L'UNAPL défend depuis longtemps la nécessité de simplifier l'environnement administratif des petites structures. Nous saluons notamment la création d'un conseil de la simplification et du test entreprise auquel on a demandé de pouvoir participer. C'est essentiel, car les réformes sont encore trop souvent pensées à l'échelle des grandes entreprises, alors que les contraintes ne sont pas les mêmes pour un cabinet libéral ou une TPE.
6: L'UNAPL a récemment eu accès à de nouvelles données concernant la micro-entreprise, un statut qui concerne désormais un nombre croissant de professionnels libéraux. Que faut-il retenir de ces données ?
7: Nous constatons en effet depuis une quinzaine d'années une très forte progression des créations d'entreprises libérales sous le régime de la micro-entreprise. L'an dernier, c'est plus de 758 000 immatriculations qui ont été enregistrées sous ce statut, dont une part importante dans les activités libérales. Ce régime, à l'origine appelé auto-entreprise, a d'ailleurs été porté par l'UNAPL pour faciliter l'accès à l'activité indépendante. Aujourd'hui, nous identifions certaines limites, notamment en matière de protection sociale et de retraite. Notre objectif est donc de construire de véritables passerelles vers le régime de droit commun qui peut, dans certaines situations, offrir davantage de sécurité et de garantie aux professionnels.
6: Au-delà des enjeux économiques, l'UNAPL est aussi mobilisée sur les questions de protection sociale, notamment autour du nouveau congé de naissance. Vous avez récemment rencontré le cabinet d'Aurore Berger sur ce sujet. Qu'est-ce que vous attendez concrètement ?
7: Nous avons effectivement été reçus récemment par le cabinet de la ministre déléguée chargée de l'égalité entre les femmes et les hommes dans le cadre de la mission d'information sur la baisse de la natalité en France. Cette rencontre a permis de rappeler que le congé de naissance doit être pensé en tenant compte des réalités d'exercice libéral. Les interruptions de carrière liées à la parentalité restent aujourd'hui une source importante d'inégalités professionnelles. À l'UNAPL, nous défendons depuis longtemps une meilleure protection sociale des libéraux, aussi pour rendre ces métiers plus attractifs et éviter un basculement vers le salariat. Nous avons ainsi défendu auprès de la ministre plusieurs propositions, comme l'augmentation des indemnités journalières forfaitaires de maternité et de l'allocation forfaitaire de repos maternel, aujourd'hui encore très faible, ou encore la possibilité pour les professionnels libéraux de provisionner une somme destinée à couvrir les charges fixes de leur entreprise durant le congé maternité et paternité.
6: Enfin, Denis Reynal, l'actualité de l'UNAPL passe aussi par le renouvellement de la mandature du Conseil économique, social et environnemental, le CESE. Quel rôle y joue aujourd'hui l'UNAPL ?
7: Les professions libérales représentent aujourd'hui une entreprise sur trois en France. Elles participent pleinement à la démocratie sociale dans les territoires. Il est donc naturel que l'UNAPL soit fortement engagée au sein du CESE. Lors de la précédente mandature, nos représentants ont contribué à de nombreux travaux sur la santé, la fin de vie, l'égalité, l'environnement. Nous continuerons à nous investir pleinement avec nos deux représentants désignés, Aminata Niakate et Philippe Besset. Nous poursuivons également notre engagement au niveau européen avec Michel Chassan, qui porte désormais la voix des professions libérales au sein du Comité économique et social européen.
6: Merci Denis Reynal.
7: Merci à vous.
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8: Ici Express à 1h30 sur votre radio, ici Champagne-Ardenne, vos bons plans pour ce dimanche et cette semaine à venir. Baptême de bateau à voile, baptême de plongée, tournoi de volley, tir à l'arc, karaoké en plein air. Le lac du Der se met en mouvement sur terre, sur l'eau et dans les airs pour la quatrième fois avec Mouveau Der pour le lancement du début de cette joyeuse saison. Des activités qui sont proposées aussi tout au long de l'été autour et sur le lac du Der avec aujourd'hui des initiations et ateliers gratuit, ainsi qu'un petit spectacle. C'est ouvert aux enfants, aux petits, aux grands, avec des concerts Swing Shady à 15h pour du jazz manouche, les McGuinness à 17h pour du rock celtique. Grosse ambiance encore tout cet après-midi avec Mouveau Der jusqu'à 18h ce soir. Profitez-en. Et puis le chœur de Grigny devait performer le requiem de Duriflé à la basilique Saint-Remi, mais en raison des travaux, le concert est annulé. Vous pouvez toujours assister à la répétition générale cet après-midi à 15h à la maison de quartier Châtillon, boulevard Vasco de Gama, à Reims.
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8: Et pour bien commencer cet après-midi en musique, quoi de mieux que The Jacksons, Blame It on the Boogie. À l'écoute d'ici Champagne-Ardenne, soyez les bienvenus.

0: Blame It on the Boogie, The Jacksons.
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0: Bonjour à toutes et à tous, un bonjour tout spécial évidemment à toutes les mamans à qui on souhaite une joyeuse fête. Aujourd'hui, en ce dimanche 31 mai, on reste au frais aujourd'hui. Il fait beaucoup plus frais aujourd'hui qu'hier, ça c'est très appréciable. Puis toujours à l'écoute d'ici Champagne Ardenne avec notamment pour la musique Elena, Enya, Bernard Lavillier à suivre dans la prochaine demi-heure. Et puis dans quelques instants, art de la rue et art de la piste. On ira faire un petit tour du côté de Châlons en Champagne où ces arts, frères du théâtre de rue et du cirque, se mettent en furie. Un festival de rue donc à Châlons en Champagne. Un festival incontournable de notre région.
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0: Et oui, bientôt elles veulent devenir. C'est à qui le tour, le nouveau disque de Mylène Farmer. On se régale aussi avec Téléphone New York avec toi.

0: Votre après-midi en musique avec Téléphone et New York avec toi sur ici Champagne-Ardenne. Les revoilà, c'est la 37e édition de Fury, ce festival de cirque et de théâtre de rue que Jean-Marie Songy a fondé il y a donc 37 sessions. Bonjour Jean-Marie.
1: Bonjour.
0: Directeur du PALC également. Alors cette année à nouveau, tout plein de spectacles de rue, de cirque pour enchanter les rues et les différentes institutions de Châlons en Champagne, Jean-Marie.
1: Oui, on revient donc sur Châlons avec une programmation assez diversifiée. On peut retrouver des jeunes élèves, en tout cas des sortants par exemple du Centre National des Arts du Cirque, qui vont présenter leur maquette. Des fois c'est des spectacles terminés comme Marika et Jeff.
0: Il y aura également un spectacle sous chapiteau avec cette compagnie suédoise Circus I Love You.
1: Oui, alors Circus I Love You, c'est une équipe remarquable. Ça fait partie des équipes très solides qui traversent l'Europe avec un cirque plutôt d'aujourd'hui. Bon, on va pas dire contemporain dans le sens artistique, mais presque. C'est-à-dire qu'ils ont leur chapiteau, ils ont tout ce qu'il faut pour pouvoir s'implanter où ils veulent. Un peu comme depuis toujours, le cirque a cette capacité à venir vers les villes et à s'installer, soit dans les villes, soit aux abords. Et le Circus I Love You a cette teinte-là.
0: Et vous allez proposer également des cartes blanches, c'est un petit peu différent des créations, à des compagnies qui sont en résidence, qui ont 10 jours pour monter un spectacle.
1: Oui, c'est ça. Alors là, c'est une équipe qu'on aime beaucoup, puisque c'est une équipe qui est associée au PALC et donc à Fury d'une certaine manière. C'est l'association du vide qui va présenter, alors on appelle ça maquette, carte blanche, c'est un travail, ils sont là et on va les retrouver pendant des années. C'est une équipe qui travaille on va dire un peu sur le patrimoine cirque, c'est-à-dire qui s'inspire de ce que l'on raconte du cirque, de ce que le cirque a été, de ce que le cirque pourra devenir. Et là, il prépare quelque chose qui va s'appeler, alors on ne sait pas ce qu'on va voir, mais en tout cas c'est un travail en cours, ça va s'appeler la nostalgie de l'acrobate.
0: Eh ben, n'ayons pas la nostalgie, rentrons directement dans le festival Fury à partir du 2 juin jusqu'au 6 juin à Châlons-en-Champagne, une production du PALC, Pôle National du Cirque, le festival Fury que vous avez fondé, donc Jean-Marie Songy, merci beaucoup.
1: Et merci à vous, bon dimanche. Oui.
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0: Et on plane avec Orinoco Flow, Enya dans quelques instants. Elena arrive ensuite avec Tout a changé. Bonne fête les mamans!

0: a changé, rien n'a changé. Elena. Bonne fête à toutes les mamans, hein, en ce dimanche 31 mai. Vous avez offert votre petit poème, votre petit appel, un petit câlin, une petite pensée pour nos mamans aujourd'hui. À suivre dans moins de 10 minutes, un prochain point sur l'actualité à l'écoute de votre radio, ici Champagne-Ardenne. Et puis d'ici là, Chris de Burr, High on Emotion et Bernard Lavillier, ambiance reggae avec Stan the Ghetto.
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0: Bernard Lavilliers, Stan de Ghetto.
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0: Chère maman, bonne fête et bienvenue à l'écoute d'ici Champagne-Ardenne, il est 14h. Un nouveau point sur l'actualité, Benjamin Mathieu.
2: Ils auront le Champ de Mars, mais pas les Champs-Élysées. Les joueurs du PSG viennent présenter à 16h le second trophée consécutif de leur histoire à leurs supporters qui les attendent. 80 000 personnes vont les accueillir sur le Champ de Mars. Donc les Parisiens qui seront ensuite reçus à l'Élysée par Emmanuel Macron avant de faire la fête ce soir au Parc des Princes. Vous étiez très nombreux, 9,1 millions de téléspectateurs en moyenne hier soir à regarder le match avec un pic à 14 millions lors de la séance de tir au but. Le premier bilan des festivités autour du sacre, le ministre de l'Intérieur parle d'une situation globalement sous contrôle avec 780 interpellations sur l'ensemble du territoire. C'est un tiers de plus que l'année dernière et 219 personnes blessées en France, dont 8 grièvement. La maire du 8e arrondissement, Catherine Lecuyer, où se situent les Champs-Élysées, demande ce matin le zéro rassemblement sur la célèbre avenue pour prévenir les scènes de violence. Laurent Nunes estime de son côté que ça serait une fausse bonne idée. 439 000 Français ont déjà fait la demande de l'aide aux grands rouleurs annoncée par le gouvernement pour lutter contre la flambée de l'essence. Les personnes éligibles toucheront ce chèque de 100 euros en juin. À Valence, dans la Drôme, un jeune homme de 24 ans est mort après s'être fait tirer dessus hier soir. Un autre homme de 35 ans est grièvement blessé. Les faits se sont déroulés à proximité d'un point de deal. Et puis dans le Gers, une collégienne de 11 ans a disparu vendredi après-midi à Fleurance. Un homme qui l'a véhiculé a été placé en garde à vue. Il est suspecté d'enlèvement et de séquestration.
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0: En compagnie de William Scheller et du carnet à spirale.

0: Champagne Ardenne, votre après-midi en musique avec Zazie et peu importe son dernier titre.
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0: Ah, le saxophone de Careless Whispers, George Michael dans un instant et Edwin Collins arrive ensuite avec A Girl Like You.

0: Phil Collins, A Girl Like You, à l'écoute de votre radio ici Champagne-Ardenne. Et votre après-midi en musique, c'est jusqu'à 19h le week-end. On se régale en musique, évidemment, avec des idées de sortie aussi, hein, pour soutenir notamment les étudiants du CNAC, le Centre National des Arts du Cirque à Châlons en Champagne, qui vous propose cet après-midi une représentation gratuite, notamment. On verra ça d'ici quelques minutes. Dans 10 minutes, le prochain point sur l'actualité. D'ici là, on écoute Marc Lavoine, Catherine Ringer en duo, Qu'est-ce que t'es belle, Louane, Conduire, Indochine, 3 nuits par semaine. Bah oui, ça fait 3 titres en français à la suite, à l'écoute d'ici Champagne-Ardenne.
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0: trois nuits par semaine à l'écoute de votre radio ici Champagne-Ardenne, Indochine dans votre après-midi en musique. 2h30, ici Express, vos bons plans pour ce week-end et la semaine à venir. Eh bien, Cirque maintenant, la 38e promotion du CNAC, le Centre National des Arts du Cirque de Châlons-en-Champagne, fête leurs 3 années de formation sous forme de spectacle. Les étudiants et étudiantes se mettent en piste, chacun dans sa discipline de prédilection, pour former une œuvre collective. Tendresse, esthétique, fougue, vulnérabilité et joie. Une merveilleuse occasion de découvrir la scène circassienne de demain. Régalez-vous cet après-midi au Cirque historique de Châlons-en-Champagne à 16h ou encore ces mardis et mercredis à 19h. Un spectacle gratuit. Et puis vous qui souhaitez adopter un animal, si vous alliez faire un petit tour au refuge de Reims, le refuge vous ouvre ses portes aujourd'hui encore jusqu'à 17h, route de Dormant à Homme. Vous pouvez prendre le temps de discuter avec les bénévoles et faire connaissance avec tout plein de petites poules de poils qui ont un grand besoin d'amour et d'attention. Petite restauration et tombola sur place au refuge de Reims, donc cet après-midi.
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0: Mais quelle voix Patricia Cass et cette balade dans votre après-midi en musique d'Allemagne.

0: Ici Champagne-Ardenne, votre après-midi en musique avec Patricia Cass et d'Allemagne.
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0: It feels like I'm falling in love, nous disent Coldplay dans un instant. Et puis The Bell Stars vous chantent Sign of the Times.

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0: Joe Dassin et l'été indien. Ah ben oui, on a chaud. Non, pas plus de cette chaleur ici en Champagne-Ardenne, mais vous faites bien d'être à l'écoute de votre après-midi en musique. Ici, que de la fraîcheur avec vos infos à suivre dans une petite dizaine de minutes. Mais d'ici là, trois titres. David Hallyday, Miley Cyrus, Alain Chamfort. Tu ne m'as pas laissé le temps, c'est David Hallyday. Dreamers One, c'est la bande originale d'Avatar, du dernier en tout cas. Et puis Alain Chamfort, c'est Bambou. À l'écoute de votre radio ici Champagne-Ardenne, très bel après-midi en musique.
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0: Votre après-midi en musique avec Alain Chamfort et Bambou.
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0: Dimanche 31 mai, bonne fête les mamans et bienvenue à l'écoute d'ici Champagne-Ardenne, il est 15h. L'actualité, c'est avec vous Benjamin Mathieu.
2: Ils vont atterrir d'un instant à l'autre à Charles de Gaulle, le retour des héros de Budapest qui ont décollé à bord d'un avion décoré aux couleurs du Paris Saint-Germain. Avec cette deuxième Ligue des Champions à bord, les joueurs du PSG qui vont être acclamés par 85 à 90 000 supporters sur le Champ de Mars au pied de la Tour Eiffel, un beau symbole puisque c'est le logo du club. Des célébrations qui sont évidemment à vivre sur ici.fr et sur ICI Paris Île-de-France. Les coéquipiers de Marquinhos seront ensuite reçus à l'Elysée par Emmanuel Macron avant une grande fête devant leurs supporters au Parc des Princes en début de soirée. Côté sécurité, la nuit a été mouvementée à Paris mais aussi en région. Des débordements ont été constatés dans 71 villes de province en marge des célébrations et une quinzaine de villes sont concernées par des pillages de commerce, annonce le ministre de l'Intérieur, Laurent Nunez, qui juge néanmoins la nuit globalement sous contrôle avec des interpellations en très forte hausse par rapport à l'année dernière, 780 au total. Les casseurs gâchent la fête, déplorent de son côté Maxime Sauvage, adjoint au maire de Paris chargé du sport, reconnaissant aussi qu'il y a eu moins de dégradations cette année. Et puis on déplore également un mort, un homme d'une vingtaine d'années en marge des festivités. Il a heurté avec sa motocross des blocs de béton installés sur une bretelle de sortie du périphérique parisien. C'était en pleine nuit. À Roland-Garros, la numéro 3 mondiale, la polonaise Iga Świątek, 4 fois vainqueur du tournoi, a été éliminée ce midi en 8e de finale. A été battue par l'ukrainienne Marta Kosiuk.
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0: Ambiance années 80 avec Soft Cell et Tainted Love. Vous avez le droit de chanter, même si c'est en yaourt, c'est pas grave. Vous écoutez ici Champagne-Ardenne, soyez les bienvenus.

0: nouvelle voix à l'écoute de la playlist d'ici Auréa et Soirée Mondaine.
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0: Elle sort son violon, Catherine Lara, dans un instant avec la rockeuse de Diamant. Et puis Phil Collins ensuite, Something Happened on the Way to Heaven.

0: Way to Heaven, à l'écoute de votre radio, ici Champagne Ardenne, Phil Collins. Votre après-midi en musique se poursuit jusqu'à 19h. Nous sommes dimanche, c'est pour ça, hein. Bah oui, 19h, on est bien ensemble à l'écoute de votre radio ici Champagne Ardennes. C'est la fête des mamans, on les embrasse, nos mamans, celles qui sont là, celles qui ne sont plus là, les mamans de cœur, les mamans de sang, toutes les mamans. Allez, avec trois titres en français à la suite pour vous faire plaisir, Nino Ferrer et le Sud. Dans quelques instants, Florent Pagny avec sa dernière chanson, la dernière chanson du monde. Et puis Jane Birkin, interprète quoi à l'écoute d'ici Champagne Ardenne, soyez les bienvenus.
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0: Votre après-midi en musique avec Jane Birkin et quoi ? Ici Express, à 15h30, vos bons plans et idées de sortie pour ce week-end et cette semaine à venir. 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Et puis si vous avez encore chaud cet après-midi, il vous reste un petit peu de temps jusqu'à 18h ce dimanche pour aller au lac du Der avec Mouveau Der, des initiations et ateliers gratuits, baptême de bateaux à voile, de plongée, exposition, festival Montian Der, tournoi de volleyball, tir à l'arc et tout plein d'autres activités. Donc gratuites jusqu'à 18h, à 15h, 17h, des concerts. Grosse ambiance encore toute cet après-midi avec Mouveau Der.
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0: Vous l'aviez applaudi au Millésium d'Épernay il y a un an tout pile. À l'écoute de votre radio, ici Champagne-Ardenne, Michel Polnareff et Radio.

0: votre après-midi en musique avec Michel Polnareff et Radio.
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0: Pink dans un instant, All Out of Fight, et puis Joël Ursule arrive ensuite avec White and Black Blues.

0: Ici Champagne Ardenne, Guillaume Grand, toi et moi. À suivre à l'écoute de votre radio locale, le prochain point sur l'actualité dans une dizaine de minutes. D'ici là, votre après-midi se poursuit bien sûr en musique, c'est le principe. Avec toutes vos chansons préférées, ABBA, Dancing Queen, Toto, Rosanna. Et puis, entre les deux se glisse M. Pokora, qui sera à la foire de Châlons en Champagne, en août prochain, avec Quand même, dans quelques minutes.
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0: votre après-midi en musique avec Toto et Rosanna.
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0: Bonne fête les mamans et bienvenue à l'écoute d'ici Champagne-Ardenne, il est 16h. Un nouveau point sur l'actualité, Benjamin Mathieu.
2: Encore un peu de patience, les joueurs du PSG devraient arriver à l'aéroport Charles de Gaulle dans quelques minutes, ils ont du retard, leurs fans eux sont déjà des milliers au Champ de Mars pour fêter cette deuxième Ligue des Champions d'affilée, ils seront ensuite reçus à l'Elysée avant une grande fête organisée au Parc des Princes ce soir. 439 000 Français ont déjà fait la demande de l'aide aux grands rouleurs annoncée par le gouvernement pour lutter contre la flambée de l'essence. Les personnes éligibles toucheront ce chèque de 100 euros d'ici une dizaine de jours par virement bancaire. Le secteur aérien va également bénéficier d'une aide. Le ministre des Transports, Philippe Tabarot, annonce une réduction de 65% de la taxe sur le transport aérien de passagers. Elle ne concerne que les lignes qui permettent de désenclaver des territoires mal desservis en transport. Une battue organisée cet après-midi à Florence, dans le Gers. 250 personnes vont tenter de retrouver une collégienne de 11 ans qui est portée disparue depuis 48 heures. À la sortie de son collège, un homme aurait été vu l'emmenant en voiture. Celui-ci a été placé en garde à vue, suspecté d'enlèvement. Ils veulent continuer à faire la teuf. Plusieurs centaines de personnes manifestaient à Marseille ou à Montpellier et d'autres villes françaises contre la pénalisation des free parties. Un projet de loi qui veut durcir les amendes et prononcer des peines de prison pour les personnes qui participent à ces fêtes techno sauvages va être bientôt débattu à l'Assemblée nationale. Et puis à Roland-Garros, il y aura une Ukrainienne en demi-finale puis deux compatriotes vont s'affronter en quart après Marta Kochiouk, c'est Elena Svitolina qui vient de se qualifier.
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0: Cœur de loup, vous allez la chanter forcément avec Philippe Lafontaine, cette chanson en toute fraîcheur à l'écoute de votre radio ici Champagne-Ardenne. Soyez les bienvenus.

0: Votre après-midi en musique avec Philippe Lafontaine et Cœur de Loup.
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0: Je suis ravie de retrouver, de vous retrouver pour cet après-midi en musique sur votre radio préférée. Ici Champagne Ardenne, merci pour votre fidélité. Elle est fidèle à Ici Champagne Ardenne depuis Reims où elle écrit aussi des romans. Il va sans dire qu'elle aime lire, elle aime aussi rigoler. Christina partage avec nous ses petits bonheurs. Dans quelques minutes, plus de musique toujours encore.
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0: Benabar arrive avec son dernier titre, quoi qu'on en dise, dans un instant. Et puis Madonna ensuite avec La Isla Bonita.

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1: Ici Champagne-Ardenne, Madonna est un de ses plus grands tubes, la Isla Bonita. L'écrivaine rémoise Christina Royer est venue nous parler de son travail dans Ici on aime dimanche dernier. Elle partage maintenant avec nous ses petits bonheurs.
2: Bonjour, c'est Christina de Reims et je suis dans les petits bonheurs Ici Champagne-Ardenne. Je sais que je suis champenoise parce que je dis que je passe la bâche et que je suis narreuse. Parce que oui, je suis narreuse. Me laissez pas votre gourde, c'est pas la peine. Mon petit bonheur du quotidien, c'est de lire quelques pages en buvant mon café le matin. Des romans étrangers, des romans français, des romans d'autrefois, des romans contemporains.
3: Il est où le bonheur ? 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
2: Il est où le bonheur ? Il est dans le rire.
4: J'adore rire.
2: Je ris beaucoup et j'aime aussi amuser la galerie. Mon dessin animé, lorsque j'étais enfant, c'était Nicky Larson. Parce que les héroïnes sont badass. Si j'avais une baguette magique, je me télétransporterais où je veux. Ce serait vraiment pratique, notamment pour les vacances d'été. Bah, j'irais dans le sud, mais sans passer par les bouchons dans la vallée du Rhône. Une musique pour faire la fête, ce serait La Flamme de Juliette Armanet.

0: C'est une musique qui est vraiment entraînante et qui donne la pêche. Une réplique culte de film, ce serait « Attention chérie, ça va trancher ».
1: Oh, attention chérie, ça va couper.
0: Vous l'avez ? La cité de la peur, c'est vraiment un film, je crois que je connais toutes les répliques par cœur. J'évite de vomir quand je suis contente. Alors j'ai deux enfants et j'ai quelques souvenirs de fête des mères. Un premier où j'ai eu le droit à un sac à main fait en assiette en carton, qui était vraiment magnifique, et j'en rigole encore quand je revois la photo. Un second où je me suis mise à pleurer quand ma fille a commencé à réciter un poème. Voilà. 16 chaises sèches. 16 chaises sèches. 16 chaises sèches. 16 chaises sèches. 16 chaises sèches. Je peux m'arrêter ? Elle sèche. C'était Christina, j'étais super contente de participer au petit bonheur des auditeurs et je souhaite une bonne journée à tous les auditeurs ici Champagne-Ardenne.
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2: Limal, Never Ending Story dans un instant. Julien Clerc arrive ensuite avec Ce n'est rien. Très bel après-midi au frais avec Ici Champagne-Ardenne.

0: Ici Champagne Ardenne avec Sonerien et Julien Clerc. Votre après-midi en musique, c'est jusqu'à 19h à l'écoute de votre radio ici Champagne-Ardenne. Bah oui, parce que c'est dimanche aujourd'hui, dimanche 31 mai, la fête des mères. On va en parler avec humour dans quelques minutes avec Fred Ballard qui mettra l'humour en tube. Et puis cette jolie chanson dédiée à sa maman, Christophe Maé et la lune dans quelques instants. Lionel Richie arrive ensuite avec All Night Long. Très belle après-midi en musique avec ici Champagne-Ardenne.
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0: votre après-midi en musique avec Lionel Richie, All Night Long. Vous écoutez ici Champagne Ardenne à 4h30, vos bons plans pour ce week-end. Ici Express, humour, impro, répartie, puis surtout magie. Clément Bloin décroche un Golden Buzzer dans La France a un incroyable talent. Vous le retrouvez sur la scène de la Spirale de Film vendredi prochain dans son premier spectacle intitulé tout simplement Magicien. Clément Bloin raconte sa vie de magicien, ses débuts, ses copines, ses conneries, son arrivée à Paris et ses expériences de géo au Club Med. Stand-up et magie le vendredi 5 juin à 20h30. Toutes les infos sont sur le site de la Spirale de Film. Vous voulez entendre Clément Bloin? Bah oui, on va l'écouter.
1: Attends, j'ai une idée. Je laisse tomber les cartes dans ma main, tu me dis stop quand tu veux, ok?
2: Stop.
1: Oh, c'était rapide. Prends la carte, montre-la à tout le monde. Super. On voit dans le fond ou pas? Tiens, prends ça pour les gens du fond. Je
0: et évidemment, la carte est la bonne carte, la grosse carte qu'il avait sortie entre les mains. Donc, stand-up magie, le vendredi 5 juin à 20h30. Vous retrouvez donc toutes les infos sur le site de la Spirale de Film.
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0: En compagnie d'Alain Souchon et un de ses plus grands tubes, Foule sentimentale. Très bel après-midi en musique avec Ici Champagne-Ardenne.

0: Ici Champagne-Ardenne, The Fate of Ophelia, Taylor Swift. C'est la fête des mères aujourd'hui, bonne fête les mamans, une occasion en or pour leur dire tout ce qu'on a sur le cœur. Et ça se prend pas à la légère, hein. Il faut s'investir pour rendre hommage à celle qui nous a donné la vie. Dans l'humour en tube, Fred Ballard a remarqué que c'était pas aussi facile que ça de trouver le bon cadeau pour honorer sa mère.
1: L'année dernière, ils m'ont offert un couscoussier imitation Chanel, avec le jogging assorti. Mais sur le jogging, ils s'étaient trompés, il avait marqué Chanel.
2: Oui, alors c'est vrai qu'en fonction de la corpulence de la mama, il y a des flocages à éviter. N'oublions pas que par obligation, toutes les mamans ont le sens de l'humour, mais que parfois, quand l'enfant chantonne, la daronne pince sans rire.
3: Avec toi, la fête des mères, c'est tous les jours de l'année.
4: Donne-moi un collier de nous, je m'en sers pour t'étrangler.
2: Voilà, bon, bah, c'est un peu cash, mais au moins maintenant, tous les enfants savent à quoi peut servir le fameux collier de nouilles que la maîtresse veut leur faire fabriquer.
3: Quand je pense que c'est toi qui m'as porté pendant 9 mois,
4: je picole et fumé, c'est pour ça que tu fais 1m3.
3: Avec une mère pareille, même pas besoin d'un papa.
4: Tu viens d'une grosse soirée, t'en as potentiellement 3. Ah, j'aurais dû te

0: 36 ans.
1: Ah, il n'y a pas à dire, hein, l'amour maternel, c'est fusionnel. Et la fête des mères, bah, mieux vaut en profiter avant leurs 26 ans. Après, c'est beaucoup moins marrant.
2: Très joyeuse fête à toutes les mamans de sang, les mamans de cœur, les mamans papa, les mamans présentes, les mamans qui veillent sur nous depuis les étoiles aussi.
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2: Et laissez-moi danser, nous chante Dalida. Vous allez danser, ambiance disco dans un instant. Et puis Étienne Dao arrive ensuite avec Duel au soleil. Bel après-midi.
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0: Étienne Dao et Duel au soleil. Tous les samedis et dimanches, votre après-midi en musique, c'est jusqu'à 19h à l'écoute de votre radio ici Champagne-Ardenne avec votre prochain point sur l'actualité de ce dimanche 31 mai dans une dizaine de minutes. D'ici là, Amir nous interprète à l'imparfaite, c'est son dernier titre. Et puis Laura Branigan avec Self Control arrive ensuite.
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0: Self Control, Laura Branigan.
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0: Bel après-midi en musique et bonne fête, les mamans, il est 17h. Un point sur l'actualité avec vous, Benjamin Mathieu.
2: Les joueurs du PSG sont en route pour le Champ de Mars. Une foule de 100 000 personnes les attend, les héros de la Ligue des Champions. Et actuellement, une horde de 1000 motos au moins les escortent depuis l'aéroport Charles de Gaulle en direction du pied de la Tour Eiffel. Il y a des milliers de personnes. Une fête grandiose avant d'être reçue par Emmanuel Macron à l'Élysée, puis d'aller communier avec leurs supporters au Parc des Princes. Côté mobilisation des forces de l'ordre, 6 000 policiers et gendarmes sécurisent les festivités de ce dimanche. Hier, lors d'un bilan présenté par le ministre de l'Intérieur, il y a eu 780 interpellations sur tout le territoire, en hausse de 32% par rapport à l'an dernier. 57 policiers et gendarmes ont été blessés. Il y a eu également 219 supporters blessés, dont 8 gravement. Puis en marge de ces festivités, un homme en motocross s'est tué lors d'un accident sur le périphérique parisien en pleine nuit. Il a percuté des blocs de béton placés sur une bretelle qui était fermée à la circulation. Une personne a été blessée à l'arme blanche également. Elle est dans le coma. Le ministre de l'Intérieur qui évoque aussi des pillages dans une quinzaine de communes en France. Un dispositif de sécurité mis en place très critiqué aujourd'hui par la classe politique. Une battue organisée cet après-midi à Fleurance dans le Gers, à 80 km de Toulouse. 250 personnes qui tentent de retrouver la petite Liana, une collégienne de 11 ans, portée disparue depuis 48 heures. À la sortie du collège, un homme aurait été vu l'emmenant en voiture. Cette personne a été retrouvée et placée en garde à vue. Il est suspecté d'enlèvement. 439 000 Français ont fait la demande de l'aide aux grands rouleurs annoncée par le gouvernement pour lutter contre la flambée de l'essence. Les personnes éligibles toucheront ce chèque de 100 euros d'ici une dizaine de jours par virement bancaire. Et puis une banane qui a été volée hier au centre Pompidou-Metz en Moselle, un centre d'art contemporain, mais pas n'importe quelle banane. Il s'agit d'une œuvre d'art de l'artiste Maurizio Catalan. Une banane scotchée au mur à l'aide d'un adhésif gris qui vaut des millions d'euros, mais un vol totalement inutile car elle est régulièrement changée.
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0: Et cette balade du groupe Téléphone à l'écoute de votre radio ICI Champagne-Ardenne. Le jour s'est levé.

0: Ici Champagne Ardenne, téléphone et le jour s'est levé.
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0: Bonjour à toutes et à tous, merci pour votre fidélité à Ici Champagne Ardenne. Ravie de vous retrouver dans la fraîcheur pour cet après-midi en musique avec vos chansons préférées. Avec à suivre Charles Doré, Elton John, Zaz, Frédéric Coleman Jones, tout un programme. On va passer une très très belle après-midi donc ensemble sur notre région de Champagne Ardenne où on a de nombreux talents. On verra ça dans une petite dizaine de minutes. Un aquarelliste qui s'expose, un artiste champardonnais qui vous allez rencontrer dans donc quelques minutes.
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0: Tout de suite Vanessa Paradis que vous aviez applaudi en avril dernier à la Reims Arena, les épines du cœur. Jenny Rafferty arrive ensuite avec Baker Street.

0: Votre après-midi en musique avec Baker Street, à l'écoute de votre radio, ici Champagne-Ardenne, Jenny Rafferty. Des itinérances de plusieurs jours au cœur de l'Argonne. Ici, on aime se laisser guider en toute confiance grâce au Topo Guide. Ces livrets sont initiés par les différents comités de la Fédération Française de Randonnée et proposent chacun des parcours soigneusement sélectionnés par leurs bénévoles pour leur intérêt géographique, géologique ou encore historique. Chez nous, le Topo Guide Itinérance en forêt d'Argonne vient de sortir. Il propose donc de randonner sur une quinzaine de jours, mais pas que. Martine Lepage du comité Rando-Ardennes.
1: Il y a un grand circuit qui fait plus de 300 km et il y a une partie donc sur le département des Ardennes, une partie sur le département de la Marne, une partie sur la Meuse. Et on a pu faire des boucles pour permettre aux personnes d'y aller que quelques jours et ne pas avoir à faire tout le circuit d'un coup. On a fait ce qu'on appelle des barreaux pour relier la partie est du circuit à la partie ouest.
0: Et oui, le parcours forme presque deux chemins longs hein, qui vont chacun du nord vers le sud comme un long rectangle dans la forêt d'Argonne. Et ces barreaux dont on parle Martine relient ici et là ces deux chemins, ce qui est très malin.
1: Il y a cinq grandes boucles. Et chaque boucle, la plus petite fait une soixantaine de kilomètres, la plus grande fait 93 kilomètres. Puis après, on peut partir de où on veut. On établit nos boucles en fonction de notre département et du tracé qui nous semblait logique. Mais après, quelqu'un qui voudrait commencer à faire le tour en partant de Vouziers, il peut parfaitement partir de Vouziers.
0: Les bénévoles et institutions locales et départementales travaillent depuis 2021 sur ce nouveau topo guide itinérance en forêt d'Argonne.
1: C'est uniquement l'aboutissement d'un gros travail en amont, puisqu'il faut créer l'itinéraire, même si sur cet itinéraire, toute la partie reprend le tracé du GR14. Toute la partie ouest a été une création et les barreaux aussi. Donc il faut aller reconnaître le terrain, s'assurer qu'on peut passer partout, que les chemins sont accessibles, c'est-à-dire que les randonneurs peuvent l'emprunter, qu'on ait des autorisations de passage pour tout, s'assurer également qu'il y ait des hébergements entre 18 et 25 kilomètres pour pouvoir permettre aux personnes qui veulent faire de l'itinérance, puisque c'est un circuit qui est destiné à faire de l'itinérance, c'est pas des circuits à la journée, de pouvoir se ravitailler et se loger.
0: Et se loger dans les magnifiques paysages de cette forêt d'Argonne. Un focus a été mis aussi évidemment sur l'histoire.
1: Il y a une boucle qui s'intitule « De Louis XVI à la Grande Guerre », puisqu'on passe à Varennes, en Argonne. Il y a aussi une partie sur les traces des Ducs de Joyeuse.
0: Et vous retrouvez ce nouveau topo guide itinérance en forêt d'Argonne dans tous les offices de tourisme, ainsi que sur la page de la Fédération Française de Randonnée.
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0: Dis-moi oui avec Lerita Mitsuko, c'est Andy dans un instant. Et s'y arrive ensuite avec Gimme Love.

0: Votre après-midi en musique avec Sia et Gimme Love. À l'écoute de votre radio, ici Champagne-Ardenne, vos chansons préférées jusqu'à 19h dans votre après-midi en musique avec Frédéric Scholman-Jones à suivre dans quelques minutes. Et nuit, Charles Doré, famille ou pas famille. Et puis cette petite devinette, je suis grande, haute sur patte, avec des cornes sur la tête posées sur un long cou. Stéphane Bern nous raconte la venue de Zarfa, la toute première girafe à poser sabots sur le sol français. Le voyage dans le temps, dans une quinzaine de minutes avec votre après-midi en musique.
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0: Votre après-midi en musique avec famille ou pas famille, Charles Doré à l'écoute d'ici Champagne-Ardenne. Et à 5h30, ici Express, une jolie idée pour joindre l'utile et l'agréable, culture, musique, nature. Voilà un trio gagnant pour ce tout nouveau festival. 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
0: Avec ce grand classique d'Elton John, Kikidi qui vous accompagne. Bonne humeur avec Don't Go Breaking My Heart. À l'écoute d'ici Champagne-Ardenne.

0: Ici Champagne-Ardenne, Zaz et mon sourire. Tous les jours de la semaine à l'écoute d'ici matin, juste avant les infos de 8h, Stéphane Bern et son voyage dans le temps avec le meilleur de ses histoires le week-end. Alors là, tout de suite, on voyage au temps des premiers animaux exotiques.
1: Comment faire plaisir à un roi de France? Mehmet Ali, vice-roi d'Égypte, a une idée saugrenue. Offrir une girafe à Charles X. Au mois d'octobre 1826, Zarafa, venue du Soudan, débarque à Marseille. C'est la toute première girafe à voir la France et c'est un cadeau qui prend de la place, près de 4 mètres de haut. C'est sûr qu'en termes de présents diplomatiques, on est loin de l'ambassadeur qui offre à ses convives des Ferrero Rocher.
2: Une expression du bon goût.
1: La girafe passe l'hiver sur place, où elle se porte comme un charme. Au retour des beaux jours, le périple recommence. Elle va relier Paris à pied, enfin à sabots. Sauf qu'elle vient de la savane africaine et elle a froid.
3: La girafe avait une angine.
1: On va alors lui confectionner un manteau de toile cirée et des bottes fabriquées en prévision de l'usure des sabots. En revanche, pas de cache-cou pour la girafe. Sa ruée est sûrement trop longue à tricoter. La caravane la plus insolite de l'histoire de France s'élance sur les routes. Une girafe en mitouflée, accompagnée de ses gardiens égyptiens et soudanais, d'un zoologue et de 3 vaches laitières pour ses repas. Le voyage dure 6 semaines, plus de 800 km à pied. Dans les différentes villes traversées, Aix, Avignon, Montélimar, Lyon, Fontainebleau, c'est l'émeute. Les foules se pressent pour voir Zarafa, cette créature fabuleuse à la langue bleue. Le 30 juin 1827, elle arrive enfin à Paris, où elle vivra jusqu'en 1845 en laissant des traces. Sa venue en France aura déclenché une véritable girafomania, avec des peintures, de la vaisselle et même des fers à repasser décorés dans un style dit à la girafe. Les cadeaux les plus réussis ne sont pas toujours les plus chers, ce sont parfois les plus insolites.
0: Ce qui s'applique parfaitement en cette journée de la fête des mères, Stéphane, merci. Puis à demain, juste avant 8h, dans Ici Matin avec Yannick Cusy.
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0: Prêt à chanter en italien, Una storia importante, Eros Ramazzotti, dans quelques minutes, juste après Alex Warren, Fever Dream.

0: Ici Champagne-Ardenne, Eros Ramazzotti, una storia importante. Le prochain point sur l'actualité à l'écoute de votre radio ici Champagne-Ardenne, c'est à 18h, donc dans une dizaine de minutes. Juste avant ça, on écoute Patricia Cass, elle voulait chanter Cabaret.
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0: votre après-midi en musique. Patricia Cass, elle voulait jouer cabaret.
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0: On souhaite une joyeuse fête à toutes les mamans à 18h. Un nouveau point sur l'actualité, Benjamin Mathieu.
2: Une escorte de milliers de motos entre l'aéroport Roissy-Charles-de-Gaulle et le Champ de Mars. Les joueurs du PSG accueillis en héros sur leur terre francilienne tout à l'heure. 80 000 personnes qui sont actuellement réunies pour fêter les joueurs et cette deuxième Ligue des Champions consécutive au pied de la Tour Eiffel pour une photo qui va évidemment rentrer dans la légende du sport français. Les joueurs qui sont actuellement à l'intérieur de l'hôtel des Invalides. Ils vont en sortir dans quelques instants et traverser le Champ de Mars où 80 000 supporters les attendent pour fêter ce deuxième titre. Une parade sur le Champ de Mars qui sera ensuite suivie par une réception à l'Élysée avec Emmanuel Macron, puis une grande fête au Parc des Princes avec leurs supporters prévus à 19h30, mais probablement bien plus tard puisque tout le monde a beaucoup de retard. Ces célébrations sont à suivre en direct sur ici.fr et ici Paris-Île-de-France. Côté sportif, l'attaquant géorgien Kvitova Kvaratskhelia, toujours difficile à dire, a été désigné meilleur joueur de cette Ligue des Champions. Côté mobilisation des forces de l'ordre, 6000 policiers et gendarmes sont mobilisés pour sécuriser les festivités aujourd'hui. Hier, lors d'un bilan présenté par le ministre de l'Intérieur, il y a eu 780 interpellations sur tout le territoire, en hausse de 32% par rapport à l'an dernier. 57 policiers et gendarmes ont été blessés et 219 supporters également, dont 8 gravement. En marge de ces festivités, un homme en motocross s'est tué lors d'un accident sur le périphérique parisien. Il a percuté des blocs de béton qui étaient placés sur une bretelle fermée à la circulation. Et puis une personne a été blessée également à l'arme blanche. Elle est dans le coma à l'hôpital. Le ministre de l'Intérieur qui évoque aussi des pillages dans une quinzaine de communes en France. Un dispositif de sécurité mis en place particulièrement critiqué aujourd'hui par de nombreux élus. Emmanuel Grégoire, le maire de Paris, répond en cette fin de journée estimant que l'immense majorité des gens ont fêté sans excès le sacre des Parisiens et que les fauteurs de troubles seront d'une grande fermeté face aux fauteurs de troubles.
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0: Ah, il y a comme un parfum d'été. On sort la guitare avec Félix Gray, la gitane, à l'écoute de votre radio ici, Champagne-Ardennes. Excellent après-midi.

0: Ici Champagne Ardenne, Félix Gray et la Gitane.
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0: Je vous souhaite la bienvenue à vous qui nous rejoignez à l'écoute de votre radio ici Champagne Ardenne. Ravi de vous retrouver en cet après-midi en musique tous les jours à partir de 13h30 et jusqu'à 19h le week-end. Vos jeunes, ils sont fainéants? Ils sont toujours sur leurs écrans? Et bien pas le nouveau président de la Croix-Française de Reims. Une histoire inspirante, l'histoire de la semaine à suivre dans moins de 10 minutes en compagnie de Nicolas Schmitt. Mais tout de suite, eh bien, place à la musique.
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0: Avec le duo Pascal Obispo, Francis Cabrel, Il faudrait que pleuve l'amour. C'est une nouveauté. Chris Isaac arrive ensuite avec Wicked Game. Belle fête à toutes les mamans.

0: Votre après-midi en musique avec Chris Isaac et Wicked Game à l'écoute d'ici Champagne Ardenne. Jeune et engagement, l'histoire de la semaine, c'est celle de Gaëtan Collignon, Nicolas Schmitt.
1: Il est originaire de Bennerois, au nord de Reims, et il n'avait que 16 ans quand il s'est tourné vers la Croix-Rouge. Pour occuper son temps libre, dit-il. De quoi tordre le cou à pas mal d'idées reçues sur la jeunesse. Hein. Voilà un jeune qui préfère s'engager plutôt que de traîner avec ses potes.
2: Voilà, tout à fait. Je préfère vraiment trouver un sens à mon quotidien le soir ou vraiment quand je rentre chez moi, je vais voir mes amis. Voilà, mais c'est vrai que la journée ou même une fois par semaine, c'est pas dérangeant si je vois pas mes amis en dehors et vraiment donner mon temps aux autres. Donc j'ai cherché un petit peu les associations qui proposaient du bénévolat et je suis tombé sur la Croix-Rouge. Donc j'ai participé à une réunion d'information et vraiment ça m'a plu.
1: Et c'est en accompagnant une maraude qu'il a fait son entrée à la Croix-Rouge à Reims. Une première sortie qui l'a fortement marqué et qui a confirmé son choix d'aider les autres. C'était en 2018. Il a ensuite fait une pause pour ses études, il a laissé passer le Covid et est revenu à la Croix-Rouge pour vite prendre du galon et devenir responsable du SAMU social à 20 ans. Ensuite secrétaire et le voici donc maintenant président de l'unité de Reims de la Croix-Rouge française jusqu'en 2029 à seulement 23 ans. Il s'apprête par ailleurs professionnellement à rejoindre la préfecture en tant que fonctionnaire, ce qui laisse un peu moins de temps forcément pour voir famille et amis, d'autant qu'il est aussi pompier volontaire, notre homme. Avec tout ça, tiens, il n'y a pas des jours où on se dit que ce serait quand même mieux de faire autre chose.
2: Ça m'est arrivé une fois, j'allais sur un poste de secours donc à l'Atrium, voilà, donc en boîte de nuit, donc en plein hiver. C'est de 22h à 6h du matin. Ce soir-là, j'étais fatigué et sur la route, je me dis mais pourquoi je fais ça? Pourquoi je m'inflige ça? Moi, je devrais pas aller vraiment faire le poste de secours. Pourquoi moi, je suis pas en boîte à profiter avec tout le monde? Et c'est là où justement, je me dis, quand je suis arrivé sur place et qu'on a eu des personnes à prendre en charge, je me suis dit, ah mais en fait, je suis là pour ça et... Je suis content d'être là. Je suis heureux d'être là et pas être dans la boîte de nuit à profiter.
1: Et à tous ceux qui voudraient calmer les ardeurs de Gaëtan en lui disant « Dis donc gamin, président à 23 ans, tu vas quand même pas nous apprendre la vie, toi ?» Il a de quoi répondre.
2: C'est pas fréquent, mais ça arrive. Et c'est justement là où, avec le discours, j'essaye de montrer que si la jeunesse est impliquée, et la jeunesse peut faire de grandes choses.
1: CQFD. Une jeunesse que les autres membres de l'association conseillent, encouragent et soutiennent évidemment, ce qui lui donne d'ailleurs envie à Gaëtan d'aller encore plus haut et de prendre, pourquoi pas par la suite à la Croix-Rouge, des responsabilités départementales.
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0: Avec The Pretenders, Don't Get Me Wrong, dans un instant, et Louane arrive ensuite avec Chien.

0: aussi Champagne-Ardenne, Louane et Chien. Votre après-midi en musique jusqu'à 19h à l'écoute d'ici Champagne-Ardenne avec cette question qu'on se pose. Quelle est la différence pour préparer des vidéos YouTube ou pour préparer des infos, un documentaire pour un média comme France 5? C'est la question qu'a posée Patrice Gascoigne, un YouTuber célèbre, à suivre dans les coulisses télé juste après Supertramp et Dreamer et Mylène Farmer, son dernier titre. On l'attendait depuis si longtemps. C'est à qui le tour?
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0: Mais quel plaisir de réécouter Mylène Farmer, c'est à qui le tour ? Ici Express à 6h30 sur votre radio, ici Champagne-Ardenne, avec un bon plan de sortie. Clément Bouin décroche un Golden Buzzer dans la France à un incroyable talent.
1: Attends, j'ai une idée. Je laisse tomber les cartes dans ma main, tu me dis stop quand tu veux, ok ?
2: Stop.
1: Oh, c'était rapide. Prends la carte, montre-la à tout le monde. Super. On voit dans le fond ou pas ? Tiens, prends ça pour les gens du fond. Je
0: Impro répartie, puis surtout magie. Vous le retrouvez sur la scène de la Spirale de Film vendredi prochain dans son premier spectacle intitulé tout simplement Magicien. Clément Bouin raconte sa vie de magicien, ses débuts, ses copines, ses conneries, son arrivée à Paris, ses expériences de JO au Club Med. Stand-up et magie le vendredi 5 juin à partir de 20h30. Toutes les infos sur le site de la Spirale de Film.
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0: Ah, ça va être un peu triste, mais on se régale d'écouter Louis Capaldi, Someone You Loved, à l'écoute de votre radio ici Champagne-Ardenne.

0: Ici Champagne-Ardenne, Louis Chédid et ainsi soit-il. Attention à Taïwan avec Hugo Décrypte. On retrouve Patrice Gascoin avec ses coulisses télé. Aujourd'hui, Patrice, vous en avez eu la possibilité de rencontrer ce célèbre YouTuber Hugo Décrypte. Hugo qui va maintenant décrypter les grands bouleversements mondiaux sur France 5.
1: Hugo Travers, plus connu sous son nom de YouTuber Hugo Décrypte, se rend sur le terrain. Alors, on le retrouve où pour son nouveau magazine sur France 5?
2: Je viens d'arriver donc à Taïwan, une île de 23 millions d'habitants qui vit sous la menace quotidienne d'une invasion chinoise. Et ce qui pourrait se passer ici pourrait littéralement plonger le reste du monde dans une guerre mondiale.
1: Hugo Travers nous plante le décor de En tension à Taïwan avec Hugo Décrypte, le nouveau magazine qu'il présente sur France 5. Un magazine court, une petite demi-heure, mais rythmé, passionnant, parce qu'Hugo, il est sur le terrain à la rencontre de la jeunesse taïwanaise qui continue de vivre malgré cette menace permanente de la Chine. J'ai réussi à croiser Hugo entre deux tournages pour lui demander si un jeune de bientôt 30 ans comme lui, s'il posait des questions comme un vieux routard de l'enquête. Hugo Décrypte et répond.
3: Je pense qu'il y a des très bons vieux routards, comme on peut dire. Simplement, je pense que certains codes peuvent être un peu différents. Je pense que moi, il y a des éléments de vigilance qui peuvent être importants, qui est de s'assurer que toutes les questions que je pose et les réponses aussi, la façon dont on les amène, restent accessibles au plus grand nombre. Ensuite, dans le cadre de la série documentaire qu'on fait là, il y a eu un enjeu d'aller voir un certain nombre de jeunes qui sont directement impactés. Et donc, ça mène parfois à des rencontres qui sont parfois touchantes, qui sont parfois surprenantes, avec une jeunesse effectivement qui peut avoir mon âge ou qui est même parfois plus jeune et qui se trouve retrouve directement impacté par des sujets dont on entend parler tous les jours.
1: Qu'est-ce qui change entre faire une vidéo sur sa chaîne YouTube et faire une vidéo sur une chaîne, en l'occurrence France 5?
3: C'est pas évident comme question, parce que je pense qu'il y a des choses qui peuvent exister, qui sont communes dans certains cas. Certes, c'est quelque chose qui emprunte certains codes des réseaux sociaux, etc. Et en même temps, c'est quelque chose qui peut très bien se regarder à la télévision ou sur une plateforme, etc. Et je pense que c'est lié aussi à l'évolution des usages. Aujourd'hui, YouTube, c'est une plateforme où les contenus sont longs, où les contenus sont souvent vus depuis une télévision et pas forcément depuis un smartphone. Et donc à partir de là, il y a certes des choses qui peuvent se différencier, mais il y a aussi des choses qui sont communes. Et à partir du moment où on essaie d'amener un sujet de la bonne façon, d'aller rencontrer des personnes qui peuvent être touchantes, qui peuvent être inspirantes, ça, je pense que ça peut intéresser tout le monde, quel que soit finalement l'endroit où c'est diffusé.
1: Hugo Travers, alias Hugo Décrypte, réussit son passage sur le terrain et ce soir sur France 5 avec En tension à Taïwan. Quant à moi, c'est Sans tension que je vous retrouve demain pour de nouvelles coulisses télé.
0: À demain en toute décontraction, Patrice.
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0: Ville de lumière, Gold avec Ici Champagne-Ardenne dans un instant. Et puis Miley Cyrus arrive ensuite avec Dream as One.

0: Dream as One, Miley Cyrus, la bande originale du dernier Avatar. Votre après-midi en musique est presque fini, mais la musique prend une ambiance 100% années 80, juste après les infos de 19h. C'est dans moins de 10 minutes avec Laurent Petit-Guillaume. D'ici là, William Scheller dans un vieux rock'n'roll, Stéphane Echer, ni remords, ni regrets. Très belle fin d'après-midi en musique.
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0: Stéphane Escher, ni remords ni regrets.
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0: Et il n'est pas trop tard pour souhaiter une joyeuse fête à toutes les mamans. Il est 19h. Dans un instant, 100% années 80, mais tout de suite un point sur l'actualité. Benjamin Mathieu.
2: L'image est symbolique, les joueurs du PSG qui traversent les 500 mètres du Champ de Mars sous les acclamations de 80 000 supporters avant de monter sur le podium au pied de la Tour Eiffel et présenter leur deuxième Ligue des Champions consécutive. Les Parisiens qui rentrent dans l'histoire du football européen, fêtés en grande pompe par une foule en délire aux couleurs de club, le bleu, le blanc, le rouge. Et c'est le capitaine Marquinhos qui est apparu le premier, la coupe aux grandes oreilles, avant de laisser éclater sa joie au micro.
3: Aujourd'hui, on a le champion d'Europe. Balle tout bas. 12 étoiles sur le maillot de Paris. Merci beaucoup à vous. C'est important aussi. Parce que vous êtes tout derrière l'équipe. Merci les joueurs. Vous êtes légende. Vous rentrez de légende. Je dis comme je dis. Merci le coach, le staff. Luis Campos, le meilleur advisor du sport. Merci, vous êtes le meilleur supporter au monde. Ça, pour la meilleure ville du monde, Paris, en France. Paris
2: SG. Vous l'avez rectifié par vous-même, c'est le président du club Nasser Al-Khalifi qui d'ailleurs a une bonne petite voix, hein. Il chante avec les supporters qui sont parfois arrivés à 8h du matin pour être sûr d'avoir une place. Nicolas Joly leur a tendu son micro.
4: L'année dernière j'étais allé aux Champs-Élysées mais trop tard et du coup j'avais pas pu les voir, mais là du coup là je me suis dit je vais y aller, comme ça on est content. C'est une équipe attachante, ils courent tous les uns pour les autres, on peut les sortir à la 75e, ils bronchent pas, même si c'est le meilleur joueur de l'équipe, même si c'est le ballon d'or, il encourage tout le monde. Juste en fait c'est juste une fierté, même si on avait perdu on aurait quand même été fiers de l'équipe.
5: Bah, c'est vrai, juste merci, hein. merci.
6: Vous croyez vous à la deuxième Ligue des Champions d'affilée, vous y avez cru tout le long?
5: Ouais, je pense quand même faire la troisième. On va faire un tripit. Et là, c'est quatrième, cinquième, on sera là.
7: Et juste les voir, en fait, c'est incroyable.
2: Spectateurs donc au Champ de Mars et juste avant et bien des milliers de motards qui ont escorté le bus des joueurs du PSG entre l'aéroport Roissy-Charles de Gaulle et le Champ de Mars. On passe par tout de suite du côté de l'Élysée où on retrouve Bruno Salomon. Bonjour Bruno.
8: Bonjour Benjamin.
2: On vous espère pas trop fatigué, vous étiez encore hier à Budapest pour commenter ce match incroyable et cette tension. Il y avait 14 millions de téléspectateurs au moment des tirs au but à la télévision et il y avait des milliers de personnes qui nous écoutaient à la radio. Les joueurs qui sont à l'instant même en train de rentrer dans la cour de l'Élysée.
8: On ne pouvait pas faire meilleur timing, Benjamin. Nous sommes dans la cour de l'Élysée. J'ai devant moi Marquinhos en train d'amener cette coupe avec Nasser Al-Khelaifi, le président, et tout le groupe parisien en train d'avancer vers les marches de l'Élysée pour rentrer. Il commence à avoir l'habitude de faire cela. C'est la deuxième fois que le président Emmanuel Macron reçoit le Paris Saint-Germain l'année dernière. C'était déjà le cas. Et je vois Nasser Al-Khelaifi qui donne des consignes comme un maître d'école qui veut placer ses joueurs pour une belle photo devant l'Élysée. En tout cas, les photographes et les journalistes sont en train de se mettre en place. Scène assez surréaliste, le PSG qui est en train de s'installer sur le perron de l'Élysée pour afficher cette nouvelle Ligue des Champions qui est toujours aussi belle et qui brille toujours autant.
2: Bruno, j'en profite de vous avoir. Alors, vous avez une petite voix, j'imagine que la soirée a été longue et évidemment, il y avait beaucoup de choses à fêter. Est-ce que dans le discours des joueurs que vous avez interviewé à la fin du match hier, il y a déjà cette projection vers un troisième titre qui serait peut-être déjà dans toutes les têtes?
8: Ouais, il y a déjà cela et effectivement, faut toujours se rappeler que le Paris Saint-Germain n'a que 23 ans de moyenne d'âge et déjà deux Ligues des Champions. Ils ont remporté quasiment avec le même effectif cette deuxième Ligue des Champions consécutive. Donc oui, ils veulent faire le back-to-back-to-back, c'est-à-dire la troisième Ligue des Champions consécutive. J'ai même rencontré des supporters du Paris Saint-Germain qui veulent déjà réserver leur place et surtout leur hôtel et pourquoi pas leur billet d'avion pour déjà aller du côté de Madrid le 5 juin 2027.
2: Oui, c'est vrai qu'il y a déjà des supporters qui ont commencé à faire des réservations pour éviter de payer trop cher, puisqu'effectivement, les prix étaient extrêmement chers. Prenez un petit peu de miel, mon cher Bruno. Les joueurs rentrent dans l'Elysée à l'instant, donc vous avez quelques secondes pour vous hydrater, pour vous prendre soin de vous, parce que la soirée continue sur ici, Paris-Île-de-France. On vous retrouve, car évidemment, les joueurs vont ensuite aller au Parc des Princes, et là, ça va être la grande soirée, avec encore 40 000, 50 000 de supporters parisiens pour les fêter. À suivre, évidemment, sur ici.fr, ici Paris-Île-de-France.
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0: Météo plus printanière hein, ce dimanche 31 mai, après le gros coup de chaleur que nous avons eu ces derniers jours, ces dernières semaines. Le mercure a repris presque ses couleurs de saison aujourd'hui, avec des températures qui étaient comprises aujourd'hui entre 22 et 24 degrés au meilleur de la journée. Demain lundi, il fera beau à nouveau et pas très chaud sur la Marne. 24 à 26 degrés pour vous, un poil plus frais sur les Ardennes. 21 à 24 degrés, avec globalement une belle journée lumineuse. Par contre, mardi, Météo France a prévu des nuages et quelques potentielles averses, ainsi qu'un rafraîchissement des températures. Il ne fera qu'entre 19 et 22 degrés globalement sur notre région de Champagne-Ardenne. Un temps instable qui continue sur le reste de la semaine. 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

0: Dépêche Mode, Just Can't Get Enough.
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0: Un groupe mythique né en 1977. Eh oui, leur premier nom c'était No Romance in China. Ils innovent en utilisant un nouvel instrument, le synthétiseur. Alors que la mode est plutôt au son punk rock en Angleterre. Hein. Mais il manque une voix. 1981, Dave Gahan est repéré lors d'une audition. Le groupe change de nom, c'est la naissance de Depeche Mode. Octobre 81, le premier album est édité. Just Can't Get Enough devient un tube international. La suite, encore un groupe mythique. Police, Don't Stand So Close To Me.
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0: Niagara, c'était assez. Mais non, on n'en a jamais assez de Niagara. Enfin, le problème, c'est qu'on a dû se faire une raison lorsqu'en 1993, Muriel et Daniel décident de mettre un terme à leur aventure musicale. Bon, il nous reste les souvenirs, et puis surtout 100% années 80 chaque soir pour retrouver leur succès. Idem pour une artiste rare qui, elle aussi, a fait ses adieux il y a trop longtemps. Kate Bush arrive dans un instant avec Running Up That Hill.
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2: Météo plus printanière hein, en ce dimanche 31 mai, après le gros coup de chaleur que nous avons eu ces derniers jours, ces dernières semaines. Le mercure a repris presque ses couleurs de saison aujourd'hui, avec des températures qui étaient comprises aujourd'hui entre 22-24 degrés au meilleur de la journée. Demain lundi, il fera beau à nouveau et pas très chaud sur la Marne. 24 à 26 degrés pour vous, un poil plus frais sur les Ardennes, 21 à 24 degrés, avec globalement une belle journée lumineuse. Par contre, mardi, Météo France a prévu des nuages et quelques potentielles averses, ainsi qu'un rafraîchissement des températures. Il ne fera qu'entre 19 et 22 degrés globalement sur notre région de Champagne-Ardenne. Un temps instable qui continue sur le reste de la semaine. 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

0: Daniel Balavoine, c'était Dieu que c'est beau.
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0: Et si c'était la plus belle chanson de Balavoine, je crois qu'on peut le dire. C'était un perfectionniste. Il paraît qu'il a fallu 10 jours d'enregistrement pour arriver à ce résultat, dont 2 jours juste pour trouver le son idéal de la batterie. Et pour l'anecdote, c'est Frida, l'une des deux chanteuses du groupe ABBA, une amie du chanteur, qui assure les chœurs. Et quelques temps plus tard, il lui écrira d'ailleurs une chanson pour son album solo. Un tube sans parole, ça existe. La preuve, en 89, Dave Stewart ex Eurythmics, Lily Was Here.
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0: Laurent Voulzy, My Song of You. 1987, évidemment, parole d'Alain Souchon, musique de Laurent Voulzy, et évidemment, ça donne un tube. Comme chaque dimanche, dans un instant dès 20h, la programmation a été réalisée grâce à vos messages par mail. L'adresse est decibel@radiofrance.com. Mais avant cela, on continue à se balader en musique dans les années 80. U2 arrive avec What a Street Have No Name.
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0: Alors, vous reconnaissez ou pas le groupe américain The Strokes. Il se trouve que c'est mon groupe préféré. Vous voyez, j'ai même du mal à le prononcer tellement je suis émue. Mais j'ai forcé personne. Non, c'est David, un auditeur que vous entendrez tout à l'heure, qui s'est dit que c'était une bonne idée d'écouter les Strokes. Et ça me fait extrêmement plaisir. David, donc, avec les Strokes. Il y aura aussi Magali qui a envie d'écouter Yannick Noah. Julie, fan de Lian Folly. Joël, qui va nous emmener retrouver la très talentueuse Kate Bush. Jean-Maurice, avec un tout nouveau titre de Paul McCartney et Ringo Starr. Et puis là, on démarre la soirée avec Thierry.
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0: Et Thierry va être le premier auditeur de la soirée, mais vous avez compris le concept. En ce dernier jour du mois de mai et pendant une petite heure, ce sont les auditrices et les auditeurs de Décibel qui prennent le pouvoir, qui choisissent la musique. Moi, j'en profite pour vous glisser deux, trois infos. Là, notamment la toute nouvelle chanson de Benjamin Biolay qui vient de sortir et que vous serez ravis d'entendre. Vous allez voir, c'est une chanson qui fait plutôt danser. Je vous emmènerai aussi faire un petit tour du côté des chansons qui ont marqué l'année 2001. Si, comme les auditeurs et auditrices que j'ai cités, vous avez envie de participer un de ces dimanches à Décibel, eh bien il suffit de nous envoyer un email. Notre adresse, c'est Décibel avec un S à la fin @radiofrance.com. Décibel au pluriel @radiofrance.com. Dans le mail, vous mettez la chanson que vous avez envie de partager avec nous et votre numéro de téléphone pour qu'on puisse vous rappeler. Et c'est ce qu'a fait Thierry, donc le premier de la soirée à passer. Salut Thierry.
3: Oui, bonjour Émilie.
0: Comment ça va Thierry?
3: Oh ben ça va très bien, je suis en week-end à Royan.
0: Oh pas mal, ça bronze et ça nage à Royan.
3: Oui, ça bronze fort parce qu'il fait chaud. Il faut y aller plutôt le soir.
0: Et bien mouiller sa nuque, c'est très important par ces chaleurs. Voilà.
3: Oui.
0: Faut pas y aller tout d'un coup. Eh ben, mon cher Thierry, en plus du soleil, on va écouter une chanteuse qui, quand même, est incontournable dans le paysage musical français. Elle a sorti une nouvelle chanson vendredi d'ailleurs, mais là, c'est un classique que nous allons écouter. Et la chanteuse en question, c'est Mylène Farmer. Alors Thierry, Mylène, c'est une passion.
3: Oui, tout à fait. Moi, je dis toujours, je l'appelle ma grande sœur, je vais même la nommer mon double féminin.
0: Oh, waouh!
3: Et puis, cette chanson appelle mon numéro, c'est une chanson très sensuelle et puis un peu rigolote, on va dire.
0: Oui.
3: Ça peut être réciproque et je peux lui chanter et puis elle me la chante, en fait.
0: Mais oui, c'est vrai.
3: Alors, je rêve de la rencontrer, en fait. Donc après, bon, c'est rigolo, mais bon, c'est pour... déjà, l'émission Décibel, moi, ça me nourrit, ça me donne de la pêche. Enfin, depuis 2 ans au moins, oui.
0: Belle fidélité.
3: J'en profite, en fait. Ça fait 4-5 fois que je passe, oui.
0: Bah ouais.
3: Donc j'en profite, entre guillemets. Je suis presque à l'aise, je vais dire. Donc voilà.
0: Franchement, ça s'entend, Thierry, à la maison, à la fois à Royan, avec les petits oiseaux qu'on entend. D'ailleurs, je dois dire que c'est vraiment, ça fait une espèce de petit fond sonore absolument délicieux qui nous prépare au plaisir d'écouter Mylène Farmer. Et oui, carrément à l'aise, Thierry, franchement.
3: Je suis dans le jardin chez mon frère, en fait, et puis voilà, j'en profite.
0: Oh bah c'est parfait. Alors, Mylène Farmer, appelle mon numéro. On est en 2008. L'album, c'était Point de Suture. Et déjà, à cette époque-là, elle se préparait à faire un Stade de France en 2009.
3: En 2009, oui. Ouais. Après, oui.
0: Exactement. Appelle mon numéro, donc. Une chanson, comme l'a dit Thierry, que vous pouvez envoyer à celles et ceux que ça pourrait concerner. Hein, on peut s'en servir comme ça aussi, de cette chanson.
3: Oui, tout à fait.
0: Alors, on l'écoute. Merci beaucoup, Thierry. Et bonne fin de week-end ensoleillé.
3: Merci beaucoup, Émilie. Et puis, à très bientôt, je vais dire une prochaine fois.
0: Allez, à la prochaine, ça marche. Merci, Thierry. Bisous.
3: Merci à toute l'équipe. Oui, bisous.

0: Mylène Farmer en 2008, qui avait cartonné. Alors ça, on a l'habitude en France, en Belgique, en Suisse, voilà, où elle a un public extrêmement fidèle, mais même en Russie. Elle s'était très très bien classée en Ukraine ou encore en Lituanie. La force de Mylène, la classe internationale. Mylène Farmer qui vient de sortir une toute nouvelle chanson. Vous pouvez écouter régulièrement, évidemment, sur votre radio ici.
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0: Les Beatles, les amis, on ne se remettra jamais de ce groupe, de sa puissance, de ses chansons, de ses tubes. On a la chance d'avoir deux rescapés de ce groupe, encore vivants en 2026, Ringo Starr et Paul McCartney. Eh bien, figurez-vous que Jean-Maurice, deuxième auditeur de la soirée, a décidé qu'on allait écouter une chanson sur laquelle ils chantent ensemble. Salut Jean-Mo.
2: Oui, salut Émilie.
0: Comment ça va?
2: Bah écoute, très très chaudement. Hein.
0: Ah bah oui.
2: Parti pour le pré-été.
0: Oui, écoute, on va pas se plaindre parce que on a râlé là il y a 10 jours quand il pleuvait tous les jours. Donc là maintenant, on se réjouit et on bronze en chantonnant. Ça te va?
2: Oui.
0: Alors,
2: pas de problème.
0: Il y a 2 jours, Paul McCartney a sorti son 21e album solo, The Boys of Dungeon Lane. Beaucoup de gens disent que c'est un chef-d'œuvre. Es-tu d'accord?
2: Je ne sais pas encore, parce que j'avouerais que je l'ai commenté, mais il n'est pas encore arrivé.
0: D'accord.
2: Et, mais il y a 2 chansons qui sont des chefs-d'œuvre, oui.
0: Et il y en a une.
2: Pardon ?
0: Et je dis, il y en a une que tu as décidé d'écouter avec nous ce soir, c'est le duo avec Ringo.
2: Oui.
0: Ça fait quand même quelque chose de les entendre ensemble encore, McCartney, Ringo Starr. C'est pas anodin, quoi.
2: Non, pas anodin. On attendait à le voir débouler lors de sa dernière tournée sur scène, Ringo Starr, lors de la dernière tournée de McCartney à la fin 2024.
0: Ouais.
2: Mais, quand il est passé à Paris, la Défense, quoi. Mais, non, en fait, c'était encore un peu utopique. Mais par contre, lui faire une chanson, et bon, je crois qu'il a diversement apprécié, mais à la fin, ils ont fait un chœur magnifique. Hein.
0: Voilà, évidemment. Alors là, l'idée, de toute façon, de cet album de McCartney, c'est rendre hommage à l'enfance, à l'adolescence, aux amitiés avant le succès des Beatles. Il rend beaucoup hommage à Lennon, à Liverpool, il parle de ses parents. Enfin, voilà, McCartney, il a 83 ans, donc il y a un moment, on sent que se laisser aller à la nostalgie, c'est un truc qui est assez doux pour lui, et c'est ça la chanson Home to Us, c'est ces deux mecs qui sont devenus des dieux de la musique, qui racontent là où ils traînaient quand ils étaient petits, quoi.
2: Back to the Egg, ça me fait penser à une autre chanson, mais de Wings, avec un autre accompagnement de McCartney. Enfin, c'est toute une histoire.
0: Donc c'est une chanson qui te touche.
2: Ouais. Il n'y a que les vrais fans qui comprennent tout ça.
0: Tu retournerais le voir, McCartney, là, s'il tourne l'année prochaine?
2: Eh bien, j'arrive. C'est clair.
0: Je te comprends.
2: Je parlais des minettes et tout, mais là, c'est vraiment le pur et dur rocker, même.
0: Allez.
2: Au moins avec cette chanson-là.
0: Je suis d'accord. Écoutons la moitié des Beatles ensemble, grâce à toi, Jean-Maurice.
2: Oui,
0: c'est Paul McCartney et Ringo Starr, Home to Us, et donc l'album The Boys of Dungeon Lane qui est sorti avant-hier et qui est une merveille qu'on vous recommande. Jean-Maurice, t'as le droit de chanter. On y va ?
2: On y va.
0: Allez. Bravo,
2: voilà,
0: merci.
2: Je fais juste le refrain et le reste suit.
0: Voilà. Parfait, merci Jean-Maurice.
2: Bonsoir à tous.

0: C'est beau hein, quand même. Home to Us, Paul McCartney et Ringo Starr. Sur l'album The Boys of Dungeon Lane, il y a aussi une chanson bouleversante, c'est la 3. Je sais plus comment elle s'appelle, j'ai pas encore l'album par cœur, mais c'est la 3e, où il raconte sa rencontre avec John Lennon dans les années 50. C'est tellement beau, c'est tellement doux. Allez écouter le nouvel album de McCartney. Franchement, vous allez passer un beau moment.
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0: L'année 2001, en musique, on en vendait des disques à l'époque. 121 millions d'albums vendus en France cette année-là. Le début de Popstar ou encore de Star Academy. Oui, la musique était à la télé d'une manière un peu étrange, mais enfin bon, elle y était. Et puis, on découvrait, c'était il y a donc 25 ans, la jeune Laurie, qui aurait pensé que 25 ans plus tard, elle serait toujours sur scène, elle est en train de cartonner avec une tournée de Zénith. Bravo ma petite dame.

les tours jumelles à New York s'effondraient après un terrible attentat terroriste et deux immenses musiciens nous quittaient. George Harrison, des Beatles, dont nous parlions il n'y a pas si longtemps, et le grand bluesman John Lee Hooker. Une toute jeune femme, moins de 20 ans, faisait un album en piano-voix qui rendait les gens complètement fous. Elle s'appelait Alicia Keys.

du duo Garou et Céline Dion sous le vent. Autre duo marquant, les mots, Mylène Farmer et Seal. Les lofters étaient numéro 1 du top 50 parce que pourquoi pas, et Manu Chao nous apprenait Me Gustas Tu. En 2001, les Daft Punk remettaient ça.

deuxième album studio de Daft Punk, deuxième après Homework, qui était paru en 1997. Et puis tiens, je parlais des duos, j'en ai oublié un très très important, tellement important d'ailleurs que je vous propose de l'écouter en entier, parce qu'on adore Axel Bauer, Zazie, à ma place, quand le rock à guitare, et plein de sentiments aussi, évidemment, était numéro 1 sur toutes les radios.

0: paroles sont de Zazie, la musique d'Axel Bauer, numéro 1 des ventes, il y a 25 ans. Eh oui, 2001, c'était il y a 25 ans. Je sais, c'est dur, mais c'est la réalité mathématique de la situation. À ma place, c'était Axel Bauer et Zazie. À tout de suite, les amis.
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1: Mais oui, c'est vrai, les auditrices et les auditeurs de Décibel qui choisissent les chansons ici jusqu'à 21h. C'est le programme de Décibel tous les dimanches soirs. Si vous avez envie de participer, n'hésitez pas. Il suffit de nous envoyer un email pour vous inscrire. Notre adresse, Décibel, avec un S à la fin, @radiofrance.com. Décibel@radiofrance.com. Dans le mail, vous mettez la chanson que vous avez envie de partager avec nous et puis votre numéro de téléphone pour qu'on puisse vous rappeler, pour passer à l'antenne et que vous nous parliez de cette chanson, pourquoi vous l'aimez, pourquoi elle est importante pour vous. C'est ce que s'apprête à faire Joël. Salut Joël.
2: Salut.
1: Bienvenue dans Décibel, Joël. On va parler d'une chanteuse merveilleuse anglaise qui s'appelle Kate Bush.
2: Exactement. Chanteuse découverte pour moi au premier album en 1978.
1: Alors, elle était incroyablement jeune, elle avait 20 ans quand elle a sorti ce premier album, ça veut dire qu'elle l'a écrit quand elle en avait 19, et tout le monde s'accorde encore à dire aujourd'hui que c'est un des premiers albums les plus aboutis, les plus artistiquement marqués, alors qu'elle était au début de sa carrière. Est-ce que tu es d'accord avec ça?
2: Complètement, j'avais un an de moins.
1: Ah, c'est fou ça.
2: Ouais. Et donc, franchement, oui, on avait l'habitude de se réunir entre copains, copines à l'époque pour s'échanger des disques ou écouter ensemble des morceaux. Et c'est vrai que quand une amie a mis ce disque, j'étais fou. Quoi. Franchement, magnifique, du jamais entendu, une voix. Après, il faut aimer les voix comme ça, mais voix super aiguë, les instruments super, arrangement incroyable.
1: Ouais.
2: Franchement, j'ai couru chez mon disquaire à l'époque, acheter le vinyle immédiatement parce que non, c'est franchement, et je l'écoute régulièrement.
1: Ah, il est merveilleux, il s'appelle The Kick Inside, le premier album de Kate Bush. Et quand on dit qu'il est très très abouti, ce premier album, il faut vous dire que dessus, il y a par exemple Wuthering Heights, qui est un de ses plus grands tubes. Toi, tu as choisi, et j'aime bien le concept, la première chanson de l'album. Est-ce que ça veut dire que du coup, c'est la première fois que tu entendais la voix de Kate Bush? C'est la première chanson de la face A, c'est ça?
2: C'est exactement ça, et surtout l'intro. L'intro avec une espèce de baleine, c'est surprenant, quoi. Surprenant. Et la voix qui arrive juste après, waouh! C'est vraiment surprenant. Ah oui. Et c'est pour ça que j'ai toujours eu une petite faiblesse pour cette chanson, même si ça n'a pas été le tube, non. Évidemment, ni le 45 tours à l'époque sorti. Mais franchement, oui, j'adore. Enfin, sur l'album, c'est difficile de faire un choix sur cet album, il est fantastique.
1: C'est vrai. The Kick Inside, premier album de Kate Bush en 78 et première chanson de la première face, donc, pour vous grâce à Joël. C'est Moving. On l'écoute, on laisse venir la baleine. Merci beaucoup, Joël.
2: De rien.
1: À bientôt, salut.
2: À bientôt.

0: et Moving sur les notes de production de ce premier album The Kick Inside de Kate Bush. On voit un nom qu'on connaît bien, David Gilmour de Pink Floyd, producteur exécutif. En fait, on lui avait envoyé les démos de Kate Bush et s'était déplacé jusque chez le papa de Kate pour l'écouter, pour la découvrir, tellement il avait trouvé que cette jeune musicienne était prometteuse et exceptionnelle. Bravo Monsieur Gilmour, belle oreille.
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0: Si vous avez aimé le disque bleu de Benjamin Biolay, bonne nouvelle, l'Ultra Bleu, une réédition très enrichie de son album, sortira au mois de septembre. Un premier extrait, version tube de l'été, histoire de vous appâter. Ça s'appelle Écran Total, le nouveau Benjamin Biolay, un inédit qui vient de sortir, accompagné d'un clip. Un clip tourné dans un restaurant karaoké parisien, assez drôle, du quartier de Belleville. Ça lui va pas mal à Benjamin, il s'adapte à tous les décors, que voulez-vous que je vous dise. Voici Écran Total.

0: inédit de Benjamin Biolay, parfait pour l'été, on est d'accord. Écran total, Benjamin Biolay qui vient de terminer 50 concerts à guichet fermé pour sa tournée acoustique, qui va passer l'été sur la route des festivals. Prochain rendez-vous ici sur le festival Sœur Jumelle à Rochefort, dont nous sommes partenaires. On y croisera donc avec bonheur Benjamin Biolay. Et puis ensuite, Tour de France des Zéniths et des salles rock en octobre, novembre et décembre prochain.
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0: Et voici Julie, une auditrice qui a bon goût, envie de musique, envie de chanter, envie de tube. Bonsoir Julie.
2: Bonsoir Émilie.
0: Bienvenue dans Décibels, ma chère Julie. Une très belle voix, qu'on n'entend pas toujours chanter, puisqu'elle a beaucoup de talent, cette artiste. Elle est aussi imitatrice, actrice, animatrice. Mais c'est bien comme chanteuse qu'on l'a découverte, c'est Liane Folly. Tu te souviens, toi, comment tu l'as découverte?
2: Oh oui, c'est là ce soir, je partage un souvenir d'enfance. Oh. C'est la première chanson francophone dont je me rappelle.
0: Ah waouh.
2: Donc j'étais, je sais plus où j'étais, mais je me sais que j'ai arrêté ce que j'étais en train de faire et j'ai entendu ça à la radio. Et c'était présenté comme une nouveauté et j'ai trouvé ça très beau.
0: Ouais.
2: Et j'ai eu l'impression d'un bonbon auditif. C'était très doux, c'était très mignon. Donc vraiment, j'étais jeune. Je savais pas du tout ce que ça voulait dire. Mais j'ai adoré et l'orchestration et la voix de Liane Folly.
0: C'est ça. Moi aussi, j'ai ce souvenir-là d'un truc très, très feutré, un peu comme si on nous faisait un câlin, quoi.
2: C'est ça.
0: Moi, je connaissais pas le jazz non plus à l'époque. J'ai découvert après des grandes voix. Mais c'est vrai que Liane Folly, ça a peut-être aussi été comme ça, au tout début des années 90, une vraie porte d'entrée hein, vers ce style musical. Et cette chanson, au fur et à mesure, elle est incroyable. Je crois qu'elle aime toujours la chanter. Hein.
2: Mais je l'écoute, en fait, je l'ai écoutée toute ma vie, je la fredonne très régulièrement. Et j'aimais d'autres chansons dans ce style-là de Victor Laszlo à l'époque, donc Canoë Rose, Pleurer des rivières, qui a beaucoup plus vieilli. Là, franchement, je l'écoute aujourd'hui, elle pourrait repasser à la radio. C'est vraiment, ils avaient touché un truc un peu intemporel.
0: Ouais.
2: Et elle me fait toujours le même effet qu'à l'époque.
0: Alors, êtes-vous prêts, mesdames et messieurs, à un immense câlin auditif? J'espère que oui. Au fur et à mesure, Liane Folly, ça s'écoute pas à fond, ça. Ça s'écoute tranquillement. C'est une parfaite chanson du dimanche soir. Merci Julie, quelle bonne idée.

0: beauté, la délicatesse de cette chanson, la sensualité aussi, grâce à notre auditrice Julie. Vous venez d'écouter Au fur et à mesure de Liane Folly. Vous allez pouvoir lire Liane Folly également. Elle a sorti à la fin du mois d'avril un très joli bouquin aux éditions Stock. Ça s'appelle La Droguerie du Sourire. La Droguerie du Sourire, c'était le magasin de ses parents au cœur de Lyon, où la petite Liane Folly a grandi. Et donc elle profite de ce livre pour raconter ses débuts, ses inspirations, son désir de transmission aussi et les rencontres qui ont bouleversé sa vie, dont évidemment la rencontre avec André Manoukian.
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0: Magali est avec nous en ce dimanche soir. Bonsoir Magali.
2: Oui, bonsoir Émilie, vous allez bien?
0: Ça va et vous?
2: Ça va, contente de vous retrouver encore une fois.
0: Moi aussi, je retrouve Magali en même temps que le soleil, je me dis ça doit être lié.
2: C'est gentil.
0: Alors Magali, on va écouter un artiste qui il y a quelques années était complètement dans l'actu quand il s'agissait de Roland Garros, et là maintenant il est complètement dans l'actu quand il s'agit d'organiser des tournées ou des grands concerts, c'est Yannick Noah.
2: Oui. Voilà, donc j'ai choisi la chanson « Couleur d'aimer ».
0: Ouais.
2: Donc, qui est sortie en octobre 2006 et qui est issue de son 7e album.
0: C'est ça, donc ça veut dire que c'était il y a 20 ans, hein. Tout le monde se prend un petit peu de vieux, mais on accepte. On est... C'est ça aussi être fan de musique, c'est parfois se prendre dans les dents, hein. Oh waouh, c'était il y a 20 ans. L'album Charango donc de Yannick Noah, est-ce que vous dites, Magali, qu'il a réussi vraiment sa reconversion, Yannick, et que de tennisman qui chante, il est devenu simplement chanteur?
2: Oui, disons qu'il était, il est plus quand même connu pour le sportif. Hein.
0: Ouais, mais je me demande, moi, si à force, pour les nouvelles générations, finalement, c'est pas juste un chanteur, quoi.
2: Oui, voilà, c'est ça. Enfin, moi, je l'ai choisi justement parce que je trouve qu'il a bien réussi dans les deux, dans le sport et la chanson.
0: C'est vrai.
2: Voilà, il a quand même fait 9 albums.
0: Hein, oui, c'est pas rien.
2: Au total, hein, pas rien. Et donc, la chanson... Donc la chanson là a été écrite par le frère cadet de Jean-Jacques Goldman.
0: D'accord, Couleur d'aimer, c'est le frère de Jean-Jacques Goldman qui a écrit la chanson.
2: Oui, son pseudo Kapler là, Robert Goldman, donc qui a écrit quand même, je crois, une vingtaine de chansons pour Yannick Noah.
0: Très bien, ça je savais pas. Vous voyez, ça sert à ça aussi.
2: Ouais, je fais des recherches.
0: C'est belle. On peut chanter, on peut danser et aussi se coucher moins bête. Bref, franchement, c'est du gagnant-gagnant. Ouais, ouais. Oh, merci beaucoup, Magali, pour cette bonne idée.
2: Voilà.
0: On y va.
2: Donc, c'est vrai. Et Couleur d'aimer, j'ai envie de la diffuser parce que elle est moins connue. C'est voilà, il y a eu ses grands succès, Saga Africa, Simon Papatara. Et donc, j'ai dit, pourquoi pas celle-là pour changer un petit peu.
0: Eh ben, c'est exactement à ça que sert cette émission du dimanche soir, à écouter les chansons qui passent pas forcément tout le temps à la radio. Alors, de la part de Magali, pour vous, à la maison, en voiture, au boulot, que ne sais-je, à la plage peut-être, voici Couleur d'aimer. C'est Yannick Noah. Merci Magali.
2: Merci beaucoup.
0: À bientôt.
2: Merci Lily, merci à tous les auditeurs. Au revoir.
0: Au revoir.

0: l'art d'aimer, signé Yannick Noah.
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0: Il n'y a pas très longtemps, je me baladais à Paris, tout près de la Seine, et là j'ai croisé, vous savez, une bande de petits-enfants de maternelle. Ils ont des gilets, un peu comme des gilets de chantier, là, pour pas que la maîtresse les perde. Ils sont tous habillés pareil, en fluo, c'est les gilets jaunes, quoi. On s'est dit, mon Dieu, qu'est-ce qui se passe, les gilets jaunes? Non, c'était une petite classe de maternelle comme ça, et ils chantaient Sacré Charlemagne, qui a eu cette idée folle un jour d'inventer l'école. Et je me suis dit, il faut qu'on se mette un petit peu de France Gall dans l'émission. Alors la France Gall des années 60, on adore Sacré Charlemagne en 64, Poupée de cire, Poupée de son en 65, Paroles et musique de Gainsbourg, Grand Prix Eurovision 65. Il y a aussi des chansons des années 60 dont la musique est signée Joe Dassin. C'est le cas de Bébé Requin.
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0: J'adore, hein. Ça fait un peu l'esprit aux Champs-Élysées. On sent la patte de Joe Dassin, Bébé Requin. Les paroles sont de Jean-Michel Riva et Franck Thomas. Elle est absolument géniale, cette chanson. On peut aussi préférer la France Gall 70s. Ça me pose aucun problème. Hein. Un immense album France Gall Michel Berger, Dancing Disco. Dessus, il y a cette chanson géniale, Musique. Et l'album, qui est un concept album, donc Dancing Disco, se termine sur une chanson archi mélancolique, mais qu'il ne faut pas oublier au répertoire de France Gall. Elle est superbe et si triste.

0: aussi.
1: Mais je sais ce que vous vous dites, on est dimanche soir, on n'est pas venu ici pour souffrir, ok, les amis. Alors si, maman, si, ce sera pour un autre jour. Et là, on va se réjouir avec cette chanson merveilleuse qui date de 1980, enregistrée au studio Gang. Toujours avec Michel Berger dans le coin, évidemment. Il jouait du piano debout, une des chansons de France Gall les plus populaires, encore aujourd'hui, 46 ans après sa sortie.

0: jolie façon de parler de la différence sans avoir de gros sabots. Ça, c'est grâce à Michel Berger qui est auteur-compositeur de cette chanson. Et puis évidemment l'interprétation de France Gall qui amène tant de grâce. Il jouait du piano debout. On était en 1980.
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0: 40 ans plus tard, en 2020, en plein Covid, est arrivé un album assez incroyable, signé du groupe américain The Strokes. L'album s'appelait The New Abnormal. C'est fou parce qu'il avait été fabriqué avant le Covid, forcément, puisqu'il sort pendant. Mais en fait, la nouvelle anormalité, on est là, on fait « Ah bah oui, c'est un peu ce qu'on est tous en train de vivre. Hein. » Il y a comme ça, parfois, des planètes qui s'alignent. Et c'est peut-être pour ça que David a choisi d'écouter une chanson de cet album. On va lui poser la question, puisqu'il est là avec nous. C'est le dernier auditeur de la soirée. Salut David.
2: Salut Émilie.
0: Bienvenue dans Décibels. Alors, c'est Strokes pendant le Covid. Est-ce que ce que je décris correspond à ce qui t'est arrivé quand l'album est sorti?
2: Oui, quasiment. Mais alors en fait, quand j'ai choisi la chanson pour ce soir, ouais. En fait, j'aurais pu prendre les 10 titres parce que cet album c'est un masterpiece.
0: Ouais.
2: Ça aurait pu être 10 singles. D'ailleurs, en étant au standard, je me dis ah j'aurais dû mettre Brooklyn Bridge to Chorus,
0: toi, qui était bien aussi, qui était belle,
2: qui était pas mal aussi. J'adore cet album. Enfin, je l'écoute en entier, dans son ordre. Je change jamais de piste.
0: Ah ouais.
2: Le nouvel album sort en juin. Je sais pas s'il sera là. Pareil, j'ai des grosses attentes, tu vois.
0: J'adore, cas, parce que ouais. Tous les fans des Strokes, et j'en fais partie, on serre les fesses, parce que là, on a déjà eu deux chansons qui sont sorties. C'est beaucoup d'autotune, beaucoup d'effets. On se dit, mais attends, c'est les Strokes ou c'est PNL? On ne comprend pas. On va voir. Écoute, ouais. ça sort le 26 juin. Voilà.
2: C'est ça, ouais.
0: On saura bientôt.
2: Et t'as des places pour l'Accord Arena?
0: J'ai trouvé enfin, oui. Ah. Alors j'ai fait la queue pendant des heures sur internet, à droite, à gauche, etc. J'ai pas eu de ticket. Et en fait, c'est grâce à mon petit frère, s'il nous écoute, je l'embrasse, bisous Alex, qui lui habite à Bruxelles. Et bizarrement, connecté sur internet à Bruxelles, c'était plus facile d'avoir une place de concert pour Paris. Mon petit frère, il les a achetés, c'est bon. Est-ce que toi, tu vas aller les voir en concert le 22 octobre à Bercy?
2: Alors, écoute, j'ai pas de place, donc je cherche et je me dis au pire, je compte sur des gens qui ont une grippe ou un truc, ils pourront pas y aller. Je serai devant Bercy avec un panneau, cherche une place.
0: Ah ouais.
2: Voilà, donc j'espère pas les rater. Et voilà, et vraiment, si vous voulez écouter, The New Abnormal, il faut vraiment écouter tout ce disque qui est vraiment super.
0: Il est magnifique. C'était le sixième album des Strokes, sorti donc au printemps 2020. Et dessus, il y a cette chanson qui est magnifique, qui s'appelle The Adults Are Talking. Et donc, on va l'écouter en croisant les doigts pour toi, David, pour que tu trouves des places.
2: Exact. Et on se rappelle pour parler de l'album, alors, du coup.
0: Oui, ah bah, le 26 juin. Le rendez-vous est pris. Voilà. Et d'ici là, on serre les fesses. On est des fans sympas. Exactement. Et motivés.
2: Et j'en profite pour souhaiter un joyeux anniversaire à mon amie Malika, puisque j'ai la chance d'être à l'antenne. Donc voilà, Destrox, c'est pour toi, Malika.
0: Oh, bisous, Malika. Oui, entre fans Destrox, on s'envoie plein de bonnes.

0: Et c'est avec les Strokes que se termine cette petite édition du dimanche de Décibel. Vous savez qu'on est là 7 jours sur 7 à 20h et que tous les épisodes de Décibel depuis 4 ans maintenant sont disponibles sur ici.fr, l'application ici et l'appli de podcast de Radio France. Merci à l'équipe de l'émission. Il y avait ce soir Iris Guitoni, Iki, Elodie Biancamaria, Yannis Calem et Franck Moilier. Bonne soirée.
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0: En écrivant Savoir Aimer, Pascal Obispo s'est fait littéralement remonter les bretelles par sa maison de disques.
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0: En 1997, Florent Pagny est au creux de la vague. Son ami Pascal Obispo lui offre alors une ballade monumentale, Savoir Aimer. En studio, le miracle se produit. Pagny l'enregistre avec une émotion si brute que les techniciens comprennent instantanément que ce titre va sauver sa carrière. En 3 semaines, c'est un raz-de-marée.

Le succès est tel qu'Obispo se fait pourrir par sa propre maison de disques. Pourquoi tu as donné ce tube? Il était pour toi. Mais pour Pascal, la mission d'un compositeur, c'est de savoir s'effacer pour servir les grands interprètes.

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0: Cascada et Baiser Doré, un coup de cœur, ici Drôme Ardèche.
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0: Le destin de Si j'étais un homme de Dientel a failli s'arrêter net lors d'un concours de chant en Belgique.
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0: À l'époque, Dientel veut rompre avec ses morceaux disco en proposant une ballade complexe sur 26 accords différents. Mauvais calcul, du moins au début. Le jury du festival élimine la chanson dès les premiers tours, la jugeant beaucoup trop lente et trop longue. Déçue, la chanteuse s'apprête à tourner la page. Mais ses concurrents, bluffés par la mélodie, la supplient de l'enregistrer, malgré tout. Dès sa sortie, le titre devient phénomène.

0: Cette complainte sur le manque de romantisme bouscule les codes et impose Diane Tell comme une musicienne hors pair.
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1: Pierre Donoré, on le fait.
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1: Auteur, compositeur, interprète, l'annécien Pierre Donoré, avec son optimisme militant, se définit comme un troubadour accroche-cœur. Amoureux des mots, de la vie, de l'amour, son nouveau single est une invitation à suivre ses envies et à passer à l'action.

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2: Bonjour, je m'appelle Esteban Raymond. Ma passion est d'organiser les fêtes votives.
3: Je voudrais un jaune et des glaçons dans un verre à ballon.
2: Ah, étrange, quand on vient du Sud, c'est pas étrange. C'est la tradition, c'est la beauté du Sud. Ça me représente du plaisir parce qu'on organise quelque chose qui donne de l'envie aux gens, qui donne le sourire aux gens. Ça permet de se retrouver, c'est ce qui est beau.
4: Vous avez toujours vécu avec ça dans votre village, les villages ?
2: Ça fait 22 ans que je vis ici, depuis le 15 octobre 2003 où je suis né, et je vis depuis avec les fêtes votives.
4: Donc Saint-Hilaire-d'Ozillon, les fêtes votives, elles sont incroyables ici ?
2: Ah, ici, Monsieur Duport-Jouronnet est un très très bon président. Moi, je suis président dans le village voisin, à Question-du-Gard. Bon, ben, ça fait depuis mon plus jeune âge où je fais la fête. Donc maintenant, faire monter la fête, monter les projets de la fête votive toute l'année, moi, c'est un honneur. On organise toujours des surprises. Chaque année, on change. Chaque année, on peut rajouter une manade. On peut changer les DJ. On peut changer les animations qu'il y a dans la fête. On peut changer même ce qu'on fait au cours de l'année parce qu'il n'y a pas que les taureaux. Il y a les lotos, il y a les soirées. C'est le loto, je crois que c'est même plus compliqué à organiser que la fête votive.
4: Pourquoi ça vous passionne tant d'organiser tout ça?
2: Donner autant de sourires aux gens. Faire vivre nos traditions, c'est magnifique. Moi, j'aimerais que mes petits, plus tard, j'ai des enfants, ils puissent vivre la même enfance que j'ai eue avec les fêtes votives. Mmh. C'est magnifique. Avec tous ces problèmes d'assurance, de maladie actuellement, c'est très compliqué, mais on va arriver à se relever.
4: La fête votive démarre. Vous en profitez quand même un peu ou...
2: On en profite, mais on travaille beaucoup. On travaille beaucoup. Mais grâce à tous les membres qu'on a, on peut arriver à tourner un peu. Des fois, il y en a un qui va faire la fête pendant que les autres servent et on essaie de tourner. Puis à des moments, on a les parents qui passent derrière le comptoir et nous, les enfants, on retourne faire la fête.
4: Votre fête votive, elle est parfaite. Elle serait composée de quoi ?
2: De bonheur, de joie et de beaux taureaux. Le plaisir de voir les gens heureux, le plaisir que nous, on soit heureux. Même en servant, en s'occupant de la fête, il faut qu'on soit heureux. Il faut qu'on fasse la plus belle fête pour que les gens soient le plus heureux.
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5: Bonjour.
6: Bonjour.
5: Alors, on m'a dit de venir vous voir pour découvrir un peu votre métier. Vous êtes vidéaste, c'est ça ?
6: C'est exactement ça. Je suis vidéaste à Poitiers, aux alentours, et France et au-delà.
5: Alors, il y a les caméras classique, j'ai envie de dire celle que tout le monde voit, tout le monde visualise, imagine. Mais aujourd'hui, ce qui marche aussi, c'est les drones.
6: Exactement, parce qu'effectivement, j'ai la chance d'être aussi télépilote de drone professionnel. Et aujourd'hui, on va pouvoir peut-être regarder quelque chose, ça peut être chouette. Donc, effectivement.
5: C'est compliqué à contrôler, à piloter un drone ?
6: Alors, aujourd'hui, avec toutes les aides qu'on a, oui et non. Dans la mesure où, quand on fait ça, moi je fais ça très souvent, donc non, ça va. Mais quand on débute, c'est assez intuitif, parce que bah, y a beaucoup d'aides au pilotage. Et effectivement, quand on est dans la bonne réglementation et qu'on vole bien, bah non, en fait, c'est assez facile, c'est des joysticks. Je sais pas si vous jouez aux jeux vidéo, c'est un peu comme un jeu vidéo, donc c'est vraiment sympa quoi.
5: Si je pose la question, c'est parce que du coup je vais vouloir essayer. Forcément, on est dans le jardin et on peut pas voler trop. Il y a des réglementations, mais
6: exactement. Mais là, on est vraiment autorisé à, on est autorisé à voler parce que moi je suis dans une zone complètement ouverte, donc on est ce qu'on appelle en catégorie ouverte, et donc il y a aucun souci ici pour voler. Tout va bien.
5: Trop bien. Eh ben allez, on y va.
6: On va le faire décoller. Donc il est en train de récupérer notre signal GPS pour pouvoir voler correctement. Hop là. C'est très facile. Pour vous montrer, on a en fait deux joysticks. On a un joystick qui va gérer l'altitude, donc au bas. Et là, le même joystick qui va faire le lacet, donc droite et gauche. Et donc là, on va avoir ce qu'on appelle le tangage, donc pour aller vers l'avant, pour aller vers l'arrière et pour aller sur les côtés. Voilà,
5: c'est tout. L'image est parfaitement fixe, c'est incroyable.
6: Et effectivement, l'image est très fixe parce que là, on est sur un drone gimbal, donc il est lui stabilisé. En fait, quand on se met ici, je sais pas si vous voyez, mais là, quand on va à droite et à gauche, et ben là, la caméra en elle-même, en fait, elle bouge pas.
5: Mais alors, ça peut voler combien de temps un drone comme celui-là ? Alors,
6: ça dépend des versions. On peut aller sur du 40 minutes, 45 minutes par batterie. C'est quand même pas mal parce que nous, effectivement, quand on a des plans, alors la plupart les plans sont réfléchis en amont, donc on sait exactement ce qu'on veut, mais il faut quand même tester les cadrages. Donc ça nous permet vraiment d'être en l'air correctement. Et une fois qu'on lance notre enregistrement, on a déjà tout ce qu'on veut et on a encore de la possibilité.
5: Est-ce que je peux essayer ?
6: Bien sûr,
5: avec plaisir. Allez, ça c'est pour...
6: Ouais, ça c'est pour l'altitude, donc haut.
5: Ok. Et bas. Et est-ce que vous avez le contrôle de la caméra ?
6: Alors oui, effectivement, vous avez le contrôle de la caméra avec la petite molette qui est
5: ouais.
6: ici. En fait, si vous baissez en haut et en bas, et bien là du coup vous pouvez directement cadrer ce que vous voulez.
5: Donc, là, c'est un joujou à combien ça?
6: Alors celui-là c'est un petit joujou, on va dire, c'est un joujou à 1600-1700 euros. Mais j'ai une autre grosse machine qui aujourd'hui est adaptée pour la réglementation, et là on est plus aux abords de 5000 euros, 6000 euros.
5: Bon, s'il n'y avait pas la réglementation, il pourrait monter à combien?
6: Alors s'il n'y avait pas la réglementation, on imagine qu'on pourrait aller jusqu'à du 500 mètres d'altitude, 600 mètres.
5: Bon, pas assez encore pour atteindre la station spatiale.
6: Alors non, pas assez pour atteindre la station spatiale, et heureusement, parce que vu la vitesse qui passe, ça serait compliqué pour eux. Pas encore, mais peut-être, c'est ça l'innovation dont vous parliez, ça se trouve ça sera ça, on pourrait aller dans la station spatiale en drone.
5: Voilà ce que je vais créer, c'est ça l'idée.
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7: Je suis sûr que vous êtes déjà passé devant le château du Barou, sauf que le château du Barou, sans un homme, il serait aujourd'hui inexistant, détruit, entièrement détruit. C'est André Vaison de Pradennes qui l'a sauvé. Il arrive en Vaucluse au début du 20e. Très vite, il s'enracine, il devient conseiller municipal, conseiller départemental, puis maire de Murs pendant près de 4 mandats. André Vaison de Pradennes, c'est un homme public, engagé, décoré de la Croix de guerre 14-18, chevalier de la Légion d'honneur, mais c'est surtout un sauveur de pierre. 3 châteaux vont marquer son existence. D'abord, celui de Murs, dont il devient propriétaire. Ensuite, il y a le château de Javon sur son plateau forestier. Et puis, il y a donc le Barou. L'histoire la plus spectaculaire, quand il prend possession au début du siècle, eh bien, le château féodal est dans un état catastrophique. Les guerres, les pillages et l'incendie de 1929 ont tout dévasté. Je vous renvoie d'ailleurs à la chronique consacrée sur l'histoire du château du Barou. Et là, donc, André Vaison de Pradennes va se lancer dans une reconstruction titanesque. À l'époque, pas de subvention, pas de mécénat, tout est assez frais. Et sur 10 ans, il fait travailler 10 maçons pendant 10 ans. On va consolider les murs, refaire les toitures, dégager les salles, restaurer les escaliers. Il va redonner une silhouette, une sorte de colonne vertébrale à ce château qui domine les dentelles. Et c'est ce gros travail, notamment la nouvelle toiture en béton, qui va permettre au château du Barou de survivre lorsqu'il y aura un second incendie en 1944 pendant la Seconde Guerre mondiale. Sans ces travaux-là, eh bien, le château qu'on visite aujourd'hui n'existerait plus. Et puis il y a aussi cette autre facette moins connue. André Vaison de Pradennes était un passionné de préhistoire. Ses travaux aujourd'hui font encore référence. En fait, il a longuement étudié les ateliers préhistoriques autour de Murs grâce aux paysans qui lui rapportent leur trouvaille contre quelques pièces. Une grande partie aujourd'hui de sa collection a été donnée au musée d'Orsay, et c'est loin d'être fini. Aujourd'hui, une biographie est actuellement en préparation par son petit-fils Jean-Baptiste Vaison, en collaboration avec un archéologue. Mais la vie d'André, elle, se termine tragiquement. Il meurt accidentellement à Paris, intoxiqué au monoxyde de carbone dans son appartement, avec son épouse et sa fille. Seul son fils survit, et c'est ce fils qui va prolonger l'esprit du père en protégeant les propriétés familiales. Et aujourd'hui, donc, c'est son petit-fils Jean-Baptiste, avec Fanny, qui poursuivent cette histoire au Barou, notamment avec la création du premier whisky du Vaucluse, élaboré à l'intérieur même du château.
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1: J'avais déjà des mondes imaginaires. J'aimais pas le foot, j'aimais pas le vélo, j'étais pas un enfant d'extérieur non plus. Tout le temps à dessiner, donc c'était vraiment mon moyen d'expression et d'évasion.
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3: Dès qu'on le rencontre, Sylvain a sur la tête un chapeau ou une casquette noire, comme son vernis à ongles d'ailleurs. Son nom d'artiste, c'est Sia. Il m'accueille dans son atelier quartier Beaujardin à Tours. Forcément, il dessine, même quand il est en train de parler et de raconter ses souvenirs.
1: C'était un rêve hypothétique. Moi, je voyais à l'époque, dans les années 80-90, il y avait beaucoup d'affiches et de couvertures de romans qui étaient peints à la main, donc ça me donnait envie. Mais j'imaginais pas vraiment que ça soit un métier quand on est petit. Après, il y avait Cabu, qui était au Club Dorothée, qui dessinait en direct. Là, on a un peu plus percuté que ça pouvait être un métier. À mon compte, ça fait qu'une quinzaine d'années que je fais ça. Il a fallu, une fois, au Saltimbanque de Véretz, c'était la troupe de théâtre à l'époque, j'avais proposé ça comme animation aussi pour gagner un peu de sous. À l'époque où je débutais, sans penser que ça allait devenir une activité. Mais là, je proposais aux clients pendant l'entracte du théâtre. C'est pas de la caricature vraiment déformée. Moi, j'appelle ça portrait BD, même si ça en fait un peu partie. C'est du dessin rapide. Mais voilà, j'essaie d'avoir un côté bienveillant et ressemblant. Je pense que c'est aussi ce qu'apprécient les gens. Surtout pour des entreprises ou des mariages, les gens, ils veulent un cadeau plutôt correct. Il y a plein de gens qui me disent qu'ils l'encadrent après chez eux, à la maison.
3: Et plus réaliste finalement, parce que si on prend des traits physiques, moi, j'ai plutôt des grandes dents. Tu m'as dessiné.
1: On va les faire, mais pas
3: voilà,
1: non plus.
3: Tu vas pas me faire des dents immenses.
1: Humoristique, peut-être sympathique, mais c'est pas non plus exagéré. Même quand j'ai fait un peu de BD étant ado, c'était plus les Marvel que les Gaston Lagaffe.

0: Sympathique, mais pas moqueur. Un dessinateur comme Sylvain est au cœur de moments intimes.
1: À l'été dernier, pour la foire, c'était un ami chanteur qui était déjà papa d'un petit de 3 ans, je crois. Sa compagne m'a contacté sans le prévenir qu'elle allait attendre un deuxième. Et quand ils sont venus me voir, donc on a préparé tout ça et j'ai fait le portrait. Et puis je rajoute une place. Alors j'ai imaginé, vu qu'il n'est pas encore né, mais j'ai imaginé le quatrième, le petit bébé. Alors au début, il tiquait, il ne comprenait pas trop. Tiens, bah c'est quoi? C'est un futur hypothétique deuxième enfant. Et là, sa femme a pu faire la déclaration grâce au dessin de lui dire bah non, tu vas être encore papa. On l'a répété 2-3 fois parce qu'il n'a pas compris tout de suite. Et c'est ça aussi qui me plaît dans le dessin, c'est le côté relationnel avec les gens, intime. Ça l'a touché, quoi. C'est marrant de pouvoir toucher les gens comme ça, avec juste un peu de couleur, un peu de dessin. On se dit qu'on sert à quelque chose.
0: Laissez-vous croquer par Sia, S-Y-A, un sacré coup de crayon, tout en émotion.
1: Avec le tampon. À juger.
2: En bleu de ciel.
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3: Et le cocktail américain, c'est quoi?
4: C'est un cocktail grillé avec une sauce américaine, tomate, échalote, une pointe de cognac, du vin blanc. C'est un peu relevé.
5: Un déca.
6: Pâté, jambon, c'est une envoyée de gruyère, cantal, rosier, jambon de pays.
7: Eh ben, tout ça, ça va aller dans la blanquette. Bon appétit.
8: Rien n'est meilleur qu'un bon steak frit. Rien n'est meilleur qu'un bon.
9: Moustache et les gros mineurs, emportés par un swing follement sympathique, chantaient « Rien n'est meilleur qu'un bon steak frites ». Un plat de bistrot qui fait l'unanimité, à condition d'un bon faux filet ou onglet de chez le boucher et des frites maison. Beaucoup trop de restaurants succombent à la facilité de la frite surgelée, ultra transformée, amidon modifié, fibre de pois, sucre, souvent trop molle, trop grasse et trop salée.
10: On va manger des frites.
11: Oh oui, des frites.
12: Des frites.
9: Non, la frite, la vraie, celle de la femme et de l'homme moderne, est confectionnée uniquement de pommes de terre qu'on épluche, Binge, Mona Lisa ou Rosabelle, qu'on plonge en double cuisson, dans un bain d'huile de tournesol, colza ou graisse de bœuf pour les puristes. Un peu de sel et basta.
13: Comme ça, la maison, avec mon papa et ma maman, quand ça nous prend, on s'éclate à la frite. Oh oui, des frites.
9: Dernièrement, le journal Libération a eu la bonne idée de faire un tour opérateur de la meilleure frite à Paris.
13: Je viens droguer. Je me drogue à la frite.
9: Côté street food, 2 adresses pour les junkies de la pomme de terre, un néo-kebab chez Mehmet, rue Ramey dans le 18e arrondissement et Patate dans le 6e rue Saint-André-des-Arts. Une échoppe, sa vitrine et une barricade de grosses pommes de terre. Cornet de frites à 4 euros.
14: Coupez-les en fines lamelles, plongez-les dans l'huile bouillante, salez-les. Et vous aurez des frites. Ni Dieu, ni maître, mais des frites, bordel.
9: Autre pépite, Chantefable, 93 avenue Gambetta, du très gourmand Tom Lefebvre. Il propose des frites croustillantes qui brillent dans les miroirs de cette belle vieille brasserie 1910, avec une entrecôte de compétition et une carafe de Saint-Joseph. On n'est pas loin du paradis.
11: Des frites.
9: Dans le peloton de tête également, les frites du Cornichon, un néo-café populaire, 2 rue des Goncourt, dans le 11e arrondissement. 8 euros le cornet au comptoir, avec une pinte de bière Jupiler, et tout va bien. Le Polchen des Frères Dufour, rue du Cherche-Midi, contrairement à leur nom, pas de frites au four, mais de l'inattaquable bien doré.
11: Mais maintenant, on en a une friteuse sans odeur, Seb.
9: Enfin, dans l'esprit des baraques à frites des ch'tis de Roubaix ou de Tourcoing, à Vitry-sur-Seine, dans le Val-de-Marne, place Robespierre, près de la mairie, cornet de frites à 3,50 €, préparé avec amour et surtout avec de la graisse de bœuf.
13: Je ne peux pas me passer de frites, c'est plus fort que moi, ça me rend fou.
9: Les tops du journal Libération, les meilleures frites de Paris à consulter sur Internet. Toutes affaires cessantes, stop au quinoa, boulgour et autres usurpatrices de patates douces qui n'a strictement rien à voir avec le tubercule de Monsieur Parmentier. Paris la frite, Paris cornet, Paris l'enfance.

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1: Chaque année, près de 800 000 personnes montent sur un bateau à Strasbourg. Soit plus de la population entière de Marseille qui ferait la queue pour voir la petite France. Aujourd'hui, je teste pour vous les coulisses de Batorama. On est bien évidemment à Strasbourg, embarcadère du Palais Rohan. Et il est tôt, il est très tôt. Hein. La ville s'éveille tout doucement et je monte à bord d'une navette Batorama avec Dylan et les capitaines. Autour de nous, l'île est particulièrement silencieuse et on entend juste les clapotis de l'eau contre la coque. Pendant que les premiers touristes dorment encore, eh bien, l'équipage lui prépare déjà la journée. J'ai comme l'impression que je vais prendre part au spectacle que je vois défiler tous les jours devant les fenêtres des studios d'Ici Alsace. Et une fois à bord de la navette, direction le port du Rhin, dans les locaux techniques de Batorama. Avant même qu'un touriste monte à bord, ah bah les bateaux passent par une vérification technique complète. Et Dylan m'explique que chaque navette est contrôlée quotidiennement. Hein. Les niveaux, la sécurité, les systèmes électroniques. Normal, on peut transporter jusqu'à 135 passagers par bateau. En fait, Batorama appartient au port autonome de Strasbourg. C'est le deuxième port fluvial français. Et à l'origine, les visites servaient surtout à montrer la puissance industrielle du port aux investisseurs. C'était pas vraiment pour les touristes. Aujourd'hui, la visite dure environ 1h10. Et on traverse la petite France, la Neustadt et le quartier européen. Et selon le capitaine, la difficulté principale, c'est de réussir à anticiper d'une part le courant, mais aussi les écluses et les autres embarcations. Hein, dans un espace, il faut le dire, relativement petit. Et ça prend pas mal d'entraînement pour réussir à passer un aussi long bateau sous les ponts de Strasbourg. Et moi, eh ben je me fais trimballer et je dois avouer que depuis l'avant du bateau, la ville est encore plus belle. On voit les rues et les façades des bâtiments complètement autrement. J'ai adoré ça. Aujourd'hui, la flotte compte une dizaine de bateaux. Parce que oui, hein, y a du monde. Et pour gérer l'afflux des visiteurs, eh bien j'ai rencontré Lucie. Lucie, elle est agent de quai. Et elle m'explique que ce sont plusieurs centaines de personnes par heure qui montent et descendent des navettes en haute saison. Et le timing est super précis, parce qu'un bateau part environ toutes les 30 minutes. Alors moi, pour montrer ma bonne volonté, eh bien j'ai tenté d'aider à amarrer le bateau. Ah ben c'était une mauvaise idée. J'ai tiré la corde, mais dans le mauvais sens. Bref, le bateau ne bougeait absolument pas, mais ça a eu le mérite quand même de lancer un fou rire général. Bon, le capitaine m'a même dit que ça arrivait aussi aux marins. Bon, je me dis qu'à travers ça, je viens d'être officiellement adopté par la marine alsacienne. Youhou ! En tout cas, je réalise que derrière l'image romantique des bateaux qui défilent tranquillement le long de l'île, eh bien se cache surtout une organisation quasi aéronautique. Car finalement, Strasbourg, vu d'en haut, c'est sûr, c'est beau, mais vu d'en bas, depuis l'eau, eh ben c'est encore plus beau.
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1: Salut Brésil.
2: Qui êtes-vous? Qu'est-ce que vous faites ici et à qui ai-je l'honneur?
1: Je m'appelle Jérémy Thierry.
3: C'est quoi ces prénoms? Qui s'appelle comme ça?
4: C'est Jérémy.
5: Tu as quel âge, mon grand?
1: J'ai 34 ans et je suis chocolatier glacier.
2: Bah, c'est super, c'est ce que tu voulais. Tiens, je t'ai amené un peu de glace, mûre pistache.
1: Et je suis dans les petits bonheurs.
6: On va se régaler.
7: Il va manger.
4: Et elle est où ta maison?
1: Je suis de la forêt Fouesnant, je vis à la forêt Fouesnant, j'ai grandi à la forêt Fouesnant, j'étais à l'école à la forêt Fouesnant.
8: C'est bon, on a compris.
1: Et si j'avais à la caractériser, c'est la mer forcément. C'est une commune du littoral avec un des plus gros ports de...
2: De quoi ?
1: Plus gros ports de plaisance de la région.
2: Ah ouais ?
1: Donc on y passe beaucoup de temps.
9: Et le temps, c'est de l'argent aussi.
1: Il y a beaucoup de boulot aussi à la forêt Fouesnant, donc on n'a pas trop le temps d'en profiter. Mais il y a les Glélans. L'archipel des Glélans. On y passe souvent des vacances, des week-ends, des soirées, histoire de décompresser après des journées compliquées au boulot. On a de la chance d'avoir un petit paradis comme ça à 30 minutes de navigation de la côte.
4: C'est un endroit magnifique.
2: Allez, viens, on va se balader.
1: Mon coin préféré quand je me balade, c'est le lac de Guerre-les-Dents. Il y a plein de petites balades sympas à faire au départ de Guerre, où il y a une station nautique, une base nautique avec de quoi faire du pédalo.
10: En pédalo, mais c'est que c'est pas tellement la saison pour faire du pédalo.
1: Il y a une petite plage de sable blanc, voilà, il y a des restos, des bars, je trouve ça sympa, ça nous évade un peu. D'autant plus quand il est vidé, ça n'arrive pas souvent, mais on peut découvrir ce paysage lunaire et puis les maisons qui ont été ensevelies par les eaux. Qui sont découvertes.
4: Ça se passe sur la Lune, tout ça?
1: Quand tu marches dessus, ça, le sol est souple, ça, et puis ça fait des grands cratères comme si on était sur la Lune, quoi.
4: Tu veux voir mon coucher de soleil?
11: Non, sans blague, c'est pas la peine.
12: Ce matin, exercice d'expression orale.
1: L'expression bretonne que j'utilise et dont j'ai été martelé, mon grand-père le disait souvent, non dégueu.
13: Mais du rythme, du mouvement, mettez-y vos poyaux, non dégueu.
1: Non dégueu.
14: Quoi, un gueu? J'en prie, Jean-Pierre aussi est un gueu, ça l'empêche pas d'être un mari sympa.
13: Lui, un gueu,
1: Et en général, quand il disait ça, fallait courir. Allez, salut.
13: Allez, bonne santé, les gueux.
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15: Peut-être que vous connaissez, vous, la Place du Village. Sur les réseaux sociaux, Jean-Noël et Philippe de Paris parcourent les Savoies avec leurs caméras et ils vous racontent leurs rencontres tous les jours au micro de votre radio ici. Aujourd'hui, Jean-Noël, on s'arrête dans l'ouest du département de la Savoie. C'est ce qu'on appelle l'avant-pays.
16: Nous sommes à Nances, du côté du lac d'Aiguebelette. Et on va rencontrer quelqu'un qui a un métier rare, un métier d'art. C'est celui de sellier, tapissier, décorateur. Et on va en parler avec Jean-Pierre Ancel, dans cette région bien paisible autour du lac d'Aiguebelette. Et Jean-Pierre commence par nous dire « J'ai choisi de m'installer à Nances parce que je voulais du calme ». Et là-bas, il est servi et il nous dit qu'il a longtemps vécu en ville et il nous explique que là-bas, au moins, à Nances, on peut se garer. On connaît Nances au nord du lac d'Aiguebelette, c'est vraiment la campagne, et il est heureux de travailler là-bas. Et il travaille dans un métier dont il dit qu'il est un peu l'héritier du bourrelier, puisqu'il lui-même est sellier garnisseur, des bourreliers qui ont quasiment disparu. Lui, il va utiliser beaucoup de cuir, beaucoup de crin animal, donc très naturel, la ouate, qu'il préfère, le tissu et la mousse. Et tout ça sur des supports extrêmement variés, notamment les vieilles chaises. Il nous dit qu'il aime bien travailler sur les vieux objets, les vieilles chaises. Il faut les recoller, il faut faire les vernis, il faut les retinter. Mais il travaille aussi sur l'automobile. Il va notamment refaire une vieille De Dion Bouton de 1902 à l'ancienne avec justement du cuir et puis du crin animal. Donc il aime ce travail, il en est passionné et en particulier il va travailler d'une drôle de façon puisqu'effectivement il utilise des petits clous qu'on appelle des semences et ces petits clous, il les met dans la bouche pour une bonne raison, c'est que c'est plus facile pour travailler. Et là c'est original. Et on le voit faire. Il met une poignée de clous dans la bouche, il y a des petits clous qui sont pas très longs quand même et il a un marteau aimanté, s'il vous plaît. Donc, il prend avec la main droite le marteau et il va choper le clou dans la bouche. La main gauche est disponible. Et il nous dit, c'est comme si j'avais trois mains. Ça, c'est formidable. Et il nous explique qu'il a des clous dans la bouche très souvent. Et que il prend, et on va faire, il prend son clou et il tape dessus et paf, le clou. Incroyable. Il enfonce ça avec une dextérité énorme. C'était un bonheur de le rencontrer du côté de Nantes.
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5: Nous sommes avec une des dernières et la plus ancienne fabrique de pâtes de fruits en Auvergne. Avec Anthony Vallat, qui est le directeur général. Merci de nous recevoir, Anthony. Nous sommes face à une vieille photo qui montre, je pense, le tout début de cette maison Cruzy, c'est ça ?
7: C'est pas le début historique, hein, puisque la maison Cruzy a été fondée en 1880, mais c'est effectivement une photo du site de fabrication ici, sur la zone du Brézé, telle qu'il était en 1956, au moment où la maison Cruzy a déménagé du centre de Clermont pour venir s'installer sur la zone du Brézé.
5: Construction de l'usine Goffredi à Mijan-Mermoz sur le champ d'Angélique. Et on aperçoit des angéliques sur ce champ.
7: Et l'angélique étant un des produits un petit peu signature des confiseurs et de la confiserie. Et donc c'est un beau clin d'œil de l'histoire que de penser que voilà, notre site de fabrication ici est basé sur un ancien champ d'angélique. Voilà.
5: L'angélique, ces petits bâtonnets de couleur verte, hein, c'est
7: exactement.
5: Ça, je ne dis pas de bêtises.
7: Il y a beaucoup de particuliers qui ont aussi de l'angélique à la maison.
5: Voilà. C'est la tige.
7: On confie la tige, tout à fait.
5: D'accord, oui. Ok. Et aujourd'hui, vous en faites toujours. Vous avez toujours des producteurs d'angélique qui bossent avec vous.
7: Oui, tout à fait. C'est un agriculteur qui vient nous livrer en tracteur chaque année. Tout à fait. C'est au mois d'août, quand la récolte est prête. On se met d'accord avec lui l'année d'avance sur les quantités dont on aura besoin. Et puis, il vient nous livrer. On la travaille, on la prépare. Et puis après, on va la faire confire. Donc, c'est un produit auquel on tient beaucoup.
5: Il y a toujours une grosse tradition autour de ça. Enfin, en Auvergne, on offrait des pâtes de fruits. C'était un incontournable.
7: Effectivement, la création de la pâte de fruits a été faite en Auvergne. Hein, à la base, la pâte de fruits s'appelait la pâte d'Auvergne. Et c'était vraiment une spécialité, on va dire, régionale. Ce qui a fait que l'Auvergne était une terre de fruits confits, c'est que, on va dire que la noblesse venait, descendait de Paris dans le 16e, 17e siècle et venait dans les cures, à Roya ou autre. Ils découvraient, ils dégustaient les fruits d'Auvergne. Et la méthode de conservation à l'époque, hein, puisqu'on n'avait pas toute la pasteurisation, etc., c'était de confire les fruits. Ce qui faisait que, du coup, les confiseurs auvergnats ont prospéré sur la base des gens qui venaient en cure et qui ramenaient leurs fruits à Paris en général. C'est comme ça que la confiserie et le métier de confiseur a démarré en Auvergne.
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1: Avant d'accueillir le centre des congrès, l'Encan, c'était une atmosphère à part. Un lieu avec du bruit, des odeurs aussi, et de l'effervescence. Ici, on criait les enchères, on vidait les caisses de poissons, et toute une ville vivait au rythme de la mer. Entre 1956 et 1994, la criée de l'Encan est l'épicentre du port de pêche Rochelet. Chaque jour, les bateaux rentrent au bassin des chalutiers, chargés de merlus, de barres, de dorades. Les caisses sont déchargées directement sur les tables de tri et les mareyeurs enchérissent à la voie. On imagine facilement une ambiance intense, rythmée, quasi théâtrale.
2: Il est tout frais, mon poisson! Il frétille! Il est tout frais!
3: Ça sent le poisson d'en face!
1: À son apogée, au milieu des années 1960, jusqu'à 25 000 tonnes de poissons transitent ici chaque année. La Rochelle figure alors parmi les ports de pêche les plus actifs de France. Et si on s'attarde sur le bâtiment en tant que tel de l'Encan, eh bien, nous sommes face à une construction longue de près de 300 mètres là, après son agrandissement. C'est un véritable outil moderne. Quai de déchargement, atelier de mareyage, liaison ferroviaire, chambre froide. En fait, tout est pensé pour rationaliser et accélérer le commerce du poisson.
4: Bah, qu'est-ce que c'est que ça?
2: Un bon poissonné, c'est tout frais et bien goulu!
4: Ça pue, puis ça bouffe maintenant que tu l'as posé sur le capot!
1: Dès le XIIIe siècle, le marché aux poissons occupe différents sites dans La Rochelle. Il s'installe dans le centre-ville, rue du Port, puis rue Amelot, avant de migrer dans l'ancien couvent des Carmes. C'est la Coursive aujourd'hui. Pour finalement se fixer au bord du bassin des Chalutiers. À la fin du XIXe siècle, l'arrivée des bateaux à vapeur transforme profondément la pêche. Les sociétés d'armement se multiplient à partir du début du XXe siècle, puis vient l'âge d'or des Trente Glorieuses, avant le déclin, lié au choc pétrolier notamment, mais aussi à l'éloignement des zones de pêche et aux crises successives. En 1994, la criée quitte l'Encan pour rejoindre Chef de Baie. Une page se tourne alors. Mais le bâtiment, lui, eh bien, il reste debout. Transformé en centre des congrès, il a réussi à conserver son esprit d'origine, avec ses grandes baies ouvertes sur le bassin, ses quais et puis ses volumes impressionnants. Et avec la seconde édition de l'événement, la criée de l'Encan, eh bien, le lieu renoue avec son histoire et reprend, le temps d'une journée, son accent maritime.
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5: Laetitia Ribeiro est biographe familiale. Pourriez-vous l'accueillir chez vous et lui raconter votre vie? Laetitia Ribeiro, légende ici.
6: Bonjour, je m'appelle Laetitia Ribeiro, j'ai 50 ans, je suis née au Mans et j'ai grandi à Parigny-l'Évêque. Ma particularité, je suis biographe familiale, j'écris des récits de vie pour les personnes qui souhaitent laisser une trace, et donc je suis biographe à Encre d'Humanité.
7: Écoutez-moi.
6: Qu'est-ce qu'être biographe familiale? Eh bien, c'est raconter des histoires de vie, accompagner des personnes en fait qui ont le souhait de laisser une trace, de témoigner de leur histoire, soit pour eux, soit pour leurs enfants. En fait, léguer un petit peu leur récit de façon à ce qu'ils se perpétuent dans les générations à venir. Comment est-ce que je procède? Donc, la plupart du temps, je me rends au domicile des personnes. C'est avant tout une rencontre humaine et mon travail, c'est à la fois de les guider dans le récit de leur vie, mais aussi de comprendre et de percevoir les émotions, les silences, pour pouvoir écrire tout cela. Qu'est-ce que l'écriture permet? Alors, au-delà effectivement du récit, l'écriture, elle permet parfois de s'alléger. J'ai aussi cette particularité d'être biographe accompagnante. L'écriture permet parfois de témoigner, mais aussi de s'alléger. L'écriture, elle permet de revisiter son histoire, faire un peu parfois le bilan ou l'avancée. Elle peut permettre une avancée, en tout cas, sur ce qui a été vécu. Si j'ai fait pleurer des gens, ce n'est pas moi qui fais pleurer les gens. Ce sont souvent leur histoire et l'émotion que ça peut dégager effectivement de raconter son histoire, mais c'est souvent aussi à la lecture de ce que j'ai pu écrire, en fait. Les gens disent souvent que c'est particulier de se relire, de se voir écrire, et que c'est une expérience qui est à la fois extrêmement émouvante et à la fois c'est singulier. Les personnes, à la fois, ont l'impression d'avoir écrit leur récit, puisque l'idée, c'est vraiment de les rencontrer et de pouvoir effectivement écrire au plus près de ce qu'ils sont. Donc ça, chaque fois, en fait, les gens me disent que c'est un cadeau, un cadeau émouvant, mais un cadeau réciproque surtout.
7: C'est ma vie.
6: Qu'on est bien en Sarthe, je suis revenue sur mes terres natales, donc c'est que c'était important et qu'on y vit bien. Pour moi, c'est important, que ce soit dans la biographie ou au fond d'être revenue en Sarthe. Pour moi, il y a quelque chose de l'histoire de ses racines, de savoir d'où on vient, de savoir où l'on va. Oui, on y vit bien en Sarthe. Voilà, c'était Laetitia Ribeiro, biographe à Encre d'Humanité. J'ai été très heureuse de vous parler de la biographie, de la découverte de la biographie. Et comme j'ai coutume de dire, il faut écrire son histoire, puisque chaque histoire mérite son encre.
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2: Bonjour Médéric Gasquet-Cérus.
3: Bonjour Philippe, bonjour à tous.
2: Notre linguiste marseillais. Vous m'inquiétez, Médéric, vous avez un drôle de regard inquisiteur ce matin. Là.
3: Inquisiteur ?
2: Ouais, un petit non. peu, oui.
3: Mais confesseur peut-être.
2: Ah.
3: Je vais commencer par une question. Mmh. Êtes-vous capable de résister à la tentation ? Attendez. Mmh. Est-ce que vous êtes capable de résister à, je sais pas moi, un bon aioli provençal?
2: Ah, c'est difficile.
3: L'aioli complet, hein.
2: Ouais.
3: Avec tous les légumes, la morue, et gras d'ail dans la sauce. Moi non, j'avoue. Est-ce que vous êtes capable de résister à une daube qui a mijoté pendant des heures et qui embaume la maison?
2: Ah, c'est compliqué.
3: À un morceau de gâteau des rois au frits confits bien pégueux.
2: Ouais.
3: Êtes-vous capable de résister? Ça, je sais que non. À un chichi fraîchi, tout chaud et bien sucré. Et voilà. Alors, je parle que des désirs gustatifs, que du plaisir de la chair. Car je pourrais aussi vous poser des questions sur les plaisirs de la chair et vous interroger sur votre capacité à résister à la tentation. Mais ce n'est pas mon rôle. Je ne suis ni confiseur, ni confesseur. En revanche, certains en entendent de belles. La semaine dernière, plusieurs temps forts religieux ont commencé, le ramadan pour les musulmans, mais aussi le carême pour les chrétiens. C'est dans ce cadre que l'on m'a envoyé un lien vers le podcast Carême dans la ville, réalisé par des dominicains, avec l'épisode du 22 février, au titre forcément alléchant, Confession marseillaise. Et je n'ai pas résisté à la tentation, j'ai écouté. Et vous aussi, vous allez écouter. C'est le frère Clément Binachon, du couvent de Saint-Lazare à Marseille, qui parle. Et voilà cette drôle de confession marseillaise, avec l'accent, ou pas.
4: Confession marseillaise. Après avoir jeûné 40 jours et 40 nuits, Jésus eut faim. Matthieu, chapitre 1, verset 2. Marseille, il y a quelques années, dans un confessionnal. Bénissez-moi mon père parce que j'ai péché. Je dois vous confesser, mon père, que j'ai peur que d'avoir été infidèle. C'était la semaine passée. Je prenais mon café tranquille à mon poste habituel en terrasse au-dessus de la plage des Catalans. Et là, il y a une petite que le bon Dieu avait drôlement bien proportionné, qui a eu la mauvaise idée que d'aller piquer une tête là, sous mes yeux. Eh bien, je ne vous cache pas que ce spectacle m'a un peu émotionné. Et c'est ça que je voudrais confesser. Vous me pardonnerez cet exemple pagnolesque, mais il me semble éclairer une confusion courante.
3: Ah, la petite des Catalans. Alors voilà, oui, je vous résume l'essentiel de cet épisode. Ce n'est pas un péché que d'éprouver la tentation, le désir, l'envie, tant que vous n'y succombez pas. Bon, on en parle de l'accent. On sent que frère Binachon essaie d'imiter l'accent marseillais, mais sans se lâcher totalement. Ça donne l'accent, avouons-le, très bizarre, une imitation pas trop réussie, mais il faut savoir faire preuve de clémence, et donc on pardonne volontiers à frère Clément Binachon. Vous remarquerez qu'il est resté sobre. Il aurait pu se laisser aller à répéter ce que l'on peut entendre, souvent de très mauvais goût, voire très sexiste. Ça peut aller de « Oh, vé la petite comme elle est charmante, Fada !»« Ah, tiens comme elle est bonasse !» en passant par « Oh, elle est bien tankée, celle-là hein. !» Voire, en mode chanson, « Il y a une petite, la belle de mai, coquin de sort, qu'elle me plaît !» Ou « Il y a une petite au catalan, vous pouvez faire ça aussi. » Et ça peut marcher dans plein de sens. Des filles qui parlent de mecs, des mecs qui parlent de mecs, des filles qui parlent de filles, chacun s'y retrouvera.
2: Mm-hmm.
3: Merci à Sophie pour l'envoi de ce podcast et le bonjour à toutes les femmes folles à la messe, comme le disait Rabelais. Bon carême à toutes et tous, Ramadan Mabrouk si c'est le cas, et méfie à la tentation, espenché. Oui, pécho, c'est péché.
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5: On sait qu'on est Lorrain parce que...
6: Parce qu'on klaxonne en partant de quelque part.
5: Ah oui.
6: Vous faites ça?
5: Ça m'arrive, mais j'ai toujours des scrupules à le faire parce que j'ai peur d'embêter les voisins. Salut, papapap!
6: Vous êtes pile dans le thème.
5: Ouais.
6: Un auditeur fidèle m'indiquait récemment dans un mail qu'il s'étonnait de ce travers très lorrain de klaxonner lorsqu'on quitte des amis ou de la famille.
5: Ça, c'est dans toute la France, non?
6: Bah, je pense. C'est ce que je lui ai répondu, mais je lui ai dit que je m'attarderais sur le sujet tout de même.
5: Très bien.
6: Vous savez, on tourne au coin de la rue, on appuie sur la corne. Mimi! Fais tut-tut, disent les enfants.
5: Tut-tut.
6: Je ne sais pas si cette manie est expressément lorraine, vous l'avez dit. Moi, au départ, je croyais que c'était une tradition belge.
5: Pourquoi?
6: Qu'il klaxonnait pour être sûr qu'il parte vraiment, sinon il reste sur le palier. Mais, quoique, il y a tellement de grisailles et de brouillard chez nous que peut-être qu'en Lorraine, on joue de la corne juste pour être certain qu'on est bien vivant.
5: Mais,
6: ah oui, dis donc, je suis encore là.
5: Encore là.
6: Encore klaxonner en arrivant, ça se comprend. Oui, par exemple, dans une ferme où il n'y a pas de sonnette, ni d'interphone, ou dans le cas d'une visite à des amis naturistes. T'as pas envie de voir à poil, ou tu as des pratiques un peu cheloues. Tu sais, tu préviens que t'arrives. Mais en partant, tout joyeux soit ton signal, tout prolongement du bon repas partagé soit-il, tout écho de l'amitié qui te lie à tes hôtes soit-il, tout point d'exclamation à une soirée excellente, à 2h du matin, là où il ravit tes copains, il fait chier tous les autres voisins. Tu risques fort de déclencher une kyrielle de réactions irritées. Une de mes voisines, pleine de bon sens, me disait l'autre fois, le klaxon devrait faire autant de bruit dehors que dedans, ça limiterait son usage. C'est pas bête ?
5: C'est vrai.
6: Rappelons ce matin que l'usage de l'avertisseur est encadré par la loi. Oui. Je cite,
5: oh là là.
6: En France, dans une agglomération, il est prohibé lorsqu'il fait jour, sauf en cas de danger immédiat. À la campagne, on peut l'utiliser pour prévenir d'autres usagers, par exemple sur une route particulièrement étroite. Mais de nuit, le klaxon est interdit partout, sauf en cas d'absolue nécessité. Bon, on pourrait rétorquer que l'absolue nécessité de dire merci et qu'il y ait une bonne ambiance fait loi, mais non. L'utilisation du klaxon hors de ces circonstances est passible d'une amende forfaitaire de 68 euros. Avouez que ça fait cher le tut-tut.
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0: Sur 25 hectares dans une nature préservée, Jérôme, le propriétaire du parc de Castel dans les Pyrénées-Orientales, nous invite à découvrir des animaux du monde entier.
7: Ça y est, vous avez démarré la voiturette, Jérôme.
8: C'est ça, on est parti pour la visite du parc.
7: Le parc de Castel.
8: Qui s'étend sur plus de 25 hectares et avec un parcours de presque 4 km à pied. Et ben là, on part sur le départ, on a la mini-ferme, on a les ours, dont Willy, qui avait tourné pour des films et des publicités à la télévision, qui a été recueilli par le parc. La mini-ferme aussi, c'est que des animaux qu'on récupère de gens qui abandonnent. Et après, l'essentiel de nos animaux, c'est des animaux qu'on récupère soit saisis par la justice, soit dans des cirques aussi, ou des échanges entre parcs zoologiques.
7: Et les voiturettes, elles sont pour qui ?
8: Ben, les voiturettes en priorité pour les gens qui ont des difficultés à marcher, mais aussi on a des familles avec des gens plus jeunes, et au lieu de porter les porte-bébés, c'est vrai que monter en voiturette, c'est plus sympathique.
7: J'ai l'impression qu'on a des animaux à regarder les pancartes qui arrivent vraiment des 5 continents.
8: On a de tout, oui. On a vraiment des animaux de partout. On a des lions blancs aussi. Les lions blancs, il y en a un peu moins de 100 dans le monde. Et du coup, il y en a 2 à Castel.
7: Et comment vous avez réussi à avoir des lions blancs ?
8: Justement, c'est pareil. C'est des lions qui avaient été récupérés dans un parc qui ne pouvaient plus s'en occuper.
7: Là, on est à combien d'altitude ?
8: Ben là, à Castel, vous partez à peu près 900 mètres et on dépasse 1200 mètres d'altitude en haut du parc.
7: Et ça va, les lions, ils arrivent à s'acclimater à cette altitude ?
8: Oui, parce que, bon, déjà... On a la mauvaise idée chaque fois de dire c'est des lions d'Afrique, mais en fait ils sont nés souvent en Europe vers chez nous, donc ils connaissent les climats. Et nous, ils ont des tanières chauffées par le sol, donc ils peuvent rentrer et sortir en permanence comme ils veulent. Et donc là, on va s'approcher bientôt de l'enclos des loups, par exemple, et on arrive aussi à l'enclos des lynx.
7: Alors ça, ce sont des loups de l'Arctique ?
8: C'est ça, c'est des loups blancs, des loups arctiques. Donc on avait récupéré un couple qui était assez âgé, mais on nous avait dit « reproduiront pas ». Et il y a 2 ans, ils ont fait 6 petits.
7: Ah, ils sont magnifiques.
8: Et maintenant, on utilise un moyen de contraception pour éviter justement la surpopulation.
7: Et là, vous m'emmenez où ?
8: Ben là, on va changer un peu de continent, on va partir voir les lions.
7: Oh, mais que c'est mignon, là ! C'est des petits kangourous ?
8: Voilà, c'est la même famille que le kangourou, c'est le wallaby. Donc ça reste un petit kangourou, très, très docile, très gentil, avec un albinos qui est né il y a 2-3 ans sur le parc. Là, juste en face de nous, il y a Elsa qui vient de nous voir et qui s'approche. C'est une lionne d'Afrique, vous savez, le poil bien, bien jaune. Contrairement au lion blanc qu'on va voir juste un peu plus loin.
7: Elle est décidée à venir nous voir, hein ?
8: C'est ça. Là, elle est très curieuse. Elle voit que je suis là. Elle doit se dire, qu'est-ce qu'il fait là ? Est-ce qu'il m'emmène encore à manger ? Et donc, elle s'approche très près. Et donc, il y a le mâle qui va pas tarder à arriver, je pense. Donc là, c'est Maui, le mâle lion blanc, aux yeux bleus, qui est sorti parce que, comme sa femelle Elsa vient de s'approcher de nous, et il est un peu inquiet, se demande, qu'est-ce qui se passe ? Qui sont ces gens ?
7: On les voit vraiment, ils sont à quelques centimètres de nous, hein ?
8: Ah ben là, elle est collée quasiment contre la vitre, donc effectivement, elle est très proche.
7: Quel âge il a ?
8: Lui, il a plus de 12 ans déjà. Donc ça vit à peu près une 15aine d'années. Nous, ce qui nous importe, c'est le bien-être des animaux et récupérer les animaux où ils peuvent et pas forcément choisir un animal pour une espèce ou pas. On essaie de s'adapter au maximum.
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1: Jules Levert, Courant Éclair.

seulement 20 ans, Jules Lavert, originaire des déserts près de La Fécla dans les Bauges en Savoie, sort son premier single, Courant éclair. Étudiant en triple diplôme et sportif de haut niveau, Jules a aussi participé à The